0: Mesdames, Messieurs, bienvenue sur ce plateau consacré à la Journée mondiale de la liberté de la presse. Le Tchad, à l'instar d'autres pays du monde, célèbre chaque année la Journée mondiale de la liberté de la presse le 3 mai. Cette année, nous commémorons la 33e édition de cet événement dont les activités ont été lancées à la Maison de la presse le 25 avril dernier. Et ces activités s'articuleront autour du thème « Façonner un avenir en paix ». Ce thème nous invite à réfléchir aux enjeux de la liberté d'expression et à l'éthique professionnelle dans un contexte où ces valeurs sont plus que jamais mises à l'épreuve. La question qui se pose alors, 33 ans après, est la presse tchadienne est-elle libre? C'est autour de cette problématique cruciale que nous allons échanger aujourd'hui. Nous avons le plaisir de recevoir sur ce plateau d'éminentes personnalités du monde de la presse. Nous avons la présidente de l'AMA, la haute autorité des médias audiovisuels, Madame Halimé Assadia Ali. Bienvenue.
1: Merci.
0: Ensuite, nous avons le président de l'UJT, entendu par là, l'Union des journalistes du Tchad, Monsieur Mahmoud Abbas. Bonjour, bienvenue.
2: Bonjour.
0: Et enfin, nous avons l'Aljim Nartis, journaliste. Bienvenue.
3: Merci.
0: La première question, quelles sont les avancées significatives en matière de la liberté de la presse au Tchad? Cette question est adressée directement à la présidente de l'AMA.
1: Merci beaucoup, Alex. La liberté de la presse est définie comme une absence de contraintes dans l'exercice de la presse. Et c'est une liberté qui est consacrée déjà par la Déclaration universelle des droits de l'homme en son article 19. Cette liberté également consacrée par notre constitution à travers son article 28. Depuis 1990, le secteur de la presse a été libéralisé. On a eu, après la conférence nationale souveraine de 1993, la création de l'organe de régulation qui était le Haut Conseil de la communication qui a accompagné le développement du paysage médiatique. Ensuite, on a eu une série de lois. Aujourd'hui, on a la loi sur la communication audiovisuelle, on a la loi sur le régime de la presse écrite et des médias électroniques. Nous avons la loi organique qui encadre les missions de régulation de l'AMA et notre paysage médiatique qui était limité à la radio, la télévision, des services publics ou médias d'État a évolué pour qu'aujourd'hui, en dehors du réseau de services publics qui a l'AMA à travers la radio diffusion nationale tchadienne, la télévision, la FM 92.5, un réseau de 25 stations provinciales ou départementales, l'agence tchadienne qui édite aujourd'hui le quotidien L'Info, mais sur le plan de la presse privée également, à fin 2025, on a 197 médias entre les radios, les télévisions, la presse écrite, les médias électroniques. Donc je dirais qu'en 33 ans ou en 3 décennies, il y a eu beaucoup d'évolutions. Le secteur a été libéralisé, le paysage médiatique s'est étoffé, beaucoup de professionnels ont été formés, l'environnement juridique, réglementaire, législatif s'est aussi étoffé pour qu'aujourd'hui on ait une presse plurielle qui exerce et qui fait vivre cette liberté de la presse au quotidien.
0: D'accord. Monsieur le Président de l'UJT, dites-nous quels sont les obstacles, les principaux surtout, auxquels les journalistes sont confrontés, surtout en matière de liberté d'expression ici au Tchad.
2: Merci beaucoup. En ce qui concerne les obstacles, je peux citer, entre autres, la question épineuse de l'action ou de l'accès à l'information. L'accès à l'information officielle notamment. Il est difficile aujourd'hui aux journalistes de mener des enquêtes, d'investigations, etc. dans les questions un peu sensibles parce que les gens ne collaborent pas assez avec la presse.
0: Lesquels?
2: Les responsables qui détiennent les informations. Nous n'avons pas une loi qui cadre un peu l'accès à l'information, même s'il y a un article dans la loi 31 qui parle un peu des droits du public à l'information. Donc, c'est un problème qui freine un peu la liberté de la presse. Il y a aussi la question de la viabilité économique des médias qui est liée avec l'indépendance des médias. Quand les médias sont viables économiquement, je pense qu'ils peuvent jouer leur rôle avec toute indépendance. Mais quand ils sont dans les besoins, la liberté de la presse, l'indépendance des journalistes est mise en cause. Il y a aussi la question de la sécurité et la protection des journalistes pendant l'exercice de leur métier. Quand le journaliste n'est pas en sécurité, quand il est intimidé, harcelé, il ne peut pas jouer sous son rôle de journaliste. Ouais. Donc ce sont des questions, des défis qui entravent un peu la liberté de la presse, malgré les progrès significatifs cités tout à l'heure par la présidente de la HAMA. Il y a ces problèmes qui méritent aussi notre attention.
0: D'accord. Monsieur Lalinatis, en tant qu'ancien journaliste, vous êtes toujours dans le métier. Dites-nous, comment avez-vous vu évoluer la liberté de la presse pendant ces dernières décennies?
3: La liberté de la presse, c'est une triste réalité. Hein. Après la déclaration du 4 décembre 90, on retient toujours la célèbre phrase du président de la République qui disait « Je ne vous apporte ni or ni argent, mais la liberté ». Et en même temps, il disait que la liberté de presse, la liberté d'opinion, d'aller et revenir, etc. Donc à partir de là, comme la présidente de la haute autorité des médias de l'audiovisuel l'a dit, le paysage médiatique s'est déjà élargi. Il n'y a plus maintenant le monopole de la presse d'État. On sortait d'une dictature et les titres ont commencé à foisonner. À l'époque, je crois qu'en dehors de Tchad et Culture, il y avait Jamel Hebdo qui a été créé en 89, quand on était au lycée. Entre-temps, bon, c'est un format cahier. On a dit au fondateur, qui est Saleh Kebzabo, de s'occuper des faits de société, la publicité, le sport. Mais le journal avait rebondi avec les législatives de 90. Où Kebzabo avait fait une analyse, mais ça lui a valu une interpellation au ministère de l'Information à l'époque.
0: Est-ce qu'il est sorti de la ligne éditoriale?
3: Voilà, il est sorti de la ligne, il a été interpellé par le ministre Adoumoussa Seff. Mais après, Ndiamena Hebdo avait démarré avec le numéro 10. Là, c'était déjà l'écroulement du régime d'Abré. Donc Ndiamena Hebdo a pris un véritable envol, et puis bon, les autres titres. La vérité est venue, le temps, notre temps, l'observateur, et... ainsi de suite. Maintenant, on est à plus de 190, comme la présidente l'a dit, c'est la voie autorisée. Donc, il y a eu une évolution très positive sur le plan médiatique. C'est vrai, il y a eu quand même des dérapages aussi. Il y a eu beaucoup de dérapages. Et la haute autorité des médias et de l'audiovisuel, qui est née sous les cendres du HCC, est en train de faire son travail en recadrant un peu les journalistes. Ce qui est un peu triste, c'est que les journalistes travaillent dans des conditions très difficiles. Ils travaillent dans la précarité. Il n'y a pas de moyens, mais la presse est en train de faire son bonhomme de chemin avec ses défauts et ses qualités. Donc je crois qu'il y a eu beaucoup d'évolutions. L'eau a coulé sous le pont. Hein. Ce n'était pas avant où c'était le parti unique et les médias sont sous le contrôle du pouvoir, où c'est beaucoup plus le griotisme. Maintenant, il n'y en a plus, le griotisme. Même si ça existe encore dans les médias d'État, mais personne ne leur a demandé. Hein. Personne ne leur a demandé. Je crois qu'au niveau des médias d'État aussi, hein, peut-être c'est nous les journalistes qui faisons aussi l'autocensure. On ne voudrait pas avoir de problème, peut-être avec notre hiérarchie. Il y a eu une évolution positive dans ces domaines. Quand on va quelque part, on dit, mais chez vous là, ça va. Hein. J'étais avec un ami togolais il n'y a pas longtemps, il me dit, mais vraiment, chez vous là, c'est bien, hein, il y a la liberté. Nous, quand on écrit un article là, la nuit là, on est au Ghana, on attend, qu'est-ce qui va se passer? Donc il y a quand même une évolution positive. Sur le plan médiatique chez nous.
0: D'accord. Madame la présidente, tout à l'heure, M. Ladim Naxis avait parlé de la précarité, la situation précaire que vivent les journalistes. Il y a également des stagiaires à vie dans les organes de presse. On a également la prolifération de la presse en ligne. Comment faites-vous pour gérer tout cela et quelles sont les initiatives que vous avez mises sur pied pour pouvoir accompagner la presse à pouvoir donner le meilleur d'elle-même?
1: Merci beaucoup. La presse, en fait, c'est un secteur qui est organisé. L'exercice du journalisme est encadré aussi bien par les lois que par le code d'éthique et de déontologie. Maintenant, la libéralisation de l'espace médiatique a fait qu'aujourd'hui, on se retrouve avec une pléthore de médias, mais aussi une pléthore de professionnels. Certains sont journalistes, d'autres se font appeler journalistes. Ça fait que sur le terrain, comme l'a dit Abbas tout à l'heure, il y a le problème de la viabilité économique de nos médias. C'est vrai que les conditions aujourd'hui ne sont pas réunies pour qu'on puisse avoir le minimum de conditions d'exercice, de professionnalisme, de responsabilité. D'un côté, les pouvoirs publics font de leur mieux en essayant d'accompagner à travers, que ce soit l'aide directe ou indirecte, mais cette aide, elle vient juste apporter une contribution du pouvoir public pour aider cette presse-là à avancer parce qu'elle participe quand même du renforcement de notre démocratie. Elle accompagne la mise en œuvre des politiques publiques et contribue à cultiver l'unité nationale, la cohésion sociale. Maintenant, de l'autre côté, je pense qu'en investissant dans le secteur de la presse, il y a une chose qu'on doit comprendre. C'est à la limite un investissement perdu. Le secteur des médias n'est pas un secteur dans lequel on vient pour faire des bénéfices. Malheureusement, la plupart des promoteurs de médias créent des médias, mais ils attendent à ce que l'État fasse vivre ces médias. Je pense qu'à ce niveau-là, il y a quelque chose qu'il faut pouvoir rectifier. Maintenant, en tant que régulateur qui a équidistance des professionnels, des pouvoirs publics et du public, nous essayons de faire en sorte que l'accompagnement des pouvoirs publics puisse aider. Aider à faire quoi? Aider à ce qu'on puisse avoir des professionnels formés, aider à ce qu'on puisse avoir des médias qui réunissent quand même les conditions minimales pour un exercice professionnel et idoine des médias, mais aussi qu'on respecte les lois. Parce qu'aujourd'hui, tout le monde ne peut pas être journaliste, même si c'est un métier très ouvert où on peut venir des divers horizons pour pouvoir faire du journalisme. Je pense que la responsabilité des professionnels, là, elle est interpellée à ce niveau-là. Donc, il faut qu'en interne, on soit plus responsable, plus professionnel. Et aux promoteurs de médias qui sachent qu'en investissant dans ce secteur-là, ce n'est pas pour avoir des bénéfices aussi. On apporte une grosse contribution à la vie démocratique, à la vie sociale, au progrès de nos nations, mais c'est un investissement qu'on ne peut pas rentabiliser dans les médias. Du côté du pouvoir public, je pense que les efforts sont en train d'être faits et j'appelle à ce qu'ils puissent continuer dans ce sens pour que l'accompagnement puisse aider ces médias-là à faire quelque chose de plus professionnel, qui puisse accompagner au mieux les professionnels. De l'autre côté, il faut aussi qu'au niveau des promoteurs de médias, on essaie de faire des efforts pour qu'on puisse accompagner les professionnels. Parce qu'aujourd'hui, c'est une exploitation des professionnels qu'on fait dans les médias. La plupart, aujourd'hui, on n'arrive pas à délivrer la carte à tout le monde. Pourquoi? Parce qu'une des conditions pour accéder à cette carte-là, c'est d'avoir une attache quand on vient dans un média, une attache avec ce média-là. Et les promoteurs de médias ne sont pas prêts à donner le contrat de travail. Donc, c'est en fait une exploitation des professionnels qu'on fait. Donc, tous ces éléments réunis n'aident pas à avancer. Et le dernier élément sur lequel je veux me prononcer, c'est un appel, je l'ai déjà eu à le faire avec l'Union des télévisions privées que j'ai rencontrée. Je pense qu'on va le faire de la même manière avec les autres regroupements, que ce soit pour les journaux imprimés, les médias en ligne ou les radios, pour qu'on engage ensemble une réflexion sur le modèle économique viable pour la presse tchadienne. Ça, je pense que c'est une réflexion qu'il faut pouvoir faire. Ensuite, réfléchir à comment trouver une synergie pour mutualiser les compétences et les moyens, par exemple pour la couverture des grandes questions nationales. Ça, je pense que c'est des efforts qui doivent être faits et que l'AMA va accompagner.
0: Merci beaucoup. Monsieur le Président, tout à l'heure, la présidente a parlé de la tâche qu'un journaliste doit avoir avec son organe de presse avant d'avoir sa carte de presse. Il y a également cette question relative aux conditions de travail dans les médias privés, bien sûr. À cela s'ajoute l'aide à la presse, qui n'est juste une infime partie pour encourager les journalistes à faire leur travail. Tout le temps, quand ça tombe pas, ça crie de partout pour fustiger cela. Dites-nous, qu'est-ce qui se fait concrètement pour que la situation des journalistes dans les organes de presse privés puisse s'améliorer?
2: La première responsabilité, c'est la responsabilité des promoteurs des médias. La question de contrat, je pense que c'est la loi qui l'exige.
0: Tout à fait.
2: Il faut qu'il y ait une relation contractuelle entre l'employé et l'employeur, et même les codes de travail du Tchad. Donc il est très important qu'on respecte la loi, que ce soit la loi sur la presse ou les codes de travail. En donnant un contrat, on garantit un salaire.
0: Tout à fait.
2: Par conséquent, on garantit les droits sociaux des journalistes.
0: Tout à fait.
2: Mais sans salaire, sans contrat, c'est l'exploitation, comme l'a dit Madame la Présidente. L'ancien président de la Hama, Djounabaï, les appelait les négriers de l'ère moderne, les promoteurs qui ne donnent pas de contrats aux journalistes. C'est notre lutte. Nous avons besoin aussi de journalistes pour mener ensemble cette lutte-là. Puisqu'il y a des journalistes qui acceptent de travailler sans contrat pendant 10 ans. Et une fois, l'ONAMA a libéré les stagiaires. Ils sont venus à la maison de la presse pour dire que voilà, on nous a licenciés. J'ai dit, vous n'avez pas une existence juridique.
0: Exactement.
2: Bien que l'ONAMA aussi est responsable. Quand l'ONAMA vous programme, vous envoie en mission avec ordre de mission et consomme vos productions, on peut aussi utiliser ça pour prouver les liens juridiques. Mais dès le début, vous ne devez pas accepter de travailler sans contrat de travail.
0: On a dit pour 45 jours de stage et puis on reste éternellement.
2: Exactement.
0: À qui la faute?
2: Bon, les deux. Le stagiaire qui reste pendant 10 ans et celui qui exploite le stagiaire là et consomme ses œuvres.
0: D'accord.
2: Et on a eu même ces débats là au niveau des CNT, parce qu'ils ont porté ça là-bas, ils ont interpellé le ministre de la Communication pour une question orale. On a fait un débat autour de cette question. Maintenant, il faut qu'on respecte la loi et l'État aussi a l'obligation, puisque l'aide, ça s'appelle aide, mais c'est dans la loi, donc c'est un droit. Et moi, je ne suis pas d'accord même avec l'appellation. Par exemple, au Sénégal, c'est un fonds d'appui et de développement des médias.
0: D'accord.
2: Ici, c'est une aide. Une aide, là, le jour où je vais te donner, je te donne. Le jour où
0: c'est volontaire.
2: Voilà, c'est volontaire. Et même le volume. Bon, la dernière fois, c'était 300 quelques millions de la presse.
0: Mais on ne peut pas créer une entreprise et attendre juste de l'aide pour faire fonctionner son entreprise.
2: Non, pourquoi le législateur a initié ça? C'est pour qu'il y ait le pluralisme médiatique.
0: Okay.
2: C'est vrai, on ne crée pas un média pour attendre l'aide à la presse.
0: Beaucoup attendent l'aide annuellement.
2: Oui, ce n'est pas normal, mais l'État a l'obligation, c'est pour garantir qu'il y ait une presse pluraliste au Tchad. Moi, je me pose la question, qu'est-ce que les partis politiques font pour avoir 5 millions de subventions? Là-bas, on appelle ça subvention. De subventions annuelles. Qu'est-ce que les partis politiques font plus que les médias en réalité? Puisque les médias font un travail quotidien. J'ai soulevé cette question aussi au CNT. Les chefs des partis politiques n'ont pas aimé ça. Mais j'ai dit la vérité. Même pour sensibiliser vos militants, vous avez besoin des médias.
0: Exact.
2: Parce que nous sommes un facteur de sensibilisation et de communication. Je ne minimise pas le rôle des partis politiques dans la vie politique, mais j'ai dit que la presse fait plus et mérite plus qu'un million cinq cent mille francs comme aide à la presse. Tout en respectant, bien sûr, les critères d'éligibilité de l'aide à la presse.
0: D'accord. Monsieur Lalime,
4: je
1: crois à la mise en place, en fait, l'aide accompagnée principalement la presse écrite. Cette aide-là, elle a été mise en place, ça fait bien longtemps déjà. Et il y a eu une évolution du paysage médiatique.
0: Tout à fait.
1: Si bien qu'aujourd'hui, on avoisine les 200 médias et les demandes de création aussi, il y en a une centaine.
0: C'est un bon budget quand même.
1: Donc je pense qu'une révision des textes, en fait, s'impose pour que le fonds d'aide ou la subvention à la presse privée, on peut l'appeler comme on veut, puisse aussi suivre cette évolution du paysage médiatique. Le plaidoyer qui a été fait, c'est qu'on puisse arriver à avoir 1% du budget de l'État. On a pris le budget le plus bas et chaque année on fait des efforts pour que l'enveloppe puisse évoluer. Mais maintenant il faut revoir le dispositif réglementaire qui a mis en place cette subvention-là pour qu'au-delà de la presse écrite, puisque ça se fait déjà sur le terrain, les textes puissent prendre en compte l'ensemble de la presse privée, que ce soit les radios, les télévisions
0: la presse électronique
1: et que ça puisse vraiment répondre. Parce que si vous avez 300 millions et que vous avez 300 médias, je pense que vous avez beau faire des efforts, vous ne pouvez pas avoir quelque chose qui peut réellement accompagner les médias. Et même pour bénéficier ou accéder à cette aide-là, je crois qu'il y a quand même des critères qui sont là. Or, la plupart de nos médias ne respectent même pas ces critères. Aujourd'hui, pour la presse écrite, vous avez par exemple le dépôt légal. Il y a combien de médias qui font le dépôt légal? À peine la moitié de ceux qui paraissent. La régularité dans l'apparition, il n'y en a pas. Pour les médias en ligne, vous devez avoir un site web, vous devez avoir un siège, vous devez avoir au moins deux professionnels. Mais si on se met vraiment à contrôler, à faire respecter ces textes-là, je pense que plus de la moitié de la presse privée ne pourra pas accéder à ça. Donc je pense que de tous les côtés, il y a des efforts à faire pour faire évoluer les textes, mais aussi pour améliorer notre comportement et respecter les critères ou les conditions d'accès à cette aide-là.
0: D'accord. Monsieur Lalizou, vous avez quelque chose à dire?
3: Je voudrais revenir par rapport à... Je pense que dans la première intervention de la présidente, elle a parlé de la conférence nationale. Je crois que cette aide-là a été fixée par les conférenciers pour dire qu'il faut accompagner le processus démocratique. Parce que cette démocratie-là, c'est la presse qui est le baromètre. Donc, il fallait accompagner les médias.
0: Tout à fait.
3: Et ailleurs, je pense qu'au Burkina, par exemple, le gouvernement a pris même un acte pour dire quand vous organisez des séminaires, au lieu de payer les reporters, ce sont les comptables de ces journaux-là qui passeront. Donc ça a évité aussi d'écrire des articles moyennant espèces sonnantes et trébuchantes, comme on voit un peu ici. Donc tu ne peux pas te lever et écrire un article comme ça dans un journal, non. Non, tout est contrôlé. Donc c'était pour accompagner le processus. Mais je pense que, comme la présidente l'a dit, les textes même sont déjà désuets. Ils sont tombés même déjà en décrépitude, alors il faut revoir ça. Il faut évaluer. Et puis refaire un autre texte. Comme elle a dit, il y a beaucoup de dérapages chez nous. Mais ailleurs, les gens tiennent compte du professionnalisme aussi. Dans les pays comme le Gabon et autres, là, c'est 1 milliard. Par an, là, c'est 1 milliard. Oui.
0: Même au Sénégal.
3: Même au Sénégal, oui. C'est 1 milliard de francs CFA.
0: Les médias.
3: Les médias.
0: Pour les médias.
3: L'ensemble.
0: D'accord.
3: Voilà. Et c'est comme ça que ça se gère. Donc, c'est les médias font un bon travail. Parce que les médias contribuent aussi à la consolidation de la paix. Pour éviter ce qui s'est passé au Rwanda. Avec la radio-télévision Mille Collines. Je crois qu'il faut revoir un peu les textes.
0: D'accord. Tout à l'heure, Madame la Présidente, vous avez parlé du cadre légal de la liberté de la presse. Dites-nous quelles sont les réformes récentes qui ont été mises sur pied pour pouvoir contribuer à l'amélioration de ce cadre légal.
1: Je crois que la dernière révision des lois a permis qu'on arrive à la dépénalisation des délits de presse. Ça, je crois que c'était une grosse lutte que les professionnels ont menée et qui a permis donc d'adopter ces lois, notamment la loi 20 sur la communication audiovisuelle et la loi 31 sur le régime de la presse écrite et des médias électroniques. Donc ça, je pense que c'était la principale avancée qu'on a réussi à avoir et peut-être que beaucoup de nos confrères et consoeurs n'ont pas réussi encore à avoir à travers le continent. Mais au-delà de la dépénalisation des délits de presse, aujourd'hui, le contexte contexte actuel avec l'évolution de la technologie, l'avènement de l'intelligence artificielle, impose une évolution aussi bien dans l'encadrement que la régulation du secteur de la communication et de l'information. Cette évolution de la technologie a impacté pratiquement tous les secteurs du média. Aujourd'hui, les professionnels ou les médias ne sont plus les seuls acteurs de l'information. Tout le monde est devenu acteur de l'information. Le mode de production, de diffusion et même de consommation de l'information a beaucoup évolué. Avec l'avènement de l'Internet, on avait crié pour dire que la presse écrite allait disparaître. Après, c'est la télévision, c'est la radio. Mieux aujourd'hui, au lieu de disparaître, elles ont réussi non seulement à s'adapter, mais à faire évoluer. Oui. Donc, certains pays ont commencé à prendre cette avance-là en intégrant dans l'encadrement et la régulation cette évolution technologique. Donc, je pense que dans cette dynamique, le Tchad ne peut pas rester en marche. Il faut qu'on puisse arriver également à suivre cette évolution en revoyant un peu les dispositifs réglementaires et juridiques pour intégrer ces questions, mais aussi en investissant dans la formation. Il nous faut beaucoup former, aussi bien les professionnels, ceux qui produisent de l'information mais qui ne sont pas professionnels, mais aussi le public qui consomme. Parce qu'aujourd'hui, sur les réseaux sociaux, c'est tout le monde qui publie. À tort, ils sont tous assimilés aux journalistes ou aux professionnels des médias, alors que ce n'est pas le cas. Ensuite, vous avez le public qui consomme. Aujourd'hui, c'est très difficile pour un citoyen lambda de pouvoir faire la différence entre une information, une communication ou un pic qu'on a lancé comme ça et qui fait le tour parce que c'est sur les réseaux sociaux. Donc, il nous faut aussi investir dans la révision du dispositif réglementaire et juridique. Il faut investir dans la formation et le développement des compétences numériques au niveau national et continental. Et ensuite, il faut aussi beaucoup investir dans la formation du public et les assimiler aux journalistes, aux communicateurs, pour qu'on puisse créer une dynamique qui accompagne, pour que l'évolution de la technologie ne soit pas un mal, mais qu'on puisse aussi maximiser les avantages et peut-être renforcer notre système de communication, accompagner le secteur de la presse et des professionnels des médias. Je pense que ça, c'est la dynamique aujourd'hui qui est à la limite mondiale. Le Tchad ne peut pas rester en marge de cette dynamique-là.
0: D'accord.
3: Je voulais juste ajouter un mot. Parce qu'aujourd'hui, c'est la manipulation de l'information. Et c'est très dangereux. Comme la présidente l'a dit, il faut un travail de fond.
0: Tout à fait.
3: Pour encadrer les journalistes, qu'ils vérifient d'abord la fiabilité de l'information. Aujourd'hui, quand quelqu'un a une information, il balance. Et les autres aussi, ils copient la même information. Ça fait le tour. C'est très dangereux. Il faut faire ce qu'on appelle former les jeunes, fact-checking, etc., pour qu'ils s'assurent que l'information là est vraie avant de publier.
1: C'est ça. L'information, c'est des rumeurs.
3: Voilà.
1: Et une fois que c'est parti, on ne récupère plus.
3: Mais voilà, c'est ça.
1: Et aujourd'hui, avec l'intelligence artificielle, les deepfakes, là, c'est chaque matin, vous avez des images tripotées, des images truquées, faussées. Mais il faut préparer le public à ça.
3: Oui. Voilà. Et je pense que malheureusement, là, Hamas n'a pas les moyens de sa politique. Mais si Hamas a les moyens de sa politique, il faut qu'elle s'investisse sérieusement pour relever ce défi-là. Parce que c'est vraiment un défi. Hein. Aujourd'hui, tout le monde est manipulable.
0: Tout le monde est journaliste.
3: Voilà, tout le monde est journaliste.
0: Et il écrit une phrase sur les réseaux sociaux, il pense que les journalistes.
3: Voilà, et c'est ça l'amalgame entre l'information et la communication.
0: Et le public prend ça automatiquement en compte. Hein.
3: Voilà, alors que le communicant, il est là pour vendre l'image. Le journaliste, lui, il est là pour le dysfonctionnement. Donc, c'est un autre problème. Peut-être il faut arriver à faire le distinguo.
1: D'accord. Je pense qu'il faut que ça aille au-delà de la rame. Il ne faut pas que ça soit que le travail du régulateur. Aujourd'hui, je pense que c'est des dynamiques nationales, continentales et mondiales qu'il faut arriver à créer pour qu'au-delà du régulateur, tout le monde se sente concerné et qu'il s'implique à son niveau. Ça peut être les acteurs du numérique, le monde des télécoms, le monde du droit, l'enseignement supérieur, la société civile. Je pense que c'est une dynamique multi-acteurs qu'il faut arriver à développer pour qu'au final, c'est la société en fait qui va bénéficier de ce travail-là qui va se faire. Et je pense que ça donnera aussi moins de difficultés aux régulateurs et peut-être on aura moins de procès. Un public qui saura faire la différence entre l'information, la rumeur, les appels à la haine et autres.
0: C'est ça, monsieur le président.
2: Juste, je voudrais dire, Narcisse a parlé de communicateurs, la différence entre communicateurs et journalistes, mais il ne faut pas oublier aussi, aujourd'hui, il y a les influenceurs, les créateurs de contenu les TikTokers qui prennent la place du journaliste. Et c'est très dangereux, parce que nous avons notre code d'éthique, nous avons les lois qui nous encadrent. Mais chacun, avec un smartphone, avec Internet, il a des followers, il publie n'importe quoi. Et donc, la régulation de ça, c'est très important et nécessaire. La collaboration, comme la présidente de la Hama l'a souligné, c'est la responsabilité de la société. Et le journaliste dénonce aujourd'hui que le responsable, aujourd'hui, préfère être accompagné par ses influenceurs et ses créateurs de contenu que des journalistes professionnels. Et là aussi, c'est dangereux. Quand des responsables préfèrent les influenceurs que d'être accompagnés par les journalistes, c'est ça aussi.
3: Ça va au-delà. Parfois, ils utilisent pour se régler les comptes. Oui.
0: Voilà. Ça va au-delà parce que même dans le milieu artistique, il y a également certaines entreprises qui préfèrent avoir des influenceurs que d'avoir des artistes.
2: Exactement. C'est vrai, ils ont leur rôle, mais ils doivent être encadré. Ouais. Donc c'est la réflexion.
1: Il faut arriver à dissocier les rôles. Le professionnel des médias, leur rôle, c'est d'aller chercher, traiter et mettre à disposition l'information. Donc en faisant un traitement, on sait qu'est-ce qu'il faut mettre à la disposition du public, de quoi le public a besoin. Et c'est une information vérifiée. Par contre, c'est lui qui fait de la communication ou ceux qui se font appeler influenceurs et ils communiquent. Donc ils n'ont pas pour préoccupation première de chercher une information ou de la vérifier. Et c'est de créer un buzz parfois c'est d'assurer de la visibilité parce que tout simplement ils ont un nombre de followers et ça crée cette visibilité donc les responsables ont tendance à aller vers eux au détriment des médias qui ont plutôt un rôle central dans la vie quotidienne des communautés, des populations. Donc je pense qu'il faut arriver à dissocier ce rôle-là et mettre les garde-fous en appliquant la réglementation qui est en vigueur.
0: Tout à fait. Monsieur le Président, façonner un avenir en paix est le thème de la célébration de la Journée mondiale de la liberté de la presse de cette année. Dites-nous que rêvait ce thème et également en termes de législation, quelles réformes souhaiteriez-vous avoir pour que les médias tchadiens puissent fonctionner correctement?
2: Vous avez posé des
0: questions. Deux questions, oui.
2: Je commence d'abord par le thème choisi par l'UNESCO cette année, passionner un avenir en paix. Comme vous le savez, les médias jouent un rôle très important dans d'abord la gestion des conflits. Narcisse a cité tout à l'heure le cas de la radio Mille Collines au Rwanda en 1994 et la suite est connue. Donc la radio, d'une manière générale, le média joue un rôle très important dans la gestion des conflits, dans la consolidation de la paix, dans le renforcement de la cohabitation pacifique, etc. Ouais. Et donc c'est un thème très important et un thème d'actualité, surtout au Tchad. Aujourd'hui, au moment où nous parlons, il y a un conflit à l'est du Tchad. Donc quel rôle les médias doivent jouer afin de sensibiliser, afin de prévenir, afin de consolider la paix sociale qu'elle a? Et je pense que l'UNESCO a choisi ce thème, c'est pour renforcer le rôle, c'est pour valoriser le rôle des médias dans la sensibilisation pour façonner un avenir en paix. Et au niveau national, nous avons aussi fait de sous-thèmes pour animer des débats dans les universités. C'est Roi Faisal, N'Djamena et Emic aussi. On aura aussi un panel de haut niveau ici, à l'ONAMA, le 2. C'est aussi pour parler de ce thème-là. En ce qui concerne la deuxième question sur les réformes souhaitées.
0: Tout à fait.
2: Je pense en 2022, en prélude du dialogue national inclusif et souverain, les professionnels de la communication au Tchad ont travaillé pendant 4 ou 5 mois pour proposer des réformes, notamment les différentes lois qui régissent le secteur. La loi sur la communication audiovisuelle, la presse écrite et électronique, la loi sur les attributions de la Hama. Et nous avons porté ça au niveau du dialogue national inclusif. Le dialogue, je pense, a accepté, a fait une recommandation parmi les

0: métier. Et les conditions d'exercice de métier, en ce qui concerne la régulation, en ce qui concerne l'accès à l'information, tous les problèmes que j'ai cités au début de notre émission. Et voilà, donc la ratification des conventions de Florence, la sécurité, la protection des journalistes, les lettres à la presse, la professionnalisation des journalistes. Je pense que ce sont les questions majeures souhaitées par le journaliste lors de ces assises.
1: D'accord. Monsieur l'Arnatis, dites-nous, quel impact peut avoir l'intimidation et le harcèlement dans l'exercice de ce métier?
2: Par rapport au travail du journaliste, c'est un métier contraignant qui a ses règles. Mais lorsque vous dérapez, certainement qu'on va vous interpeller.
1: Ça fait.
2: Bon, les intimidations, ça existe, mais ça ne peut pas empêcher le journaliste de faire son travail. Le harcèlement aussi, ça peut exister, mais ça ne peut pas empêcher le journaliste de faire le travail, parce que Albert Londres même a dit que nous sommes là, on n'est pas des enfants de cœur. On est là, c'est pour porter la plume dans la plaie. Donc, quand vous appuyez là où ça fait mal, c'est normal que les gens réagissent, mais ça ne peut pas vous empêcher de faire le travail. Mais je pense que il y a quelques années, la AMA avait organisé même des ateliers avec les journalistes et les administrateurs. Le plus souvent, c'est les gouverneurs, c'est les préfets, les sous-préfets là, qui menacent. Quand ces gens-là arnaquent et que vous dénoncez ça, ils pensent que c'est un crime de lèse-majesté, donc ils vous menacent. Le journaliste, il est toujours à la recherche de la vérité. Il est la voix de 100 voix. Donc il fait son travail. Si les journalistes ne font pas ça, vous voyez ce qui se passe dans les provinces. C'est très grave. Donc moi, je crois que la AMA, à l'époque, avait même interpellé certains responsables administratifs que le journaliste, là, il fait son travail. Vous aussi, vous faites votre travail. Lui, son travail, c'est d'informer. Vous, c'est de gouverner. Vous êtes les représentants de l'État. Vous êtes là pour assurer la sécurité des personnes et de leurs biens. Les journalistes ne sont pas vos ennemis. Je crois qu'à l'époque, on a attiré leur attention. Mais le système continue parce que certains administrateurs, bon, c'est des gens qui ne maîtrisent pas aussi le pedigree administratif. Donc, parfois, ils outrepassent leurs compétences et quand le journaliste dénonce, ça devient un problème. Parfois, c'est pour des règlements de compte aussi. Donc, ça ne doit pas empêcher le journaliste de faire son travail normalement. Ils doivent être même des collaborateurs. Quand il y a un événement, le journaliste doit aussi venir vérifier auprès de l'administrateur d'abord. Mais il y a un défaut qu'il faut relever, c'est que nous, les journalistes aussi, parfois, dès qu'on a l'information, on cherche aussi à nuire. Parfois, ça retombe. Mais il faut vérifier les sources. Tu peux avoir une information auprès des gens, sources indépendantes, tout ça. Mais il faut aller aussi vers l'autorité. Prendre aussi sa version des faits et équilibrer l'information. Parfois, on n'arrive pas à équilibrer. Il y a un parti pris. Lorsqu'il y a un parti pris, ben, parfois, ça peut retourner contre vous. Donc, on doit faire en sorte que tout se passe de manière professionnelle.
1: Mais est-ce que le manque d'accès à l'information...
2: Ah, ça, c'est l'information. Voilà, le manque d'accès à l'information officielle. Je crois que le président de l'Union des journalistes, Tchadien, l'avait déploré tout à l'heure. Il l'a relevé pour le déplorer. C'est vrai. Ça, c'est un réel problème. Et c'est partout, hein, c'est pas seulement au Tchad. Surtout, on se méfie des journalistes. Surtout ceux qui évoluent dans le privé. On se méfie d'eux. On les considère comme des opposants. Puisqu'on est dans un pays où l'opposition a démissionné, donc c'est la presse privée qui fait un peu le travail à sa place. Donc vous voyez un peu, c'est ça qui crée un peu de problème. Mais sinon, le journaliste, lui, il est dans sa posture, il est dans son rôle. En tant que chien de garde de la démocratie.
3: Je pense que l'exercice de la liberté de presse, là, c'est en fait une quête perpétuelle. Chaque jour, on fait que cette liberté-là puisse perdurer, qu'elle puisse s'exercer pleinement. Ça impose quand même un certain nombre de comportements et de préparations. Je pense qu'en tant que régulateur, la HAMA continue en tout cas de faire le travail d'information et de sensibilisation, que ce soit des administrateurs ou des forces de défense et de sécurité, sur la nécessité de faciliter l'accès aux sources d'information, sur la nécessité de protéger et de garantir la sécurité des professionnels dans l'exercice de leurs fonctions. L'administration, c'est aussi un éternel renouvellement, recommencement. Donc je pense qu'on ne doit pas s'arrêter. On doit continuer à informer, à sensibiliser. Je crois que la dernière action qu'on avait faite, c'était l'année dernière lors du séminaire national sur la décentralisation. On a rappelé un peu aux différents responsables de l'administration au niveau des consentés, que ce soit les gouverneurs, les préfets, les sous-préfets, les conseils provinciaux et autres, sur la nécessité de s'appuyer même sur les médias pour pouvoir faire leur travail. Parce que la presse n'est pas l'opposition de tout ce que les pouvoirs publics font. Elle doit plutôt s'appuyer sur le travail de la presse pour pouvoir mener au mieux leur travail sur le terrain. Parce que via les médias, via la presse, ils peuvent informer, sensibiliser sur les politiques publiques mises en œuvre pour les populations. Le travail de la presse peut aider à rectifier les tares qui se révèlent être dans le quotidien de la population.

0: l'information, le travail de la presse peut accompagner ces gouvernants-là à mieux évaluer la mise en œuvre des politiques publiques, déceler les problèmes et réagir au mieux pour les réparer. Et de l'autre côté, au niveau de la presse aussi, je pense qu'il y a des relations de confiance qu'il faut arriver à créer. L'Aldine parlait tout à l'heure de l'empressement, peut-être que certains ont pour publier des informations, mais moi j'irai au-delà de cela. Il n'y a pas que ceux qui sont pressés de publier une information, mais ces dernières années, on a l'impression que certains professionnels se sont mis dans une bulle de super citoyens qui sont un peu au-dessus de la loi. Dès qu'on touche à quelqu'un, on ne cherche même pas à savoir est-ce qu'il a tort ou pas, mais c'est tout le monde qui se met à le soutenir, à crier, à dénoncer. Donc moi je pense qu'en tant que citoyen, les professionnels des médias ne sont pas des super citoyens, ils ne sont pas au-dessus de la loi. Ils doivent plutôt être les premiers à respecter les textes, les premiers à créer des relations de confiance pour pouvoir mieux faire leur travail. Et je pense que du coup, que ce soit les administrateurs ou les forces de défense et de sécurité, vont plutôt les accompagner pour mieux accéder aux sources d'informations, pour assurer leur sécurité, pour garantir leur protection. Et en tant que régulateur, on va continuer ce travail-là aussi bien du côté des professionnels que du côté des pouvoirs publics pour garantir un exercice, en tout cas, de plus serein à la presse. Mais il faut que, en tant que professionnel, on ne se mette pas dans cette bulle de super citoyen au-dessus de la loi pour faire même à la limite des chantages. Ça, je pense qu'il faut qu'on arrive à évoluer. Mais c'est une quête perpétuelle. Ce n'est pas seulement au Tchad, c'est partout dans le monde. Hein. C'est une lutte quotidienne que les professionnels mènent pour avoir accès à l'information, pour bénéficier de la sécurité ou de la protection nécessaire. Mais je pense que les pouvoirs publics ont aussi à gagner en facilitant l'accès. Parce que quand vous permettez à des professionnels des médias d'accéder aux vraies sources, ils ont la bonne information, je pense que du coup, il n'y a plus de la place pour les rumeurs. Or, quand on n'arrive pas à accéder à une information, les sources sont fermées, du coup, il y a une rumeur qui se développe et elle s'amplifie. Et même si c'est l'opposé de l'information vraie, bon, c'est ça qui va. Donc, tout le monde gagnera en allant dans ce sens-là.
1: Merci, la présidente a répondu à ma dernière question, sans toutefois que... On va faire un tour de table, si on est arrivé à terme de notre...
2: J'appuie, j'adhère à cette réflexion. Nous avons tous intérêt de donner la vraie information. Quand la vraie information est là, on n'a pas besoin d'aller courir derrière les rumeurs.
1: C'est ça.
2: Donc le responsable qui a l'information n'a qu'à donner l'information à la presse, collaborer avec la presse pour donner la vraie information, pour ne pas fermer hermétiquement la porte devant la presse. Dernier mot, je devrais saluer la présence de la présidente Rahama avec nous. Elle est d'ailleurs ancienne présidente de l'UJT, donc elle connaît très bien les préoccupations des journalistes tchadiens. Et je salue la synergie qu'elle a entre l'organe de régulation et l'organisation fêtière de journalistes. Nous devons travailler ensemble afin de relever les défis des secteurs. L'assainissement de notre secteur, mais aussi le renforcement de la liberté de la presse, les acquis qu'elle a cités, demandent la collaboration et qu'on va dans la même direction. Et depuis qu'elle est là, on est dans la même direction et j'ai salué cette initiative. Je profite de la journée de la liberté de la presse pour rappeler aux journalistes sur leurs responsabilités, des responsabilités sociales, des responsabilités professionnelles. La première responsabilité, c'est de respecter le code d'éthique. C'est notre boussole, c'est notre guide. Aujourd'hui, si les gens ne nous respectent pas, si les gens pensent qu'être journaliste, c'est quelqu'un qui fait le chantage pour gagner de l'argent ou quelqu'un qui déforme l'information pour avoir de l'argent, cela déshonore notre métier, notre honneur collectif. Donc, les 3 mai, c'est l'occasion de se rappeler, de dire la vérité aussi et que chacun assume sa responsabilité, que ce soit responsable des médias. Journalistes, régulateurs, autorités, chacun a un rôle à jouer afin de protéger cette liberté de la presse.
1: Merci beaucoup. Je n'insiste avant qu'on ne prenne les impressions de la présidente.
3: Oui, je voudrais appuyer ce que la présidente a dit tout à l'heure. C'est très important. Il faut arriver à créer un climat de confiance entre les journalistes et les autorités. Donc, en cas de quelque chose que les autorités aussi informent objectivement le journaliste, là il n'y aura plus de diffamation, il n'y aura plus de la manipulation. Donc il faut qu'il travaille parce qu'on est tous au service du Tchad éternel. On fait pour le Tchad éternel, on ne fait pas pour les beaux yeux de quelqu'un. Le 3 mai, bon, c'est la journée des journalistes. Donc il faut que les journalistes s'investissent. Ils doivent se regarder aussi dans le rétroviseur et corriger certains tares et évoluer beaucoup plus vers le professionnalisme que de tomber dans certains pièges, que de tomber dans certaines diffamations, etc., etc. Donc, quand on fait le travail de manière professionnelle, mais on ne sera jamais inquiété. ne sera jamais inquiété, on ne sera jamais interpellé, on fait son travail. Parce que le journaliste, il appartient aussi à la société. J'avais dit tout à l'heure qu'il est la voix de sans voix. Lui, il doit contribuer à l'apaisement. Il ne doit pas jeter de l'huile sur le feu.
1: C'est ça.
3: Son travail, là, c'est d'aider les gens à comprendre. Je vais reprendre encore un peu ce que la présidente a dit par rapport à la décentralisation. Il n'y a que les journalistes qui peuvent sensibiliser à travers les émissions, à travers les invités, des experts et autres pour que la population arrive à s'approprier ce concept-là. Parce que c'est un concept nouveau.
1: D'accord. Merci beaucoup. Madame la Présidente.
0: Merci beaucoup. Moi, je voudrais peut-être pour finir souhaiter une bonne journée de la liberté de la presse à l'ensemble des professionnels du Tchad et du monde. Je voudrais demander aux professionnels de profiter en tout cas de cette journée-là pour faire une introspection, chacun à son niveau, pour qu'on puisse être les plus professionnels possibles, qu'on puisse redonner les lettres de noblesse de notre profession. La presse est un secteur organisé qui a un rôle central aussi bien dans le renforcement de la démocratie dans nos pays que de la cohésion sociale, de l'unité nationale. Des efforts sont réalisés pour le progrès et le développement de nos pays. Nous sommes tous conscients qu'il y a des difficultés. Et les difficultés, elles sont inhérentes à la vie. En tant que régulateur, nous continuerons à faire le travail de régulation, pas qu'en sanctionnant. Nous voulons faire une régulation plus pédagogique. Ça suppose que le travail de plaidoyer, de sensibilisation continuera pour que les pouvoirs publics puissent soutenir et accompagner au mieux les professionnels en facilitant l'accès aux sources d'information, en leur garantissant protection et sécurité dans l'exercice de leur profession, en investissant dans la formation, en renforçant les développements des compétences nationales pour accompagner ce développement de la technologie, mais aussi en créant des conditions idoines pour que les professionnels puissent exercer dans ces conditions-là et en continuant la réflexion avec l'ensemble des professionnels pour qu'on puisse avoir des entreprises de presse viables et qui feront la fierté du secteur des médias au Tchad. De l'autre côté, je pense qu'on va tous très regardant dans le respect des textes. Le président de l'UJT a parlé du code d'éthique et d'idéontologie. C'est notre boussole, c'est notre Coran, c'est notre Bible. Aujourd'hui, la plupart des professionnels ne respectent pas ces dispositions du code. Ils ne respectent pas les textes. Donc moi, je pense qu'il faut qu'ils reviennent à la raison, qu'ils respectent la réglementation et qu'ils essaient d'être le plus professionnel possible. On va les accompagner, mais quand ils vont se mettre en marge de la profession, et Dieu seul sait combien de brebis galeuses nous avons, s'ils se mettent en marge de la profession, ils vont nous trouver en tant que régulateur pour sanctionner. Donc, on est dans une dynamique pédagogique, on accompagne pour avoir un secteur viable, mais de l'autre côté, on va être très regardant sur le respect des textes et les conditions d'exercice. On ne doit pas permettre à n'importe qui de pouvoir, au nom de la profession, ternir l'image de tout un secteur.
1: D'accord, merci beaucoup. Mesdames, Messieurs, c'est ici que s'achève ce plateau relatif à la Journée mondiale de la liberté de la presse. Et le thème qui nous a réunis aujourd'hui, c'est « La presse tchadienne est-elle libre ?» Et c'est autour de ce thème que le panel s'est penché. Et nous avons reçu sur ce plateau Madame la Présidente de la HAMAN, entendue par là, la Haute Autorité des médias audiovisuels, Madame Halimé Assadia Ali. Malgré son agenda chargé, elle a accepté de venir se prononcer sur ce sujet. Nous avons également sur ce plateau Monsieur le Président de l'Union des journalistes tchadiens, UJT, M. Mahmoud Abbas, qui a accepté également de venir donner son point de vue, et également l'Aljim Nartiste, il est journaliste, que vous connaissez très bien déjà, il a accepté également l'invitation. Je remercie tout le panel d'être venu. Merci également à vous de nous suivre. Restez connectés sur la RNT, car le meilleur reste à venir. À très bientôt.

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1: Nous n'avons jamais été exposés à autant de flux d'informations, certains en continu, d'autres en urgence, d'autres encore en exclusive ou en alerte info. Et c'est là 24 heures sur 24 heures. Tout semble décisif, tout paraît prioritaire et tout serait à ne pas manquer. Dans ce contexte, le buzz arrive avant la réflexion, le scoop avant la vérification et la désinformation avant la vérité. Une vidéo suffit alors à convaincre, une rumeur suffit à trancher et chacun se proclame expert sans compétence, sans méthode, sans responsabilité ni compte à rendre. Ces contenus nous proviennent sans que nous les ayons cherchés ni demandés, instantanés et même gratuits. Dans un monde de surinformation et de désinformation, quel repère, quel outil, quel garde-fou pour ne pas se laisser manipuler? Comment distinguer le vrai du faux et surtout comment préserver son indépendance d'esprit? C'est le thème de ce numéro de Reflet Croisé. Pour cet épisode sur les plateaux, Zahra Brahim et Khadija Clémence, au micro Hamza Ben Hassan, et pour croiser le regard sur cette question, nous avons le plaisir d'accueillir un acteur du paysage médiatique tchadien, Bello Bakary. Bienvenue sur ces plateaux de Reflets Croisés, Bello, et merci d'avoir accepté notre invitation.
2: Bonjour et merci de m'accueillir. Il faut l'ajouter Mana. Hein.
1: Bello Bakary Mana, ben ouais, d'accord. Bello Bakary Mana. Bello, vous êtes journaliste, vous travaillez chaque jour avec l'information. Nous les disons à divertir. Nous sommes aujourd'hui submergés par des contenus de toutes sortes. Ils circulent vite, très vite, parfois plus vite que notre capacité à réfléchir. Pour les communs mortels, comment distinguer concrètement une rumeur d'une information vraie ou une fake news?
2: Ben, écoutez, c'est pour moi journaliste, peut-être pour le public c'est compliqué, mais pour moi journaliste c'est simple. L'information, la rumeur n'est pas de l'information. L'information c'est quelque chose qui a été vérifié, qui est vrai, qui est attesté, qui est prouvé par le journaliste avant diffusion. Donc ça c'est de l'information. Donc
1: oui,
2: par contre,
1: justement,
2: la rumeur, ce n'est pas de l'information, c'est des on-dit, quelque chose qu'on ne peut pas prouver, quelque chose qui n'est pas vrai, donc qui est faux. Donc c'est complètement en dehors du domaine du journaliste qui est un professionnel qui est là pour informer le grand public.
1: Même mon papa ou mon grand-père qui se retrouve devant peut-être la télé ou devant son téléphone, comment il peut, très souvent, il tombe dessus et dit « Oui, voilà, je lis ça, on m'a dit ça, est-ce que c'est vrai ?» C'est du fait.
2: Bah, mais s'il dit « J'ai lu ça », c'est qu'il a lu dans un média bien précis.
1: Tout à fait.
2: Mais lorsqu'il dit « ils ont dit », c'est qui a dit, ça sort pas de la bouche du journaliste, ça sort pas des médias, ça sort de n'importe qui. Et c'est ça le problème. Je pense que le journaliste est là pour informer le public.
1: D'accord.
2: Par contre, la rumeur, ça relève un peu de la manipulation.
1: Je vois Zahra en train de secouer la tête, lui.
3: Justement, parce que c'est vrai qu'il a bien recadré ou bien redéfini l'information en elle-même. Mm-hmm. Mais quand c'est des gens du média, des journalistes eux-mêmes qui s'adonnent à véhiculer des fausses informations, alors
2: Madame Zahra, je vous coupe pas la parole. Mais vous savez, il y a des bons journalistes et des mauvais journalistes.
3: Ouais. Voilà.
1: Heureusement.
3: Malheureusement.
2: Mais si je sais une chose, c'est que les journalistes en général font correctement leur travail.
3: Mais il sera difficile pour le citoyen lambda de distinguer qui est le bon journaliste, qui ne l'est pas. Si vous avez aujourd'hui quelqu'un qui a des journaux qui sortent quotidiennement pour informer, et à travers ces journaux, il y a des fausses informations ou qui jouent au jeu de ce qui se passe aujourd'hui dans notre quotidien. Donc, pour un citoyen lambda, il lui sera difficile de distinguer le vrai journaliste du faux journaliste et la vraie information de la fausse information.
2: C'est justement, Hamza l'a dit tout à l'heure, on est pris dans un flot d'informations et c'est là où Il faut le dire et le répéter partout. Le rôle du journaliste est primordial. Et les gens ne sont pas bêtes. Hein. Ils savent quand même si c'est du gawala-gawala ou c'est... ils savent. Et si c'est la vraie information aussi, ils savent. Ils savent où s'informer pour avoir la vraie information.
1: D'accord, d'accord.
2: Il ne faut pas prendre le public pour...
1: On aura le temps d'aller en profondeur de tous ces aspects. Et concrètement, maintenant, quels sont les critères concrets qui permettent de distinguer un fait établi d'une simple bruit qui circule ou d'une manipulation délibérée? C'est ce troisième aspect-là qui peut encore nous intéresser davantage. Parce que, justement, tout à l'heure, on venait de dire qu'il y a des bons et des mauvais journalistes. Mais quand il y a quelque chose qui est prémédité, quand c'est préétabli pour, avec l'intention délibérée de manipuler.
2: Ça ne relève pas du journalisme, ça.
1: Oui, tout à fait, mais évidemment...
2: Et ce n'est même pas de l'information. Vous dites bien que c'est manipulé, donc c'est à dessein. Ça vise quelque chose. Le journaliste, il ne vise rien, il est neutre.
1: Normalement.
2: L'information, même l'information qu'il véhicule, doit être une information neutre. Il n'a pas de parti pris, le journaliste. C'est très important. Il est là pour informer les gens. Qu'est-ce qui se passe? Et tout à l'heure, quelqu'un a dit, quand tu lis, ça dépend où tu lis. Si vous allez sur les sites, il y a aujourd'hui au Tchad des sites d'information très bien faits qui informent les gens. Et d'ailleurs, tout le monde est sur le net. Ils savent où aller lire. Maintenant, si vous allez dans les réseaux sociaux et vous voulez tout ça mettre sur le dos des journalistes, je pense que quand même...
1: Non, on ne met pas dans le dos des journalistes. On dit tout simplement, aidez-nous à avoir des astuces pour comprendre, pour ne pas tomber...
2: Alors, je venais de dire que l'information, c'est quelque chose qui est vérifié par un journaliste. Et derrière le journaliste, il y a une rédaction. C'est-à-dire que c'est des professionnels qui trient l'information, qui les classent et qui le vérifient. C'est pas monsieur, madame, tout le monde. C'est pas monsieur qui est quelque part dans son salon, qui se met un micro et qui dit... Ah, il paraît qu'ils ont dit que ce n'est pas de l'information.
1: Justement, monsieur Bello, on est là pour ça, puisque on vient de souligner qu'il y a des flux d'informations. Mmh. Ça vient de... Maintenant, comment faire pour le commun mortel, pour dire, voilà, tout le monde n'a pas cette capacité de faire cette analyse et dire que voilà, c'est le journaliste qui l'a écrit parce qu'il a respecté tel critère ou tel aspect du journalisme. Soyons clairs.
2: Oui, mais on est au Tchad. Je vous jure que mes confrères journalistes font des pieds et des mains pour vous informer. Mais vous oubliez quelque chose de fondamental, les moyens.
3: Ouais.
2: Ouais. Il y a un problème de moyens dans ce pays. Et tout le monde aujourd'hui, c'est-à-dire qu'on peut faire beaucoup de choses, mais est-ce qu'on a les moyens? On peut sur les plateaux ou sur les vérifier les informations, les fake news. Vous voyez dans les autres médias, il y a toute une armada qui est là pour montrer au public cette information, elle est fausse. Et pourquoi elle est fausse? Ils le démontrent. Moi, j'ai une émission, j'essaye de me battre pour que cela s'efface, mais ça demande beaucoup de moyens, une équipe. Bon, c'est un peu la télé elle est lourde. Une émission comme celle-là, radiophonique, un peu télé, ça aide les gens. Et vous n'oubliez jamais que l'information est là pour éclairer le public.
1: Oui,
2: par contre, la rumeur est là pour, je ne sais pas, moi, c'est pour semer de la confusion, parce que peut-être qu'il y a des intérêts quelque part, quelqu'un qui manipule, ça ne relève pas de l'information.
1: Oui, c'est voilà, d'accord. Mais justement, comme on est dans cette confusion, dans une situation de confusion totale, on aimerait vraiment avoir des éclairages.
3: Justement Hamza, c'est pour ça que je voudrais bien vraiment poser une question pour comprendre même le phénomène. En fait, vous avez bien défini, merci, donc le terme information. Effectivement, au Tchad, on manque quand même des moyens, mais je voudrais que vous nous éclairiez sur le fait, la différence entre la désinformation, la mésinformation et la manipulation.
2: La manipulation relève des intérêt particulier qui relève de la rumeur, relève d'un objectif bien visé. Si quelqu'un veut atteindre un objectif bien précis et qu'il ait des mauvaises foi, il répand la rumeur. Mm-hmm. Ça crée de la confusion. Donc c'est pour ça que j'essaie de dire que la rumeur n'est pas de l'information et ça ne relève pas du journalisme. C'est autre chose. Maintenant, vous parlez de la désinformation.
3: Ouais.
2: On parle à peu près de la même chose. La désinformation, c'est quoi? C'est quelque chose qui est contre l'information. Donc, ça aussi vise un objectif pour semer de la confusion.
3: Ouais.
2: C'est pas la même chose. Alors que l'information, c'est simple, c'est pour informer le public. Et c'est sur des faits vérifiés et que tout le monde peut vérifier. Et surtout, c'est pour éclairer le public sur qu'est-ce qui se passe. Et les gens ont besoin de savoir ce qui se passe. Maintenant, les seuls gens qui sont habilités à faire ce travail, Moi, j'ai pas fait des études de 3-4 ans pour rien. Donc, si je suis en train de faire mon travail, c'est parce que j'ai la technique, j'ai l'expérience.
3: Absolument.
2: Et j'ai la capacité intellectuelle de le faire. Maintenant, s'il y a des gens qui se prennent pour des journalistes et qui ne le sont pas, aussi, c'est notre devoir à nous, les journalistes,
3: Exactement.
2: De dire, ça, c'est pas de la bonne information.
3: Justement.
2: Mais, je vous le répète encore, le problème se pose au niveau des moyens. Ouais. Tous ces gens que vous voyez informer les gens, ils ont à peine un salaire. Voilà, donc c'est le problème, il est beaucoup plus profond que ça.
4: Oui, mais après, comment je suis d'accord.
3: Comment le citoyen lambda peut vraiment se préserver?
2: Son idée, c'est que le citoyen lambda, ne le prenez pas pour un bête. Il sait. Il sait où s'informer et il sait si cette information vient de tel média, il sait que ce média est fiable. Si cette information vient des réseaux sociaux ou des ondes, bah, ça relève du gawala.
4: On est dans un pays où tout le monde n'a pas même les instruments de faire des contrôles. Ils voient une information qui tombe comme ça, surtout maintenant avec les réseaux, sans savoir qui l'a écrit, d'où vient,
3: qui est derrière.
4: C'est pas tout le monde qui a ça. Je suis d'accord avec toi. Tout le monde n'est pas. Je ne dis pas qu'ils sont bêtes ou pas bêtes, mais avoir les instruments et la capacité de faire la part des choses, de faire la distinction.
2: Alors ça, c'est aussi notre travail comme journaliste, comme média. Mais je suis désolé de vous dire qu'il n'y a pas beaucoup de moyens à disposition des journalistes et des entreprises de presse pour aussi faire ce travail.
4: D'accord. Oui, justement, on est en train de dire que tout le monde prend la parole. Hier, informé, relevé du journalisme. Aujourd'hui, animateur, communicant, activiste, occupe aussi l'espace. Alors, c'est-à-dire, d'une manière simple et banale, là, à qui on doit faire confiance pour dire que ce qui est dit est vrai?
2: Aux journalistes, aux médias mainstream. Je n'essaie pas de défendre ma confrérie, mais j'essaie juste de dire, écoutez, mettez les choses bout en bout. Lui, il est fait, c'est son boulot, c'est son job d'informer le public. L'activiste, dans une société démocratique, c'est normal, il faut y avoir des activistes. Un activiste, c'est quelqu'un qui a des convictions, qui croit à une idée et qui veut la faire passer dans la société. Et dans un cadre démocratique, il a sa place, qui est différente du journaliste. Lui, il milite pour une idée, pour un objectif. Le journaliste n'est qu'un témoin des événements, il n'est pas un militant. Donc, séparons les choses. Et l'autre communicant, ou le communicateur qu'on appelle, moi, ça me fait souvent rire. Un communicant, c'est quelqu'un qui vend de la salade. Vous voulez qu'on vende votre image, il est prêt à le faire. Ce n'est pas un journaliste. Et la désolation, moi, au Tchad, c'est la confusion qu'on met entre journalistes, communicateurs ou communicants, et les activistes.
4: Aussi.
2: Si les activistes sont engagés dans quelque chose qui est politique, on sait que c'est des activistes. Mais le journaliste, il n'est ni un activiste, ni un communicant. C'est deux choses. Il informe le public. Et l'information, c'est quelque chose. Oui, il y a des entreprises de presse. On peut dire qu'il y a des intérêts économiques derrière. Mais c'est l'intérêt public qui est mis de l'avant. C'est pas l'intérêt.
4: Oui, justement. Ça aussi, c'est encore un autre truc. C'est des hommes. Derrière ces journalistes, c'est quand même des médias. Derrière ces médias, c'est des hommes. Et donc, parfois, on peut comprendre que ces médias est orienté vers tel ou tel aspect de la société, de la vie, pour tel ou tel intérêt.
2: Non.
4: Pour ce qui est des médias spécialisés, c'est beaucoup plus simple. On sait qu'eux, ils parlent uniquement que des femmes, des écoles, de la nature. Mais il y a aussi des médias, parfois, qui sont généralistes, sur lesquels le même information, elle est traitée différemment quand tu es dans tel média ou tel média.
2: Et ça dépend de l'angle.
4: Exactement.
2: C'est la liberté du journaliste, cette fois-ci.
4: C'est la liberté du journaliste.
2: Et la ligne éditoriale du média.
4: Mais l'intérêt, derrière, quand même, il y a quand même un certain intérêt pour prendre cet angle ou...
2: Non, je ne pense pas. Faites confiance aux journalistes.
4: Okay.
3: c'est facile de le dire.
2: Pourquoi j'ai dit ça? Le journaliste n'a aucun autre intérêt, le bon journaliste, intérêt que celui d'informer le public.
3: Justement, aujourd'hui, il n'y a pas que le bon, il y a également le mauvais, comme vous le dites.
2: Mais ça, c'est dans tous les corps du métier.
3: Total. Non, mais au-delà de ça, au fait, soyons juste concrets et terre à terre. Aujourd'hui, dans notre environnement, on constate de plus en plus des parties prises par les journalistes, au fait. C'est vrai que vous êtes en train de dire et de le répéter qu'il faut distinguer le vrai journalisme du faux journalisme. Mais si quelqu'un a déjà ce titre, a cette casquette de journaliste et qui exerce comme journaliste et qui se prête à ce jeu, parce qu'on est arrivé à un stade où il y a cette guéguerre qui, dans beaucoup de milieux, que ça soit politique, que ça soit religieux, que ça soit, et il y a des parties prises par ces gens de, qui sont censés livrer la vraie information, qui sont censés être neutres.
5: Ouais,
3: ils ne le font pas. Ils font des parties prises et ils jouent ce jeu. Parce qu'aujourd'hui, pour moi, vraiment, en tant que bon journaliste, s'il faisait correctement le travail, il n'y aura pas de problème. Quelle que soit la fausse information qui va circuler, elle sera très vite dissuadée. Mmh. C'est vrai qu'il y a un flux d'informations sur les réseaux sociaux, sur les médias publics. N'importe qui s'élève, il peut dire ce qu'il veut. Les avertis peuvent chercher à savoir quelle est la source de cette information pour distinguer la vraie de la fausse. Mais quand c'est dans le métier même qu'il y a ce jeu de parti pris, alors ça devient plus compliqué. Et aujourd'hui, on le constate et ça prend de plus en plus de l'ampleur.
2: Pour vous tout dire, c'est des mauvais journalistes. Le journaliste, il est témoin des événements, comme je l'ai dit. Maintenant, ça dépend quel genre d'informations ou quel genre de style journalistique qu'il fait. Il y a l'éditorial, il y a la chronique, il y a les reportages. Maintenant, dans l'éditorial, il peut y avoir de l'opinion. Un journaliste peut tout à fait
3: avoir sa propre.
2: Voilà, démontrer que de A à Z, que voilà, il donne une opinion. Ce qu'on appelle du journalisme d'opinion. Il y a aussi la chronique. Il y a différents genres journalistiques. Mais le journaliste, fondamentalement, il ne doit pas avoir
5: parti.
2: Avec la petite expérience ou l'expérience que j'ai, même à l'école, on nous disait il faut être un peu éloigné de son sujet. C'est-à-dire qu'il ne faut pas se laisser emporter par son sujet. Tout ça, c'est pour garder une petite distance critique vis-à-vis du sujet qu'on traite.
4: Est-ce que ce n'est pas dit, comme vous l'aviez souligné tout à l'heure, que faire du bon travail, il faut beaucoup de moyens. Et donc, du coup, on est dans l'à peu près, ou peut-être qu'on est même dans la manipulation, parce que l'argent peut faire
3: tout.
2: Non, ça, je ne vous laisserai pas dire ça. Pourquoi? Non, je ne vous laisserai pas dire ça.
4: Alors, soit vous me dites, si vous dites, le travail ne peut pas être excellent parce qu'on n'a pas de moyens.
2: Non, franchement, dites-moi, je dis toujours chapeau aux confrères. Hein.
0: Reflet croisé. Ce que nous vivons, ce que nous ressentons.
4: Mais on n'acquise pas.
2: Mais quand même.
4: Comment mieux s'informer?
2: Aujourd'hui, au Tchad, les Tchadiens sont beaucoup mieux informés quand même. À côté de ça, bien sûr, il y a toutes sortes de choses dans les réseaux sociaux. Et les réseaux sociaux, c'est pas du journalisme, une fois. Ne rentrez pas dans Facebook et tout ce qui est sur Internet n'est pas vrai. Alors, où est-ce que je vais aller chercher ce qui est vrai? Je vais aller chercher dans les médias. Parce que derrière ça, il y a des gens, des hommes et des femmes qui ont fait un travail.
4: Alors,
2: les réseaux sociaux ne représentent pas les médias.
3: Non, mais le problème, les vrais médias sont aussi sur les réseaux sociaux. C'est devenu un outil indispensable.
2: Mais laissez-moi finir, je vous explique. Oui. Par contre, les médias sont sur les réseaux sociaux.
5: Voilà. Et c'est ça qui est...
2: Quel média ou quel journaliste aujourd'hui, en 2026, qui va dire que moi, je ne serai pas sur les réseaux sociaux? Tout le monde est là-bas.
5: Du coup, ça fait la confusion. Donc, on va dans les réseaux sociaux.
2: Il n'y a pas de confusion. Si je vais aller sur un tel média, je vais sur le site de tel média. J'apprends une information. Qu'est-ce que je fais premièrement? Je vais aller vérifier sur les sites d'information qui sont crédibles. Oui. Si ça n'existe
4: après,
2: pas là.
4: Là aussi, hein, certaines informations, par exemple, quand vous prenez le majeur même au niveau mondial, c'est le même image, c'est le même contenu, cela qui est relayé par tout le monde.
2: Mais vous ne voulez pas. Non, mais vous ne voulez pas. Vous ne pouvez pas vouloir. Vous ne pouvez pas vouloir. Tout est son contraire. Pourquoi les grandes agences de presse, qu'est-ce qui se passe? C'est que c'est des agences qui traitent de l'information et que les grands médias sont abonnés et qu'ils distribuent la même information à tout le monde. Maintenant, chaque média a sa façon de traiter l'information.
4: Tout à fait.
2: Pourvu que l'information soit vraie.
3: Non, au fait, ce qu'il faut dire, hein, qu'on le veuille ou pas, aujourd'hui avec les réseaux sociaux, le développement des nouvelles technologies, il y a beaucoup plus de fausses informations ou bien de la désinformation qui circule. Vous, comme tous les métiers, vous êtes tous organisés. Il y a toujours une organisation au sein de chaque métier. Maintenant, au niveau de votre métier, vous devrez aussi être conscient qu'il y a une menace réelle qui pèse en matière d'information.
6: Est-ce que ça relève de la totale responsabilité des journalistes?
3: Laisse-moi finir. Je n'ai pas dit de votre responsabilité. Vous devrez être conscient qu'il y a une menace réelle qui pèse. Maintenant, vous, en tant que journaliste professionnel ou du métier, qu'est-ce que vous faites pour lutter contre cette menace, pour mieux recadrer ou restituer l'information, faire en sorte que la vraie information prend plus le devant que la fausse information ou la mésinformation?
6: Non, mais vous savez tous comme moi que l'être humain a tendance à vouloir écouter les commérages, les trucs et autres. Ça, c'est naturel. Maintenant, les médias et les journalistes font leur travail de façon correcte. Ça relève de la responsabilité individuelle de chacun. Si quelqu'un veut s'informer, il doit savoir où il doit aller chercher son information. Si je veux m'informer, je m'informe dans les médias crédibles. Je ne m'informe pas chez mon voisin d'à côté qui met son micro et l'autre qui dit tout et n'importe quoi.
5: Mais que vous faites,
6: il faut
5: sensibiliser, des émissions aussi éclairer les citoyens lambda.
6: Je vais vous donner un exemple simple. Le fait que ces journalistes et ces médias existent, ils font quotidiennement le travail. Et deuxième chose, il se trouve que je suis aussi le président de l'association des médias en ligne du Tchad. Il y a à peine deux semaines, on a fait un atelier pour former des journalistes, 40 journalistes sur les concepts, les différents concepts juridiques. Parce que moi j'ai remarqué qu'il y a beaucoup de jeunes qui viennent, qui veulent faire le journaliste, qui ne sont pas formés pour être journaliste. Et comme c'est un métier libéral, il suffit, tu peux étudier en horticulture et faire journalisme, il n'y a pas de souci. Par contre, l'obligation, c'est d'être formé, parce que c'est une technique, le journalisme. Voilà. C'est comme tout à l'heure, je disais à Hamza, hors micro, et pourquoi est-ce que c'est le seul métier qui est tellement réglementé, et c'est le seul métier qu'on demande d'être le plus correct possible.
5: C'est un métier transversal.
6: Voilà, c'est le seul métier où n'importe qui peut le devenir. Il suffit juste de mettre des efforts. Et moi, j'ai toujours rêvé d'être journaliste. Je suis allé étudier en journalisme et je suis devenu journaliste. Par contre, j'ai compris aussi que c'est un métier ouvert. Même la personne qui n'a pas étudié en journalisme peut faire le journalisme. Mais il y a des conditions.
4: Tout à fait.
6: Il y a des conditions qui sont liées à ça.
5: C'est là qui deviennent peut-être les mauvais journalistes.
4: Aussi, peut-être. Mais les gars, c'est vraiment passionnant. C'est ce thème-là. Je n'ai jamais vu les chroniqueuses aussi aguerries.
6: Non, mais c'est un sujet qui concerne tout le monde.
4: On va faire une petite pause musicale. Pour respirer un peu. Certaines chansons racontent une histoire, d'autres la mettent en scène. L'artiste que nous allons écouter propose une œuvre singulière du folk gourane saharien, où la musique devient un véritable dialogue amoureux. Dans ce titre, il ne chante pas seul, il chante en duo avec son instrument. Un dialogue vivant entre deux âmes, l'une porte la voix, l'autre répond à musique. Un geste subtil entre parole et mélodie, une conversation où l'émotion circule autant que les mots. Écoutons l'artiste Sunundap avec sa comédie qui s'appelle Kinki ou Segede ou encore Kukuma. Merci à la régie pour cette chanson. On revient au studio avec notre invité Bello sur les filets de toutes ces personnes mal intentionnées qui ont délibérément choisi de faire passer des informations fausses pour de vrai.
6: Informez-vous sur les grands médias. Informez-vous sur les médias que vous connaissez.
3: Justement, l'objectif, c'est de le laisser nous dire comment il protège ce métier qui est noble et qui a vraiment un rôle essentiel dans la société.
6: Absolument. Mais en même temps,
2: c'est pas nouveau ça.
3: Justement, et comment...
2: C'est la faute des médias, c'est la faute des journalistes.
3: Non, le problème c'est pas ça. On est tous concernés. On voudrait tous savoir comment se protéger, comment valoriser, comment avoir l'accès à la vraie information et comment partager la vraie information, parce que on est arrivé à un stade où cette lutte elle est commune, elle concerne tout le monde. Aujourd'hui, on voit plusieurs associations. Les jeunes ont pris conscience de ça. Ils se constituent en association pour défendre, pour lutter contre la désinformation, les fake news. Maintenant, vous qui êtes du métier, vous qui êtes du domaine,
5: qu'est-ce que vous pensez?
3: On comprend qu'il y a un manque crucial de moyens qui empêche à ce que ces métiers soient développés ou bien exercent dans des conditions vraiment acceptables. Mais au-delà de ça, c'est ce qu'on peut faire ensemble, comment tout le monde peut apporter sa pierre de contribution pour protéger ce métier. Parce que au-delà de circuler la fausse information, ça devient des attaques de personnes, ça devient... Et puis, c'est un fourre-tour où tout se mélange.
2: Ben c'est pour ça que je vous dis, ne confondez pas les réseaux sociaux et les médias. Oui. Ah non, mais c'est important ce que madame vient de dire. Nous, au niveau des associations, par exemple, au niveau de l'association des médias en ligne, qu'est-ce qu'on fait? On est maintenant à l'étape de la formation. C'est-à-dire, on avait un atelier sur les concepts juridiques. Il y a des journalistes qui sont affectés des fois au palais de justice, mais qui ne servent pas à distinguer un présumé innocent d'un inculpé, d'un coupable. Non, on a passé 3 jours à discuter et à faire des présentations avec des magistrats qualifiés, ce qui a permis d'éclairer nos confrères. Par exemple, je travaille sur un projet sur les fake news, sur les trucs. Et donc, ça aussi, il faut former les journalistes et les rédactions à comment démontrer que telle information qui circule dans les réseaux sociaux est une fausse information. Mais le chat ne vit pas à part du monde. Hein. Le chat fait partie du monde. Absolument. Et c'est un phénomène qui est presque mondial.
4: Tout à fait.
2: Ça n'affecte pas seulement le chat. Donc, c'est comme vous l'avez dit.
5: M. Bello, aujourd'hui, on est sur le plateau, c'est pour éclairer les citoyens lambda. C'est donner, en fait, des conseils pour que les citoyens lambda ne se fassent pas avoir. Vous l'avez dit plusieurs fois, allez-y dans les médias.
4: Oui, okay. Mais ce n'est pas suffisant. Supposons que
2: ce n'est pas suffisant. Qu'est-ce que vous voulez dire plus
7: de vous informer à la bonne porte?
5: Non. Mais où sont les bonnes portes? Est-ce que vous pouvez...
3: Dire... Voilà. Il faut frapper les mauvaises portes.
2: Il y a beaucoup de sites tchadiens, des médias en ligne tchadiens qui font un formidable travail.
3: Tout à
2: donc,
3: fait.
2: Moi, je n'ai pas cité un tel et n'ai pas cité un tel autre. Vous savez tous, il faut même beaucoup d'efforts pour vous informer au quotidien. Donc je pense qu'on est sur la bonne voie et on ne peut pas changer les réseaux sociaux. C'est comme ça. Moi je préfère être dans un monde où les gens sont libres de dire ce qu'ils veulent, même à dire des fois des mensonges, que d'être dans un monde où tout est contrôlé, tout est fermé.
4: On est d'accord avec toi. Mais maintenant, puisqu'on est dans un océan d'informations où tout est là, justement on est là pour dire attention, quand vous voyez une information qui a tel ou tel aspect ou qui contient tel ou tel élément, faites attention, ça peut être... C'est ça ce qu'on veut.
2: C'est de s'informer, même sur les réseaux sociaux. Si je vais dans Facebook, d'un tel média pour voir. Voilà, est-ce que l'information est là?
3: Mais des fois, on ne choisit même pas,
5: même
3: en fait.
5: Pas, elle tombe.
3: Voilà.
5: Oui, déjà, dans 5 jours, elle tombe.
2: C'est pour ça que je vous dis que, bon, les ondes sont beaucoup plus...
3: Oh, regarde,
2: les gens
3: aiment circule. Plutôt...
5: C'est
2: voilà,
5: pas ça, le vouloir, tu t'arrêtes et tu
4: suis. Honnêtement, les journalistes font un travail impeccable.
2: Et c'est mon devoir aussi de défendre quand même les médias.
3: Avec la casquette de président.
4: Voilà. Après, vraiment, dans certains cas, on reste sur notre soif, quoi. Tu vois,
2: c'est quoi ta soif, M. Hamza? Dis-moi.
4: Je vais dans un journal en ligne. Mm-hmm. Je vois un article qui traite un sujet donné, et quand je clique, il n'est pas du tout développé. C'est vraiment
5: juste un résumé.
4: Et donc tu repars sans aucune information qui te permet d'aller un peu plus au fond de la chose. Et ça, à mon avis, c'est presque tout ça.
2: Alors, c'est peut-être une brève, ok. Mais je constate chez mes jeunes confrères qu'il y a cette paresse journalistique.
4: Voilà.
2: Ça, je le reconnais. Et je m'évertue souvent à dire et à donner des conseils aux uns et aux autres, même si donner des conseils à quelqu'un, c'est beaucoup plus... Je n'ai pas de conseils en tant que de les donner, mais je dis simplement, faites des efforts.
6: quand vous lancez une brève, une photo avec des lignes, ça ne suffit pas, ce n'est pas journaliste. Ça. Il faut plutôt développer l'information. Et l'information, c'est quoi? C'est les 5 W qu'on dit. Qui, quoi, où, quand, pourquoi. Voilà, au moins c'est bien. Et mais n'oubliez pas aussi une chose, c'est qu'on lit de moins en moins. Les gens, quand vous faites des papiers longs, ils ne les lisent pas.
4: Enfin, je ne dis pas, livre, mais pas non plus...
6: Mais Hamza oublie qu'il est de la vieille école. Hein.
4: C'est vrai.
6: Lui, il veut tout lire, tout comprendre. Les jeunes, la plupart, ne lisent pas.
4: Ou ne
6: lisent
4: pas.
6: Ou ils lisent autrement. Plus d'un paragraphe, franchement, ça les...
5: Hamza, mais j'ai quand même une inquiétude tout à l'heure. Donc, M. Bello a bien défendu. Et d'ailleurs, comme tu l'as dit, l'objectif, ce n'est pas dire que les journalistes sont en train de faire un mauvais travail. Mais je suis inquiète quand vous dites que c'est le métier où tout le monde peut l'être. Qu'on ait la formation appropriée ou pas, on peut être journaliste. Est-ce que ce n'est pas ça qui ouvre la porte plutôt à tout cet océan des informations? Est-ce
6: absolument.
5: Que tous les journalistes comprennent le rôle exact qu'ils doivent faire? Si tout le
6: absolument
5: monde peut l'être.
6: Absolument d'accord avec vous, madame. Absolument d'accord avec vous. C'est pour ça, tout à l'heure, je vous dis, c'est le seul métier où on demande beaucoup de règles et c'est le seul métier où on ouvre pour tout le monde. Moi, ça fait quelques années que j'ai pratiqué ailleurs. Ça fait quelques années que je suis revenu au pays. Et j'étais avant de l'école plutôt, c'est un métier ouvert pour tout le monde. Pourvu que la personne fasse des efforts. Le journaliste lui-même était un métier de liberté. Et ce débat, j'ai eu à assister ça ailleurs. Et puis je l'ai retrouvé au Tchad aussi. Mais depuis que je suis là, j'ai changé d'avis. Je pense qu'on a milité un temps pour l'ouverture d'une école du journalisme au Tchad. Mmh. Voilà. Pas dans les petites écoles comme ça, on dit communication, etc. Oui. Et puis on mélange tout. Ah. Et l'école du journalisme, je pense que le projet est presque, je ne sais pas où il en est, mais c'est un projet qu'on a vraiment poussé. Et ça demande de la formation. C'est un métier, le journalisme. Et l'écriture, la présentation, c'est une technique. Et si une personne vient d'un autre métier ou d'une autre formation et qui peut le faire, les journalistes en général n'ont pas d'inconvénients. Par contre, depuis que je suis au Tchad, j'ai un peu changé d'avis. Je pense qu'il faut, je le dis toujours, il faut laisser le journalisme aux journalistes. Ouais. Parce que je vois nulle part dans aucun métier quelqu'un, par exemple, on prend les médecins, un chirurgien, je ne vois pas quelqu'un prendre un cordonnier pour l'amener à l'hôpital pour faire de la chirurgie. Ça
5: absolument
6: ne marche pas.
5: Absolument.
6: C'est pas possible. C'est la même chose pour le journalisme. Le journaliste qui est formé, qui est bien formé, je vous jure que c'est un métier tellement passionnant qu'il voudra seulement faire ça. Et il voudra aussi tenir sa ligne, aller chercher l'information, avoir des scoops, être le premier à avoir la nouvelle. Et la sortir, c'est quelque chose que peut-être quand on n'est pas dans le métier, on ne le comprend pas. Il n'a pas l'intention de nuire. Il a l'intention juste de faire son travail le plus correctement possible. Et depuis que je suis au Tchad, je pense qu'il faut que ce métier appartienne aux journalistes pour l'instant.
4: Oui, mais parce que...
6: Parce qu'on a besoin vraiment des gens qui sont fermés, de cadrer ça. Et puis bon, voilà.
4: Ceux qui ne sont pas journalistes, avoir l'honnêteté intellectuelle de dire, voilà, moi je fais ça, je ne suis pas journaliste. Et donc, il peut ne pas être sous les contraintes de règles journalistiques, mais ne pas traiter l'information, dire, voilà, moi je fais autre chose. Ce que je fais n'est pas du journalisme, c'est pas, je ne traite pas d'informations, moi je communique sur tel ou tel sujet, mais c'est autre chose.
6: Mais Hamza, est-ce que vous savez que le journaliste doit obéir à une déontologie?
4: Tout à fait, justement.
6: Alors, le communicant ou le gars qui est dans son sous-sol et qui dit qu'il vous informe, il ne répond pas à ces critères.
4: Tout à fait.
6: Et nous,
4: tout
6: on a des obligations vis-à-vis du public, vis-à-vis des pouvoirs publics et vis-à-vis même de ceux qui nous suivent au quotidien.
3: Bah justement, donc c'est pour ça qu'il faut aussi se cadrer ceux qui ne le sont pas du métier et qui rentrent pour faire des dérives. Il faut qu'ils soient bien sanctionnés pour ne pas que ça continue.
6: Voilà. Alors, il y a un endroit qui s'appelle la AMA qui doit régler ça. C'est pas...
3: En collaboration avec ce que vous faites aussi.
6: Absolument,
3: parce que
6: absolument. Par exemple, nous, à l'Association des médias en ligne, on est parfait.
4: Après, justement, on avait évoqué au passage maintenant, pour ce qui est du réseaux sociaux aujourd'hui, c'est vrai que Bello dit, il y a un rédacteur en chef, il y a des hommes qui sont là, qui sont des journalistes qui font de ça leur métier, ils décident, ils vérifient l'information, ils décident l'information avant de la
5: partager, de la publier.
4: Exactement.
6: Et dès qu'elle est diffusée, elle ne nous appartient plus.
4: Elle ne vous appartient. Mais aujourd'hui, avec les réseaux sociaux, justement, Zahra avait au passage dit, tu cherches même pas, tu ouvres ton téléphone, bah, l'information est là. Tu n'as même pas. Tu décides pas de ce que tu veux regarder. Justement, je n'ai pas ce pouvoir de dire je vais dans Yalchad, qui est le journal de M. Bello, mais je suis là, ça peut être Yalchad, ça peut être n'importe qui, et balancé. Et pas seulement tchadien.
3: Mm-hmm. Oui,
4: ça peut être dit n'importe où. Et justement, c'est pour ça qu'on voudrait dire, voilà, normalement, une information journalistique, je dois, si vous voyez quelque chose qui ne respecte pas ça, faites attention, ça peut être du fake news, ou ça peut être... C'est de ça qu'on un article comme ça.
6: Écoutez, tout à l'heure, je disais, hein, l'information, c'est la matière première. La nouvelle, c'est la matière première du journaliste. Et le journaliste, c'est quelqu'un qui écrit ou qui diffuse ou qui parle pour le dernier de classe. On écrit ou on parle simplement au monde, aux gens, pour qu'ils comprennent. Donc, le journaliste, ce n'est pas la simplification à outrance, mais c'est de dire, j'écris à celui qui me comprend le moins. Je me mets à sa place. J'écris pour le public, je n'écris pas pour moi.
3: Pour moi.
6: Donc, ça est dans un papier d'information. Quand on lit l'entête, on lit le titre, après, c'est les 5 W, comme on dirait en anglais, ou les qui, quand, quoi, pourquoi, où. Ça, dès qu'on a lu ça, on sait que ça, c'est, on retrouve ça, on sait que ça, c'est un papier du journaliste. Et puis bon, ça c'est des papiers d'information. On a aussi les papiers d'opinion ou par exemple, un éditorial. C'est confié aux plus expérimentés, une chronique. Ouais. C'est confié à des journalistes aguerris, les plus expérimentés. Je vais vous raconter une anecdote. Moi, j'ai eu à recevoir un jour un jeune homme qui est rentré dans mon bureau. Il dit, il veut être journaliste. Bon, voilà, j'ai dit, mais c'est curieux. Quelles études tu as fait? Il m'a dit, j'ai fait des études en histoire. J'ai dit, ah, intéressant. Qu'est-ce que tu veux faire en journalisme? Il dit, je veux faire animateur, présentateur. J'ai dit, non. Et je vais souvent dans les rédactions. J'ai dit, écoutez, par exemple, un chef d'antenne, c'est quelqu'un qui a de l'expérience, c'est quelqu'un qui a fait du terrain. Mais c'est curieux au Tchad que quelqu'un peut être présentateur sans avoir fait le terrain. Uh-huh. Et moi, dans toutes les rédactions, j'ai dit, vous faites une faute grave. Uh-huh. La présentation, ça relève du journalisme. Et ça relève de quelqu'un qui a fait du terrain. Pourquoi le chef d'antenne doit être aussi journaliste? Parce qu'il peut rattraper certaines erreurs. Il peut, parce qu'il est allé au terrain, il connaît le métier, il peut voir que non, là, il y a un souci. Donc, vous voyez, le travail, il est fastidieux. Et puis, M. Hamza, vous disiez tout à l'heure qu'à l'ère de l'électronique, voilà, tout va vite. Et, par exemple, au Tchad, il y a des... Là aussi, moi, je plaide souvent pour dire aux médias classiques, j'aimerais avoir un journal... On a un seul quotidien à N'Djamena. Une ville de 2 millions. Est-ce que c'est correct? Non. Ça relève encore, ça prouve encore qu'on n'a pas... Le tissu économique de la presse n'existe pas. La presse, c'est une entreprise qui fait des bénéfices et des pertes. Donc, on a un seul quotidien. Et ce quotidien, il s'avère qu'il est juste en imprimé. Et il ne se retrouve même pas sur le site électronique. Moi, je dis souvent, mais ayez index électronique. C'est possible de faire ça. Les gens de la radio, on peut faire de la radio sur Internet et aussi de façon classique. Donc, et l'électronique ou l'Internet, c'est un moyen formidable qui permet non seulement de diffuser, c'est un support qui permet aux journalistes de faire du journalisme. Mais le journalisme, fondamentalement, il n'a pas changé. C'est le même métier. Collecter de l'information, les vérifier et les diffuser. Ça, c'est depuis l'époque des troubadours. Ça n'a pas changé. C'est les moyens qui changent. Mais le métier lui-même, il reste le métier qu'on connaît. Donc, c'est aux journalistes et aux médias de s'adapter. Et, par exemple, j'aimerais avoir un site web où je peux avoir N'Djamena Hebdo, où je peux avoir l'Observateur, où je peux avoir tous ces vieux journaux qui nous ont accompagnés. Mais là, on dit non, la presse écrite, elle doit rester presse écrite. Et puis, voilà, nous, au niveau de l'association des médias en ligne, on a eu des divergences dans le passé. Et puis, voilà, on a dit, ils ont dit, ah, vous pouvez pas faire de la vidéo. Ben, on est en 2026-2025, on dit, vous faites pas de la vidéo, on est une presse en ligne. C'est peut-être rien qu'au Tchad qu'on peut dire ça. On dit, non, vous êtes un journal, vous allez écrire, vous allez plaquer ça. Moi, j'ai dit, non, ça marche pas comme ça. Donc, il y a des choses qui... Il y a beaucoup de choses aussi qui se sont améliorées. C'est pas parfait. Mais je pense qu'on est dans la bonne voie et les journalistes et les médias font vraiment de leur mieux pour vous informer au quotidien.
4: D'accord, merci Bello. On va faire, on va passer maintenant à la minute joker. Khadija, à toi le micro.
5: Merci Hamza. Le débat est tellement passionnant. Je voudrais vraiment rappeler sur le fait qu'on ne juge pas, qu'on observe, qu'on écoute, et nous sommes là pour éclairer et essayer de comprendre pourquoi on est dans un océan d'informations ou de

0: Avant, on disait, j'ai entendu dire. Aujourd'hui, on dit, c'est sur WhatsApp, sur Facebook. Une vidéo floue, un message vocal sans hauteur, une capture d'écran mal coupée. Et voilà, expertise nationale, jugement international, verdict définitif. Le plus drôle, c'est qu'on partage souvent en disant, je ne sais pas si c'est vrai, mais je partage quand même. Donc, je doute, mais je diffuse. Alors, pour cette minute joker, nous voulons donner un conseil très simple. Si l'information te met très en colère, très joyeux ou très pressé de partager, respire. Parce qu'en général, quand une information te fait perdre ton calme, c'est souvent elle qui se moque de toi.
1: Merci, merci Khadija. C'est vrai que c'est passionnant ce débat. Khadija, oui, il est important que tu soulignes le fait qu'on n'est pas dans une posture. C'est compliqué. Le problème n'est pas seulement au Tchad, comme l'a dit Bello. C'est un problème mondial. L'information, elle t'arrive de partout. Tu es là, tu vois une vidéo qui t'arrive de l'Inde ou d'un autre pays que tu comprends même pas la langue. Mais ça communique. On est toujours dans la communication. On est toujours dans la manipulation. On est toujours dans l'influence. Après, pour les réseaux, c'est encore plus dangereux. On ne cherche pas à vouloir nous informer. On nous impose l'information. Et même pour les enfants, ça commence à être vraiment un problème quand on n'a pas la possibilité de dire qu'est-ce qu'ils peuvent voir, comment ils peuvent s'informer et à quoi ça sert.
2: Non, moi je ne pense pas qu'on est dans un tribunal pour juger quoi que ce soit. Non, moi je ne vous accuse pas de nous juger. Hein. C'est un débat.
1: D'accord.
2: Et vous avez votre point de vue, moi j'ai le mien, mais je vous ai dit, moi j'essaie de...
0: En bon, c'est voilà, décaliste, vous avez bien défendu.
2: J'essaie de défendre ce métier, au-delà du fait que c'est un métier compliqué, c'est un métier de passion. Et je comprends que ça soulève des passions. Maintenant, par rapport, je vois hein, au Tchad aussi la responsabilité des parents aussi qui est dans et puis le contrôle parental, etc. Mais ce qui est fondamental, c'est que moi, je préfère vivre dans ça que de vivre dans un monde où c'est complètement fermé.
1: Non, mais on est d'accord.
2: Donc, là, il faut dire que c'est bien aussi.
1: On est content.
2: C'est comme ça, la vie. Il y a du bon côté et du mauvais côté.
1: On est content, c'est chez nous que dans notre pays, on a cette possibilité d'avoir l'information qui peut venir de partout. Maintenant,
2: parce que j'ai assisté à un débat où les gens disaient, oui, mais il faut contrôler, il faut fermer, il faut sanctionner. Il y avait des gens qui donnaient l'exemple de la Chine. Je lui ai dit, non, moi, je n'ai pas envie de vivre en Chine. Moi, je suis bien au Tchad.
1: On est chez nous. Justement, Bello, on est là. On est là parce que notre pays nous donne cette possibilité de nous informer à sans limite et à 360 degrés. Et justement pour ça, on dit qu'il y a trop d'informations. Il faut qu'on ait quand même des éléments pour pouvoir faire le distinguo entre ce qui peut faire du bien, donc nous éclairer à ce qui peut...
2: Vous êtes éclairé, non, aujourd'hui?
1: Bon, en fait, je
3: en partie. En partie.
1: Ben, on va passer à la musique. Madi, c'est un poète, auteur et compositeur de ses propres chansons. Et il chante a cappella avec une voix nue sans artifice. Allah Moudir dans Al Goursa et Betami, Anabara Oledare.
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1: Oui, Bello, on disait tout à l'heure par rapport au réseau, les journalistes, quelle que soit la chose, il y a quand même un rédacteur en chef, il y a des journalistes qui vérifient les informations et qui... Mais avec les réseaux, vraiment c'est compliqué parce que c'est un algorithme.

0: Dès que tu as vu une ou deux fois quelque chose, eh bien, tu es abonné à vie.
1: Mais attendez, la surprise, ça va être encore plus vite, plus rapide et plus compliqué, parce qu'il y a l'intelligence artificielle. Exactement. Mais tout le monde est paniqué par ça. Par exemple, au niveau de l'association des médias en ligne, on a procédé à un nettoyage, on va dire, des différents médias. On a mis des critères.
0: Ouais.
1: C'est-à-dire que pour être membre de l'association des médias en ligne, il faut avoir un siège, il faut avoir une rédaction, il faut que le rédacteur en chef et une salle des nouvelles qui sont eux-mêmes journalistes. Et on donne de la formation aussi. Maintenant, on est dans la phase de donner de la formation. Donc, il y a des choses qui se font, il y a des efforts qui se font.
0: Et ça, c'est très important. Ouais.
1: Et il ne faut jamais oublier que, en même temps, les réseaux sociaux sont ce qu'ils sont. Et moi, je dis attention aussi. Il y a ce qu'on appelle la liberté d'expression. C'est la frontière, elle est très mince entre les gens qui aiment, qui voudraient s'exprimer. Bon, il faut les laisser s'exprimer, en autant qu'ils ne s'attaquent pas individuellement à des gens. Et s'ils ne traînent pas les gens dans la boue, et s'ils ne disent pas les contre-vérités. Et là aussi, je dirais, je ne suis pas de l'école, c'est la faute des médias, mais c'est la faute de nous, Tchadiens tous. On n'a pas cette culture de si quelqu'un me diffame, j'ai des moyens pour le ramener à la raison. Mais je porte plainte. Il y a des institutions qui sont faites pour ça. Si un individu s'attaque
2: à ma
1: personnalité, et à ma personne et à ma dignité, j'ai le droit de porter plainte. Et les institutions sont là. Mais nous, d'habitude, c'est Al-Moussa Mabas. Et puis bon, demain, ils répètent la même chose. Ils s'attaquent à un autre. Ils s'attaquent. Et donc, vous voyez que c'est plus large et plus profond que le simple pouvoir des médias. Donc, c'est comme l'a dit madame, ça nous concerne tous. Et tu ne peux pas être membre de l'AMET sans avoir respecté certains critères. Si l'information que j'ai lue est telle, qui a été publiée par un tel média que je connais, qui est crédible, qui a pignon sur rue et qui fait de la bonne chose, ah ok, c'est quelque chose qui a été travaillé en amont par des journalistes. Maintenant, si je vois les bobards de mon voisin et que je crois à ça, mais ça, personne n'y peut rien. Je suis désolé, mais... Et donc, c'est pour ça que j'ai dit, la plupart qui s'informent sont des gens qui savent lire et écrire en arabe, en chinois, en français et autres. Donc, c'est d'où cette information part. C'est important. D'où la personne parle, c'est important.
0: Ouais, belle merci. On va voir un peu, Zara, qu'est-ce que tu nous proposes pour la Minute Culture?
3: Merci Hamza. Comme Khadija l'a dit, un débat assez passionnant et tout le monde se sent concerné. Donc je dirais que les Anglais t'appellent fake news, les Français intox. Au Tchad, nos grands-mères t'appellent Talmanadouk. Et franchement, ça te va à merveille parce que tu surgis sans mandat, parles sans autorité et circules sans responsabilité. Tu t'introduis dans l'espace public sans y être invité et prends le ton sérieux de l'information. Mais tu refuses la discipline de la vérification. Tu imites le journalisme sans accepter son travail, en effaçant les signatures, simplifiant les réalités et remplaçant les nuances par les émotions. Tu prospères sur l'urgence, la colère et l'indignation immédiate. Ce faisant, tu ne détruis pas seulement la vérité. Tu brouilles les repères et banalises la différence entre une preuve et une simple affirmation. Tu fais croire qu'une opinion équivaut à un fait, qu'une rumeur équivaut à une enquête. Quel talent! Tu affirmes sans preuve et condamnes sans procès. Tu es juge, procureur, témoin et parfois même victime. Tout ça dans un simple poste. Non, tu n'es pas une erreur, tu es une stratégie. Tu ne veux pas informer, tu veux occuper, saturer, remplir l'espace avant que la réflexion ait le temps d'arriver. Mais non, tout ne se vaut pas. Une information vérifiée porte le poids du travail. Elle a une méthode, une responsabilité et un nom. Toi, tu ne portes que le bruit. Tu ne corriges jamais, tu disparais et dans un monde impatient, tu prospères. Signé, une qui préfère les informations assumées avec un nom et un prénom.
0: Merci Zara.
1: C'est anonyme ça?
2: C'est anonyme, très anonyme.
1: Elle n'a pas signé. Hein?
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0: Oui, avant de terminer, Bello, quel réflexe simple on devra adopter pour garder notre esprit critique et éviter de devenir le relais involontaire de fausses informations?
1: Le doute. Il faut toujours douter. Et le doute pousse la personne à vérifier l'information. Il faut toujours avoir l'esprit critique. Je pense que la plupart des journalistes sont des gens qui ont un esprit critique assez aiguisé, doublé de curiosité. Même s'ils voient l'information, ils peuvent lire des fake news ou des... Il va s'intéresser à ça. Il va dire, mais qu'est-ce qu'il y a derrière ? Et c'est comme on nous disait souvent, j'avais un vieux professeur en journalisme presse écrite qui nous disait, quand vous prenez le communiqué de presse officiel, retournez-le en arrière, posez des questions, grattez. Qu'est-ce qu'il y a derrière ? Voilà, j'ai eu dernièrement un cas où un journaliste a pris un communiqué officiel d'une personnalité et qui a traité. Et voilà, elle a été, le journaliste a été convoqué au niveau de l'AMA. Et puis quand la personne, le journaliste m'a appelé, il m'a dit, ah, monsieur le président, voilà, j'ai un problème. Il dit, envoie-moi les papiers que tu as écrits là. Quand il m'a envoyé les papiers, j'ai dit, ouais, mais ça. Il dit, non, mais j'ai pris un communiqué officiel. J'ai dit, ouais, mais... Le communiqué officiel que tu as pris comme journaliste, tu penses que c'est la vérité absolue ? Ah. Et surtout que ça engage ça, des gens. Tu devais, ton devoir de journaliste, c'est d'appeler l'autre partie aussi pour vérifier. Voilà ce qu'on dit. Voilà, on vous a cité dans un communiqué. Justement. Qu'est-ce que vous en pensez ?
3: Justement, c'est là où tantôt je disais que est-ce que ça ne doit pas être un préalable pour le journaliste lui-même de vérifier ses aspects, la vraie source, la véracité ?
1: Le communiqué, il est vrai. Le communiqué, il est vrai.
3: Oui.
1: Alors, il s'est contenté du communiqué. Il me dit, oui, mais l'autre partie n'a pas fait un communiqué. J'ai dit, non, ta responsabilité des journalistes, même si l'autre partie n'a pas fait un communiqué, tu dois appeler la personne qui est concernée, tu appelles son cabinet. S'il ne te répond pas ou s'il refuse de parler, tu lui dis dans ton papier qu'on a essayé de contacter le cabinet X et il n'a pas voulu parler. Mais maintenant, si tu fais un papier comme ça, sur base du communiqué, parce que c'est émane d'une personnalité publique et que c'est officiel, donc, mon cher ami, tu n'as pas fait un bon papier.
3: Donc, je voudrais poser la question à Bello sur le fait que comment la surinformation affecte-t-elle notre capacité de réflexion pour une prise de décision ?
1: La surinformation, ce n'est pas de la désinformation, c'est qu'il y a beaucoup d'informations. Et puis, vous savez, comme journaliste, quand on fait des enquêtes, par exemple, dans d'autres pays où j'ai vécu et que j'ai pratiqué ce métier, il y a une stratégie, on vous donne beaucoup d'informations pour noyer
3: l'information,
1: la vraie
3: justement,
1: information.
3: Et donc, on n'arrive pas à faire une distinction.
1: Voilà, donc ça aussi, c'est de la responsabilité des journalistes, de trier, etc. Vous suivez tous l'affaire Epstein.
5: Ouais.
1: Voilà. Et puis, il y a un flot d'informations. Finalement, on ne sait pas si ce qui est vrai, ce qui est faux. Mais est-ce que vous vous imaginez le travail journalistique derrière, à feuilleter, à vérifier des millions de pages pour sortir l'essentiel ? Parce que dans ces millions de pages d'informations, il y a de la fausse information, il y a de la manipulation. Donc, c'est toujours de dire que la surinformation n'est pas une mauvaise chose, mais c'est de toujours. Et là, vous allez encore dire que je plaide pour ma part. Mais c'est encore une fois les journalistes qui vont tamiser, qui vont vérifier, qui vont sortir le vrai du faux, qui vont informer le public. La surinformation en tant que telle n'est pas une mauvaise chose. Mais c'est aux journalistes et aux médias et au public de se fier à ce que les journalistes font pour dire, ah, ça c'est un travail fait par le journaliste. Donc, simplement qu'il faut lire, il faut s'intéresser, il faut être curieux. C'est la seule façon de développer l'esprit critique et l'indépendance d'esprit. Et il faut faire des comparaisons. C'est-à-dire que si la base, c'est la lecture et s'intéresser à tout. J'anime une émission, puis j'ai des jeunes journalistes. Quand je vais sur le terrain, je dis non, vous prenez tout ce que tu peux prendre. Après, on revient, on trie, on cale. Et l'esprit critique, ça s'est construit. La lecture, c'est important, la curiosité. Et s'intéresser aux gens. Je vous jure que ce métier est un métier des gens altruistes. Un métier où on fait de l'argent, les gens.
3: Oui.
1: C'est un métier où on vient parce qu'on aime les gens.
3: Faire le pas dévotion.
1: Et donc, à partir du moment où on aime les gens, on est prêt à consacrer des heures pour que ces gens soient informés, pour s'intéresser. Moi, quand je circule en route, je vois plein de reportages. Et pourtant, quand je rencontre des jeunes journalistes de ma rédaction ou ailleurs, je dis, ah, mais Bello, on n'a pas assez d'informations. Je dis, non. Ce n'est pas un journaliste là, il sort.
3: Ouais.
1: Allez-y au marché, allez-y au palais de justice, allez-y dans les cours municipales, allez-y à la mairie. Il y a plein de choses. Et il ne faut pas négliger le planton qui est là, le chauffeur. Il a des informations, il peut te les filer et puis ça peut te permettre de remonter les choses. Les sources, les sources, ce sont ces gens-là, les gens, les petites gens là, ce sont ça là, les sources. C'est pas les gens qui sont calfeutrés dans les bureaux et voilà, qui sont des fonctionnaires et qui veulent pas donner l'information, qui s'assoient dessus, ça sort pas d'eux. La plupart, ça sort de quelqu'un qui est à côté.
3: Non, mais moi, je veux juste rebondir sur ça parce que maintenant, la grande partie, je ne dis pas tout le monde, mais en grande partie, même quand une structure a une information qui veut la donner, ceux qui viennent sont d'abord plus intéressés par la motivation, c'est qu'ils peuvent avoir que de venir chercher la vraie information. C'est les journalistes qui couvrent les événements, activités qu'on mène.
1: Ça, c'est une véritable plaie. Mais c'est pour ça que je vous dis que les moyens. Vous voyez tous ces gens qui vous informent au quotidien.
3: Oui.
1: S'ils ont un salaire, c'est déjà beaucoup. Sinon, la plupart n'ont pas de salaire. Et imaginez-vous quelqu'un.
5: Il y a des volontaires.
3: Non, pas les indépendants. Même quand on convie ceux qui ont des médias officiels bien connus.
1: C'est interdit le per diem.
3: Oui, mais.
1: Journalistiquement, ça ne se fait pas. Mais comment tu peux. Même celui qui a un salaire, il gagne quoi? Un SMIC?
3: Oui, c'est vrai.
1: Voilà.
3: C'est...
1: Est-ce qu'avec 100 000 francs, aujourd'hui, en Djamena, on peut vivre avec 100 000 francs?
3: Non.
1: Alors, s'il a 100 000 francs, s'il est chanceux, il a 100 000, 120 000, les journalistes. Sous d'autres ciels, ça ne marche pas comme ça. Moi, je prends souvent l'exemple sur moi-même. J'ai eu à exercer ailleurs et le premier jour où j'ai été recruté dans un média, c'est le directeur de la société qui est descendu. On était 4-5 personnes, il nous a dit « Vous gagnez tant. » Et pourquoi vous gagnez ça? C'est pour vous mettre à l'abri du besoin. Il n'y a aucun journaliste au monde, s'il est à l'abri du besoin, va courir derrière les petits pervers de 10 000.
5: Absolument.
1: Et c'est pour ça que je vous dis que notre métier, il est fragile. Il est fragile, surtout dans notre pays ici. Ce n'est pas un métier, c'est un métier de prestige, c'est un métier, non, mais ce n'est pas un métier qui nourrit son homme ou qui nourrit la femme qui la pratique.
5: Comme l'artiste.
1: Alors, c'est pour ça que je me trouve, qui suis-je pour juger quelqu'un qui n'a même pas de l'argent pour manger et qui prend 10 000 francs pour essayer de faire son travail tout en prenant les 10 000? Donc, ça aussi, c'est vraiment une question qu'au-delà du journaliste et des médias, c'est à la société de prendre conscience que le journaliste, c'est quelqu'un d'important dans la société. Et peut-être que discuter de toutes ces questions sur le per diem, alors, une assise sur le journalisme serait une bonne chose pour discuter des conditions de travail dans lesquelles les journalistes travaillent. Et c'est pour ça que je disais tantôt qu'il n'y a même pas un tissu économique. On se bat pour avoir une loi sur la publicité. On peut fixer un prix, les annonces, à, par exemple, une minute, 100 000 francs. OK. Mais le voisin d'à côté va prendre 20 000 pour faire la même chose.
3: Donc, vous voyez, c'est déséquilibré.
1: Hamza,
5: si tu permets, au vu de toute cette discussion, débat qu'on a, je me pose encore une question.
1: Oui.
5: Si Bello peut vraiment nous répondre. Est-ce que sommes-nous victimes ou complices de la désinformation?
1: Non, je ne pense pas qu'il faut... nous ne sommes ni victimes ni complices.
3: Victimes peut-être.
1: Mais c'est parce qu'il y a une confusion totale. Et dans la confusion, il n'y a que la rumeur qui prospère.
5: Parce que quand je dis complice, parce qu'effectivement, nous-mêmes, on ne va pas chercher l'information là où il faut, comme tout comme.
1: Oui, mais c'est pour ça.
5: Est-ce qu'on ne favorise pas déjà cette désinformation?
1: Mais c'est pour ça que tantôt, je disais, à la place de Gallo Boulna, je dis Gawala, on aime ça, c'est humain, ça. Hein? On aime ça, entendre les Gawala, donc on a plus tendance à dire, ouais,
5: Al-Kalam,
1: c'est. Voilà. Alors que le Gawala, c'est pas de l'information. Moi, quand j'ai créé le premier site d'information, Yelchat, on était une ou deux qui faisaient de l'information.
3: En ligne.
1: En ligne, aujourd'hui. Mmh. Et puis, il y a des gens qui nous disent, mais vous n'êtes même pas des journalistes. Ah, il y a des gens qui nous disent, vous n'êtes même pas des journalistes. Et pourtant, on sortait des écoles de journalisme. Et aujourd'hui, 20 ans, 30 ans après, je vois toute une... Et ça, c'est une bonne chose.
6: Merci. Nous arrivons au terme de ce numéro de Reflet Croisé consacré à la surinformation, à la désinformation et à la manipulation. Que repère pour préserver notre indépendance d'esprit et un échange pour comprendre des regards croisés pour identifier les garde-fous nécessaires face au flot d'informations. On prit part à ce numéro, Khadija Clémence et Zahra Brahimahmad. Et merci à notre invité, Bello Bakary.
5: Mana.
6: Merci également à toute l'équipe technique qui a rendu cet épisode possible. Madi Mohamed Abdoulaye, Haché Issa Omar, Adoum Hassan, à la demi-scène, Mamad Maazal, Jelassem Richard, Moussa Haroun, Emmanuel Gelbi, Abdel Hadi Djibrin, Ahmad Shahat Ibrahim et Borsé Naji Tongar. C'était Reflet Croisé. À très bientôt pour un autre numéro. Bye bye.
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1: Mesdames et messieurs, fidèles auditrices et auditeurs de la radiodiffusion nationale tchadienne,
2: et très heureux de vous savoir nombreux à l'écoute de votre magazine Santé pour tous sera focalisé sur la campagne de vaccination contre la poliomyélite. La poliomyélite est une maladie très contagieuse provoquée par un virus qui envahit le système nerveux et peut entraîner une paralysie totale en quelques heures. Le virus se propage d'une personne à une autre principalement par la voie fécoorale. La fièvre, l'asthénie, les céphalées, les vomissements, la raideur de la nuque et les douleurs dans les membres en sont les premiers symptômes. Pour lutter contre cette maladie invalidante et paralysante, le gouvernement de la République du Tchad, à travers le ministère de la Santé publique et de la Prévention, avec l'appui de ses partenaires techniques et financiers, s'unissent pour combattre la poliomyélite. C'est ainsi que des campagnes de vaccination sont organisées chaque année. La campagne de vaccination contre la poliomyélite de cette année concerne les 23 provinces du pays. À la réalisation, Alifa Mamad Seyid. À la présentation, je suis Najin Mabikal Dor. Mesdames et messieurs, pour vous permettre également de vous installer confortablement pour suivre votre magazine Santé pour tous de la radio diffusion nationale tchadienne, repartons rapidement de l'autre côté de la baie vitrée.

0: Nous disons merci à notre technicien pour cette pause musicale. Et vous êtes bel et bien sur les ondes de la radio diffusion nationale tchadienne. Vous suivez votre magazine Santé pour tous. La direction de la lutte contre la maladie, de la vaccination et de la surveillance épidémiologique a organisé une rencontre de plaidoyer à l'intention des autorités administratives, les responsables de la société civile, ceux des associations et les leaders traditionnels et religieux. C'est dans le cadre de la campagne nationale de vaccination contre la poliomyélite. Le directeur de la lutte contre la maladie, la vaccination et la surveillance épidémiologique, Dr Abdoulaye Anour Idriss, a présenté le bilan de la dernière campagne. Les insuffisances constatées et sollicitent l'implication des autorités à différents niveaux pour accompagner le ministère de la Santé publique et de la prévention dans cette lutte contre la poliomyélite.
1: La poliomyélite, c'est une maladie infectieuse virale qui entraîne une paralysie irréversible des membres chez les enfants et voire aussi les tueurs. La transmission, elle est très contagieuse et se transmet d'un enfant infecté à un enfant sain et non immunisé, c'est-à-dire non vacciné, par voie directe ou indirect, et aussi beaucoup de pays limitrophes du Tchad, et surtout nous avons le Nigeria, le Cameroun, qui sont pratiquement d'où les poliovirus circulent, les CVDP2 et les CVDP3, et nous avons aussi l'insécurité dans le bassin du lac Tchad et aussi éventuellement au niveau de la frontière avec le Soudan. Et tout ça, c'est des conditions favorables pour la circulation du virus de la polio. Donc c'est pourquoi il faut nécessairement protéger nos enfants. Et le seul moyen ici, c'est la vaccination. Alors, comme objectif, ici, c'est de contribuer à la sensibilisation des communautés en faveur d'une campagne de vaccination efficace. Plus spécifiquement, il faut présenter aux leaders religieux, traditionnels, associatifs et administratifs les résultats du dernier campagne pour tirer des leçons. De solliciter aussi l'appui de toutes les autorités, que ce soit administratives, communales, religieuses, les chefs de quartier, les associations, dans la sensibilisation de la population en faveur de la campagne. De demander aussi l'appui des leaders et autorités dans la résolution d'éventuels cas de refus ou résistance. Voici résumé le résultat de la campagne de décembre 2025 dans la ville d'N'Djamena. Si nous voyons ici, au niveau des résultats, pratiquement, et c'est une campagne qui a été une campagne intégrée avec le déparasitage, la supplémentation, la rougeole, et bien sûr, c'était une campagne exceptionnelle où on a fait l'intégration de NOPV2 avec le bivalent parce qu'il y avait eu aussi la circulation du poliovirus de type 3. Donc, au niveau des résultats globaux, pratiquement tous les arrondissements ont atteint quand même la cible, surtout au niveau de la polio. Mais il est à noter que le deuxième et le quatrième arrondissement semblent être, en tout cas la couverture, elle est un peu basse par rapport aux autres arrondissements. Concernant la répartition des cas de refus, au total nous avons eu pratiquement 199 cas de refus dans la ville de Niamena, soit 183 résolus pour un taux de 92% et 16 non résolus. Le 9e arrondissement a enregistré le plus de cas de refus et on a pu aussi résoudre pratiquement 49, mais nous avons 12 enfants qui n'ont pas pu être vaccinés autour de décembre, ce qui constitue un risque majeur. Et nous avons aussi le 7e arrondissement où, Dieu merci, on a pu quand même, avec l'implication de tous les leaders, de toutes les parties prenantes, on a pu résoudre quand même les 55. Et nous avons aussi le 5e arrondissement avec 28 cas de refus, dont 25 résolus et 3 non résolus. Aux difficultés rencontrées, nous notons que sur les 199 cas en N'Djamena, 16 n'ont pas été résolus. Nous avons aussi fait ressortir certains comportements non encourageants de certains parents, à savoir si le vaccinateur passe au niveau des maisons, il y a les enfants qu'on les cache. Il y a aussi les marquages des concessions des doigts des enfants avant même l'arrivée des agents vaccinataires. Et parfois aussi, nous rencontrons une forme de menace autour, en tout cas, sur les vaccinateurs ou bien aussi même les superviseurs. Et il y a des comportements aussi déviants de certains vaccinateurs et superviseurs de proximité que nous jugeons aussi, qu'on travaille là-dessus avec la délégation et aussi avec les MCD. Nous avons aussi l'existence des ménages qui sont hermétiquement fermés pendant les campagnes. Donc dès que les gens apprennent qu'il y a la campagne et ils savent un peu quand est-ce que les vaccinateurs passent, ils essayent aussi de fermer le ménage. Et le refus aussi de certains parents à faire vacciner leurs enfants. Alors, pour quelques informations rapides, c'est que c'est une stratégie porte à porte, ça n'a pas changé. Donc, c'est toujours porte à porte. Et le nombre de gouttes pour la campagne de décembre pour la polio, on avait dit 4 gouttes, mais nous, on revient actuellement avec 2 gouttes. Pour les vaccins, c'est un vaccin qui est déjà sûr et protège aussi efficacement contre le virus de la polio. Et nous voulons vous informer que la répétition de la prise du vaccin n'a aucun effet néfaste, mais au contraire, ça renforce l'immunité. Alors, comme plaidoyer, Madame la IG, ce que nous demandons auprès de tous les participants ici, c'est de s'impliquer pour une réussite de la campagne, d'informer, de sensibiliser, et ça nous comptons beaucoup plus sur les chefs religieux, les chefs traditionnels, les leaders, ou bien en tout cas tout ce qui est autorité administrative, de nous aider aussi à appuyer dans la résolution des cas. Nous avons tout à l'heure dit qu'on a 16 cas non résolus, et depuis décembre jusqu'à aujourd'hui, nous sommes pratiquement en fin avril, on n'a pas eu une campagne de vaccination. Et si ces 16 enfants jusqu'à là n'ont pas réussi, ça constitue un danger pour eux-mêmes, mais aussi une menace pour les autres enfants. Nous avons aussi appuyé dans la sanction des agents vaccinateurs et superviseurs ayant des comportements déviants, appuyé aussi les responsables de santé dans la résolution d'éventuels cas de RFI, de s'assurer que chaque carré et chaque quartier est bien vacciné et dénoncer tout mauvais comportement pouvant entraîner la mauvaise qualité de la campagne. Alors en conclusion, au vu de tout ce que nous venons de parcourir, notre direction, avec l'appui de la hiérarchie, nous demandons à ce que cette campagne soit une réussite.
0: Le président de l'association des chefferies traditionnelles, Tami Tangar Didingar, a salué la vision du ministère de la Santé publique et de la Prévention d'impliquer les autorités traditionnelles dans sa stratégie de mobilisation communautaire et reconnaître aussi que les grands bénéficiaires des actions de santé sont les chefs traditionnels, car dit-il, leurs administrés ont un besoin réel de santé.
2: La chefferie traditionnelle, d'une manière générale, vivant à la base avec les populations, comprend et sait effectivement qu'est-ce qu'il faut faire pour que nos populations puissent vivre en santé. Et quand on parle de vivre en santé, il faut commencer par les plus jeunes, les enfants. La vaccination organisée de manière périodique par le ministère de la Santé devrait permettre à nos enfants d'assurer leur santé, et cela véritablement équivaut, disons, à prémunir les Tchadiens de demain de maladies graves. C'est pour cette raison que la chefferie traditionnelle, d'une manière générale, sur toute l'étendue du territoire national, s'implique véritablement pour que les actions menées par le gouvernement à travers le ministère de la Santé puissent avoir des résultats. Mais effectivement, il faut le comprendre. Travailler avec les humains, c'est pas facile. Et c'est la raison pour laquelle nous voulons véritablement que des efforts soient faits de manière à avoir la situation exacte du travail qui a été fait et savoir quels sont les impacts et quels sont les défis à relever. Qu'on connaisse cette situation, parce que nous savons que pendant les vaccinations, de temps en temps, il y a des problèmes qui se posent par rapport, disons, à un certain nombre de refus et également par rapport à des langages que nous avons cru que c'était des langages anciens, mais qui continue à perdurer. Et c'est par rapport à cela que nous allons véritablement redoubler d'efforts, faire en sorte que les populations prises à la base puissent comprendre que la vaccination, c'est une activité qui devrait permettre à nos populations d'avoir une santé garantie. Et c'est la raison pour laquelle je tiens ici, disons, à affirmer et à confirmer que nous n'allons pas baisser la garde. Nous allons tous continuer, disons, à faire ce que nous avons à faire, parce que c'est notre travail, c'est notre obligation, c'est notre devoir de travailler de manière à assurer à la santé des enfants qui demain prendront le relais de ce pays-là à assurer leur santé et faire en sorte que nous ayons demain des jeunes dynamiques forts qui vont préparer l'avenir de ce pays-là.
0: Tami Tangar Didingar a ajouté que chaque année, le gouvernement de la République du Tchad et ses partenaires dépensent des moyens colossaux pour l'achat des vaccins et l'organisation des campagnes de vaccination contre la poliomyélite.
2: Nous nous réunissons pour parler de la santé de nos enfants à travers la vaccination. Et cette situation mérite véritablement qu'on se retrouve aujourd'hui ici pour en parler et pour dire stop. Il faut que cela s'arrête là. On ne peut plus faire de manière à ce que tous nos enfants puissent être vaccinés. Nous avons confiance en vous. Nous avons pleinement confiance en vous, comme l'a dit votre sultan. Comme il l'a dit, on vous a invité aujourd'hui ici pour vous dire que chaque année, notre pays dépense des milliards pour acheter des vaccins. Les partenaires techniques qui l'accompagnent font de leur mieux pour que les Tchadiens puissent être des hommes et des femmes de bonne santé, en commençant par les enfants. C'est les enfants qui demain vont nous remplacer. Et si nous avons des enfants malades, handicapés pour la vie, que ferons-nous avec notre pays demain? C'est un problème réel et c'est un problème national. N'Djamena est la capitale de notre pays. Et si N'Djamena donne une figure qui ne marche pas, cela va impacter négativement sur notre pays. Et l'exemple doit venir de vous. Vous devez déjà faire ce qu'on dit. Retroussez vos jalabiers. Retrouvez les manches de vos jalabiers. Et à partir d'aujourd'hui déjà, en sortant de la salle, vous devez, dans les quartiers, commencer à sensibiliser les parents. Nous allons commencer la vaccination et nous ne voulons plus écouter ce qui a été dit et ce qui a été fait par le passé. Le passé est derrière nous. Nous devons voir l'avenir. On veut que le Tchadien, demain, puisse avoir un pays gouverné par des hommes valides. Ben, il faut que les enfants soient vaccinés pour qu'ils ne soient pas handicapés à vie. Donc c'est notre travail à partir d'aujourd'hui. Le rapport qui a été fait par les partenaires techniques et financiers sont forts. Nous mettent le dos au mur et nous demandent de nous assumer. Et il faut qu'on s'assume. Et c'est la raison pour laquelle j'ai dit que nous avons toujours confiance en l'homme. Et nous pensons que véritablement, une semaine après la vaccination, que nous ayons atteint les objectifs que nous sommes fixés. Il y a un travail dans ce pays. Si on y met de la discipline dans ce que nous faisons, et la discipline doit partir de vous. Doit partir de vous, les chefs de quartier. Il faut apprendre la discipline dans les quartiers. Aux parents, aux gens qui sont dans le quartier, en leur disant que s'il y a un mot d'ordre, véritablement, il faut que tout le monde se lève et comme un seul homme se mette à faire le travail de manière à ce que on puisse tous avoir les résultats escomptés. Et tout cela voudrait dire que les indications, les orientations données par les plus hautes autorités du pays et dans ce cadre bien défini, les autorités de la santé doivent être respectées. Et donc, à travers vous, les chefs de quartier, les chefs de communauté, les délégués des quartiers, je pense qu'il faudrait qu'on remette de la discipline dans tout ce qu'on est en train de faire. Et qu'on essaye d'aider. Nous le faisons pour qui? Nous le faisons pour nos enfants. Nous le faisons pour qui? Nous le faisons pour l'avenir de notre pays. Nous sommes certainement à un âge, mais il faut qu'on se mette maintenant à former la génération future pour qu'elle se mette et qu'elle apprenne à se mettre aux manœuvres pour que demain, elle puisse véritablement conduire notre pays vers des destinées les plus radieuses. Chaque chef de quartier aille véritablement sensibiliser tout le monde dans son quartier. Les délégués feront la même chose et on se retrouve au niveau des centres de santé. On se retrouve avec les délégués et qu'on fasse un travail pour qu'on dise que les gens de N'Djamena, les gens qui vivent dans la capitale, sont des gens responsables. C'est des gens qui donnent l'exemple pour toutes les grandes villes du pays. Et à partir de là maintenant, on va se baser sur l'exemple de N'Djamena pour que dans les villes du Tchad, vont appliquer le système qui a réussi à N'Djamena pour que tous les enfants des grandes villes puissent être véritablement vaccinés. Et ça, ça viendra de vous. C'est vous qui allez être récompensés.
0: La secrétaire générale du ministère de la Santé publique et de la Prévention, Dr Touralta Nodjitolma Josephine, a dit que le gouvernement de la République du Tchad, à travers le ministère de la Santé publique et de la Prévention, en collaboration avec ses partenaires, se mobilise chaque année pour organiser les campagnes pour protéger les enfants contre les maladies évitables par la vaccination, dont la poliomyélite. Elle a dit que seule la vaccination constitue une arme efficace pour mettre à l'abri les enfants. Docteur Touralta Nujitoloma Josephine a salué la présence massive des responsables religieux et traditionnels ainsi que ceux de la société civile.
3: La polyomyélite est une maladie invalidante. Ça veut dire que la majorité de nos concitoyens que nous voyons dans les tricycles, beaucoup c'est dû à la polyomyélite. Voilà pourquoi c'est une des raisons pour lesquelles on doit éradiquer la polyomyélite du Tchad. Et beaucoup d'autres pays l'ont fait. Nous l'avons déjà éradiqué il y a quelques années. Mais vous voyez, quand il y a un cas de polio, c'est suffisant pour déclencher encore une épidémie. C'est pourquoi les campagnes se succèdent. Et beaucoup de parents posent des questions, toujours polio, polio, est-ce que c'est pas une manière d'empoisonner nos enfants, une manière de rendre stériles nos enfants? Il y a beaucoup de faux raisonnements, il y a beaucoup de fausses informations. Et aujourd'hui, avec l'événement des réseaux sociaux, il y a beaucoup de faux messages qui passent. Et voilà pourquoi nous sommes là, pour que nous puissions parler le même langage. Une des choses que j'ai retenues aussi, c'est que la ville de N'Djamena est assez difficile. Vous voyez, il y a 899 cas de refus. Et ces refus, c'est justement parmi les gens qui ont entendu les informations par rapport au vaccin, qui ne sont pas bons, les choses que les Blancs amènent pour tuer nos enfants, pour rendre stériles, beaucoup, beaucoup de fausses informations. Mais nous, en tant que ministère de la Santé publique, qui sommes garants de la santé de la population, est-ce qu'on peut accepter qu'on vienne empoisonner nos enfants? Est-ce qu'on peut empoisonner? On a quand même fait des études pour savoir si ce qui vient est bon ou n'est pas bon. C'est pour dire quoi? Que toutes les garanties sont prises pour savoir que c'est les vaccins pour lutter contre les maladies comme ça se fait dans les autres pays. Donc, ces informations pour dire que c'est des produits qui viennent pour rendre stériles nos enfants, toutes ces fausses informations, nous devons aller contre. Et nous avons vu aussi qu'il y a beaucoup de familles qui ferment leurs portes pendant la campagne, qui empêchent donc que les agents vaccinateurs viennent. Il y a beaucoup de refus, en fait, en un mot. Et nous sommes là donc pour que vous puissiez nous aider. Comment résoudre? Il y a des cas de refus qui ont été résolus. Ça veut dire que les parents ont compris l'important, c'est qu'ils ont quand même accepté que les enfants prennent les gouttes. Mais il y en a qui ont été catégoriques. Et ça, c'est des bons barricades. Si ces enfants ne sont pas vaccinés et que un fait la polio, on repart à zéro. Donc c'est tellement important cette rencontre, de plaidoyer pour que nous puissions comprendre les choses et que vous puissiez vraiment nous aider. Hein, que ce soit dans les chefs de carré, au niveau des mosquées, au niveau des églises, au niveau des quartiers, en fait, un peu partout pour que nous puissions vacciner nos enfants, pour que nous puissions aussi éradiquer la polio du Tchad.
0: Docteur Touralta Nujitoloma Josephine, secrétaire général du ministère de la Santé publique et de la Prévention, a invité l'assistance à continuer à véhiculer les informations sur l'importance de la vaccination contre la poliomyélite.
3: Au terme des différentes interventions que nous venons de suivre, permettez-moi tout d'abord d'adresser mes sincères remerciements à l'ensemble des intervenants pour la pertinence de leur contribution et la qualité des engagements exprimés en faveur de la lutte contre la poliomyélite. Je tiens également à saluer votre présence et votre mobilisation qui témoignent de l'importance que vous accordez à la santé de nos populations, en particulier celle de nos enfants, comme l'a souligné ici le vice-président du Haut Conseil. Les messages qui ont été partagés ici aujourd'hui convergent tous vers une même réalité. La poliomyélite reste une menace et notre vigilance doit être constante. Les acquis enregistrés dans la lutte contre cette maladie sont certes encourageants, mais ils demeurent fragiles si nous relâchons nos efforts. La campagne nationale de vaccination contre la poliomyélite prévue du 1er au 3 mai 2026 sur toute l'étendue du territoire national constitue une étape cruciale pour consolider les acquis et protéger durablement nos enfants âgés de 0 à 5 ans. Comme cela a été justement souligné par les différents intervenants, le succès de cette campagne repose sur une responsabilité partagée. Nous voulons que vous puissiez croire, Monsieur le Sultan Lamine Diamena, si nous vous avons invité ici, c'est justement pour votre implication. Et nous prenons vraiment en compte les conseils que vous avez prodigués, de même que les conseils prodigués aussi par le maire de 8e arrondissement. Vous êtes au cœur du dispositif de mobilisation sociale. Votre engagement, vos messages et votre proximité avec les communautés sont des leviers indispensables pour atteindre chaque enfant sans exception. Au moment de clore cette rencontre, je voudrais lancer un appel solennel à une mobilisation générale. Faisons en sorte qu'aucun enfant ne soit oublié, qu'aucune famille ne soit laissée de côté et que chaque parent comprenne l'importance de la vaccination.

0: Mesdames et messieurs, vous êtes bel et bien sur les ondes de la radiodiffusion nationale tchadienne et vous suivez votre magazine Santé pour tous. Le ministre de la Santé publique et de la Prévention, Dr Abdelmadjid Abdrahim, a lancé officiellement la campagne nationale de vaccination contre la poliomyélite à Toukra, dans le 9e arrondissement de la ville de N'Djamena. La population, dans sa diversité, cadres, partenaires techniques et financiers et acteurs sont honorés de leur présence. Le lancement de cette opération. Fatimé Kossam Alachi, maire adjointe du 9e arrondissement, a remercié le ministre d'avoir à choisir leur entité administrative pour lancer cette campagne nationale. Elle a rassuré de la disponibilité de la population et des leaders à soutenir cette action salutaire pour les enfants.
1: C'est un immense honneur pour la commune du 9e arrondissement de vous accueillir aujourd'hui ici pour le lancement officiel de cette campagne de vaccination contre la poliomyélite. Votre présence parmi nous, Monsieur le ministre Thomas, de l'engagement constant du gouvernement à protéger nos enfants qui constituent l'avenir de notre nation. La poliomyélite continue de menacer la vie et l'intégrité physique de nos enfants, mais nous savons que cette maladie n'est pas une fatalité. C'est par la mobilisation de tous que nous parviendrons à l'éradiquer. En tant que maire adjoint de la commune du 9e arrondissement, je suis pleinement engagé aux côtés des autorités sanitaires pour faire de cette campagne une réussite totale dans notre commune. J'appelle personnellement les délégués de quartier, les chefs de carré, les leaders communautaires, les parents à se mobiliser pour qu'aucun enfant ne soit oublié. Ouvrons nos portes aux équipes de vaccination car chaque dose administrée peut sauver la vie de nos enfants.
0: L'administrateur délégué du 9e arrondissement de la ville de N'Djamena a renchéri en mettant l'accent sur le rôle important des représentants de la population pour la réussite de cette campagne. Fanzouné Paul.
2: Et le choix du 9e arrondissement n'est pas un fait du hasard, monsieur le ministre. Nous vous disons mille fois merci parce que le 9e arrondissement que vous avez porté votre choix est le seul arrondissement de la ville de N'Djamena qui est situé entre les deux principaux fleuves de notre pays, à savoir le Chari et le Logone, qui peuvent être les vecteurs des poliomyélites à travers les nombreuses inondations dévastatrices que le 9e arrondissement subit tant. Vous conviendrez avec nous que le 9e arrondissement constitue aussi la porte d'entrée principale dans notre capitale N'Djamena, que tu viens de la zone méridionale du pays. Un enfant qui n'est pas vacciné du sud qui est contaminé, cet enfant atterrit d'abord au 9e arrondissement. L'enfant qui n'est pas vacciné du côté du Cameroun voisin, cet enfant atterrit d'abord aussi au 9e arrondissement. La raison pour laquelle le 9e arrondissement est vulnérable et exposé à ces genres de virus, sans compter aussi les inondations qui nous guettent tant. Vous conviendrez avec moi, un arrondissement qui est situé entre deux principaux fleuves, il fait bon vivre, il fait frais pour la procréation. La raison pour laquelle au 9e arrondissement, vous osez croire qu'il y aurait assez d'enfants entre ces tranches d'âge. Ce poliovirus n'a pas sa place au 9e arrondissement parce que, monsieur le ministre, nous comptons sur votre dynamisme à travers vos services déconcentrés.
0: Le représentant de Rotary Club International, Papen Padeo, a invité les leaders d'opinion et les parents à s'impliquer pour aider les équipes du ministère de la Santé publique et de la Prévention à mener à bien cette campagne. Au nom des partenaires techniques et financiers, la représentante de l'Organisation mondiale de la santé au Tchad, Dr Anya Blanche, a reconnu les efforts fournis par le Tchad dans l'éradication de la poliomyélite et salué l'amélioration des indicateurs.
3: Nous réjouissons des progrès réalisés par le Tchad dans la lutte contre la polio au cours de ces dernières années. Ces campagnes de vaccination qui ont été menées en 2025 ont démontré une amélioration progressive des indicateurs à chaque passage et davantage de districts qui ont atteint des couvertures de plus de 95%, c'est-à-dire là où peu d'enfants ont été ratés, presque tous les enfants ont été vaccinés. On a aussi noté le renforcement des mécanismes de coordination et de suivi. Ces résultats sont le fruit d'un leadership fort, traduit ici par M. le ministre de la Santé, la collaboration étroite avec les services de santé, les communautés que vous êtes et les partenaires, ainsi qu'un investissement continu dans la vaccination. Ces progrès témoignent aussi de la capacité du pays à tirer les leçons de chaque campagne et corriger les insuffisances. À ce sujet, permettez-moi, au nom des partenaires techniques et financiers, secteur de la vaccination en général, d'exprimer notre appréciation au gouvernement du Tchad, en particulier le ministre de la Santé ici présent, pour son engagement constant en faveur de la santé et de l'éradication de la poliomyélite. Je voudrais également saluer l'engagement des différentes parties prenantes, notamment les autorités administratives, traditionnelles, religieuses, à tous les niveaux, le personnel de santé, les communautés qui contribuent significativement à ces avancées. Malgré ces avancées, on continue à noter que le poliovirus variant continue de circuler au Tchad et dans les autres pays du bassin du lac Tchad, traduisant non seulement la persistance des problèmes qui sont connus, mais qui sont surmontables, notamment les enfants qui ne sont pas vaccinés ou bien ceux qui n'ont pas fini leur calendrier de vaccination, la faiblesse dans la vaccination de routine, les lacunes dans la surveillance et l'insuffisance dans la coordination transfrontalière. Mais aussi, il y a également un autre problème, l'afflux des réfugiés, surtout à l'Est, l'insécurité et puis les zones d'accès difficiles.
0: Docteur Oyon Blanche a indiqué que cette campagne est une réponse aux insuffisances constatées lors des opérations précédentes et vise à vacciner les enfants cibles pour les protéger contre la poliomyélite.
3: Au niveau mondial, les cas de polio ont diminué significativement ces dernières décennies. L'humanité se rapproche de l'éradication. Mais tant qu'un seul enfant sera encore infecté, tous les enfants seront en risque. Le pays du bassin du lac Tchad demeure une zone particulièrement sensible. Le Tchad fait partie de ces pays. En raison de la circulation du poliovirus dérivé qui continue, les mouvements de population intenses et surtout l'existence des zones où la couverture vaccinale reste insuffisante. C'est pourquoi la campagne que nous lançons aujourd'hui n'est pas une simple activité vaccinale de masse, n'est pas une campagne, une autre campagne. C'est une réponse stratégique incontournable pour interrompre la transmission du poliovirus et protéger tous les enfants tchadiens. Car la poliomyélite demeure une maladie grave, très contagieuse, qui touche surtout les enfants de moins de 5 ans et peut entraîner une paralysie irréversible des membres, voire des décès. Les évaluations qui ont été menées après la mise des campagnes passées ont montré depuis plusieurs années que les enfants continuent d'être manqués. Il y a encore beaucoup d'enfants qui sont manqués malgré les campagnes que nous menons régulièrement. Ceci est dû à deux raisons. Quand les vaccinateurs passent dans les maisons, les enfants ne sont pas là. Ça, c'est une raison qui est régulière. L'autre raison, c'est quoi? Certaines équipes ne visitent pas toutes les maisons. Donc, pour cette campagne, il faudra vraiment qu'on s'assure que les enfants sont là pour que tous ces enfants soient atteints. C'est pour ces insuffisances que les mesures correctrices doivent être trouvées, mises en œuvre et renforcé surtout à partir de ce passage. La campagne que nous menons aujourd'hui vise un objectif simple et ambitieux. Chaque enfant de 0 à 59 mois, où qu'il se trouve, doit être vacciné. Nous devons

0: s'assurer qu'aucun enfant n'est laissé de côté. Les équipes de vaccination donc vont venir porte à porte comme d'habitude, dans les villages, dans les quartiers, dans les campements, dans les sites de déplacés, dans les marchés, dans les gares, dans les lieux de culte, dans les lieux de rassemblement où se trouvent les familles. Il est important, comme je l'ai dit, que chacun de nous contribue de quelque manière que ce soit pour qu'aucun enfant ne soit raté.
1: La représentante de l'Organisation mondiale de la santé au Tchad, Dr Aya Blanche, a rassuré de la disponibilité des partenaires techniques et financiers à soutenir les actions du gouvernement à travers le ministère de la Santé publique et de la Prévention pour le bien-être sanitaire de la population.
0: Les vaccins, les réfrigérateurs, les véhicules et les superviseurs sont importants, mais ça ne suffit pas. La parole des imams, des pasteurs, des chefs traditionnels qui rassurent les familles et les actions qu'ils mènent pour contribuer à l'atteinte de tous les enfants sont importantes. Les messages des autorités. Nous avons suivi Madame la maire, les sous-préfets, nous avons suivi les partenaires. C'est une priorité. Nous avons vraiment besoin que toutes ces personnes puissent mettre la main à la pâte. Nous avons besoin que les messages passent dans les radios, dans les télévisions, dans les réseaux sociaux pour bien expliquer ce que c'est que cette campagne et expliquer pourquoi on continue parce qu'il y a encore des enfants qui sont ratés, qui sont ratés, qui sont ratés. Malgré toutes les campagnes, on a vraiment besoin pour cette campagne-ci qu'on ne trouve aucun enfant qui n'a pas été vacciné. Nous appelons toutes les autorités administratives, religieuses, traditionnelles, les organisations de la société civile, les médias, les influenceurs à être auprès des équipes de santé, être aux portes des communautés pour que chaque parent fasse vacciner ses enfants. Nous appelons tous ceux qui sont venus ici aujourd'hui. Nous avons besoin de vous, de passer le message autour de vous. Que chacun vérifie que son voisin, les enfants de son voisin sont vaccinés. Que les enfants de sa famille sont vaccinés. À cela, on va s'assurer qu'aucun enfant n'est raté. Nous avons vraiment besoin pour ces campagnes de cette année que tous les enfants soient atteints. On n'a pas besoin qu'un seul enfant rate cette vaccination. Parce que c'est ceux qui ratent la vaccination qui font circuler la maladie. Donc, s'il vous plaît, trouvons les stratégies pour que tout le monde qui est autour de nous soit vacciné. Au nom des partenaires d'Initiative mondiale pour l'éradication de la polio, regroupant, comme je l'ai dit, l'Organisation mondiale de la santé, l'UNICEF, le CDC, le Rotary, la Fondation Gates et Gavi, je voudrais réaffirmer ici l'engagement de tous ces partenaires-là aux côtés du gouvernement pour terminer la lutte contre la polio. Nous apportons un appui en ressources humaines, consultants nationaux, internationaux, dans toutes les provinces, au niveau central, au niveau opérationnel. Nous apportons également un soutien financier et nous comptons vacciner pour cette campagne plus de 6 millions. Cet appui n'aura d'impact que s'il se conjugue avec le leadership des autorités et de tous ceux qui sont venus ici aujourd'hui. Nous avons vraiment besoin que le message passe, que ça arrive dans les fins fonds et qu'on sensibilise, que chacun sensibilise autour de lui pour que tous les enfants soient atteints. Les parents qui sont ici, la polio peut paralyser votre enfant toute la vie. Il n'existe pas de médicament. Seule la vaccination protège efficacement vos enfants. Même si l'enfant a déjà été vacciné, parce qu'il y en a qui disent que chaque campagne, mon enfant a reçu plus de 10 doses. Or, il faut continuer. Plus il reçoit les doses de vaccin, plus l'enfant est protégé. Le vaccin est un vaccin sûr pour votre enfant et il le protège effectivement. Je voudrais vraiment inviter tous les parents, chaque famille, à ouvrir les portes aux vaccinateurs et ne laisser aucun enfant derrière. S'assurer que tous les enfants de sa famille sont vaccinés, tous les enfants de ses amis sont vaccinés, tous les enfants des amis sont vaccinés. L'éradication de la polio est un engagement historique pris par la communauté internationale et le Tchad a un rôle important à jouer dans cette dernière étape. Il y a eu des progrès importants qui ont été faits. Il faut qu'on termine ces progrès-là parce que si on s'arrête en chemin, ce n'est pas bien. En utilisant nos forces, le gouvernement, les partenaires, les autorités locales, les leaders religieux, les leaders traditionnels, les médias, les organisations de la société civile, les partenaires, nous pouvons faire en sorte qu'aucun enfant ne soit raté.

Le gouvernement de la République du Tchad, à travers le ministère de la Santé publique et de la Prévention, avec l'appui de ses partenaires techniques et financiers, s'unissent pour combattre la poliomyélite. C'est dans cette optique que des campagnes de vaccination contre la poliomyélite ont été organisées chaque année. Le renforcement de la vaccination de routine constitue un véritable pilier de l'éradication de la poliomyélite. Il s'agit là d'un choix éclairé et rationnel fait par le Tchad pour protéger durablement des cohortes d'enfants

0: Qui autrement continuerait à être exposé aux épidémies dont la poliomyélite? Mesdames et messieurs, la vaccination constitue le seul moyen pour protéger les enfants contre cette maladie paralysante et invalidante qui est la poliomyélite. Mobilisons-nous tous pour la réussite de cette campagne de vaccination. Elle concerne toutes les 23 provinces du pays. Mesdames et messieurs, c'est pratiquement fini pour votre magazine Santé pour tous. Était à la réalisation Alifa Mamad Seyid. À la présentation, je suis Najin Mabi Kaldor. Mesdames et messieurs, merci de nous avoir suivis. Au revoir et nous vous souhaitons bonne suite des programmes de la radio diffusion nationale tchadienne.
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0: Tchad compte plusieurs ethnies, langues et dialectes qui sont parlés sur les 1 284 000 km². Aujourd'hui, la Radio Tchad a choisi de rencontrer le président de l'association pour la promotion de la langue Nangda, une langue parlée par plusieurs milliers de personnes au sud du Tchad. Monsieur Benayal Ntolum Warum Yassa va nous parler de son association, de la promotion de la langue Nangda et surtout les activités que mène son association pour la promotion culturelle. Au micro pour la présentation, Jim Tabu Majum Roger. Bonjour monsieur.
1: Bonjour.
0: Alors, c'est quoi l'association pour la promotion de la langue Nangda?
1: L'association pour la promotion de la langue Nangda, que nous appelons dans notre dialecte Kosdona Tumba Kosdanta Nangda, ou nous l'appelons Kokotan, c'est une association pour valoriser la langue Nangda, la culture et les valeurs Nangda, les croyances Nangda. Et cela nous permettra de léguer la langue Nangda telle que nos parents l'ont parlé à notre progéniture.
0: Alors, monsieur le président, quand est-ce que cette association a été créée?
1: L'association a été créée de manière informelle les années 90, lors d'une séance de travail au niveau national avec le ministère de l'Éducation et la Société internationale de SIL. Cela, nous nous sommes déclarés comme une langue qui est parlé par plusieurs personnes et que nous voulons la valoriser. Entre-temps, nous commençons à travailler, à faire des activités, à faire des sensibilisations. Jusqu'en 2024, nous avons pris la résolution de déposer la demande au niveau du ministère de l'Intérieur en son temps pour notre autorisation de fonctionner. Mais comme l'administration étant, ça a traîné. Et c'était sous le folio 2242 du 27 mars 2006 que l'association a eu son statut juridique, la décision de fonctionner de manière juridique comme une langue nationale à part entière.
0: Monsieur le Président, pourquoi créer une telle association? Pour quelle ambition?
1: Si on peut parler d'ambition, une étude scientifique révèle que chaque jour qui passe, chaque mois qui passe et chaque année qui passe, les langues nationales ou les dialectes disparaissent au profit des autres langues de véhicules qui ne permettent pas aux autochtones de parler normalement leur langue. Alors notre souci premier, c'est de valoriser notre langue parce que nous sommes un peuple à part entière et nous avons une langue qui nous est propre, que nos parents nous ont léguée. Nous devons d'abord le valoriser. Et en le valorisant, nous voulons faire de notre langue et de notre association une association de développement socio-culturel et économique. Voilà, ça c'est des ambitions qui nous ont amenés pour que l'espace Nangda, en s'appuyant sur cette association, passe des développements socio-culturels et économiques pour son bien-être.
0: Monsieur le Président, où se trouve le peuple Nangda?
1: Géographiquement parlant, le peuple Nangda se trouve entre deux provinces. Le Mandoul occidental est dans la province du Mandoul, le Kou ouest dans la province du Logun oriental, le nord de Kou Est, dans le Logun oriental. Nous sommes dans le canton de Maguéri. Et comme nous sommes un peuple de culture, nous sommes peuple agricole et de chasse, pour le besoin de trouver des terres cultivables, on est présent dans 9 cantons dans le Bas-Sahara et de plus de 5 cantons dans le Moyen-Chari. Et de par le Tchad, nous sommes présents dans beaucoup de villes et villages.
0: Alors, monsieur le président, comment se porte l'association Nangda?
1: L'association Nangda, quand nous l'avons créé, je peux le dire sans me tromper que nous n'avons pas eu des difficultés majeures. Pourquoi? Parce que nous avons, dans un premier temps, une assemblée générale tous les 2 ans et maintenant, depuis 2010, chaque année, nous sommes en train d'organiser l'assemblée générale chaque année. Et au cours de cette assemblée générale, nous faisons des collectes. Et la dernière fois, nous sommes partis à Bédio dans le département de Kou Est. Nous avons réalisé facilement une collecte de 8 600 000. En tout cas, nous nous portons bien. En termes de santé de l'association, je peux le dire sans nous tromper que nous n'avons pas assez de difficultés. C'est parce que certaines personnes ne nous comprennent pas, mais la vie même de l'association, il n'y a pas de problème.
0: Je vous rappelle que nous recevons sur ce plateau le président de l'association pour la promotion de la langue Nangda, M. Benayal Ntolum Warum Yassa. Alors, qu'est-ce que votre association mène comme activité pour la promotion de la langue Nangda?
1: Notre association, comme nous l'avons tantôt dit, c'est pour la promotion et la mise en valeur de notre culture et de nos croyances. Lorsque les années 2000, comme je l'ai dit d'une manière informelle, nous avons mis en place à la disposition de l'espace Nanda les livrets d'animation rurale dans la langue. Nous avons aussi mis les livrets pour la prévention et la lutte contre le VIH-SIDA. Au fil du temps, nous avons eu des gens que nous avons formés. Il y en a qui sont partis juste quand on les a formés, on les a envoyés en Israël pour l'archéologie. Après ça, nous avons édité un syllabaire à contenu biblique. Les chrétiens en veulent pour une éducation biblique dans la langue. Donc on a produit un syllabaire à contenu biblique. Nous avons produit un syllabaire pour la formation des enfants et des adultes pour une période de 4 ans pour les mettre dans le bain. Nous avons aussi un livre de calcul pour les appuyer à calculer tout en écrivant. Il faut qu'ils calculent aussi. On a écrit un syllabaire de calcul pour mettre à leur disposition. Pour mieux comprendre, nous avons écrit un lexique qui dit des mots. Ça explique ce qu'on notre dictionnaire en langue Nanda. Et nous avons ensuite écrit un recueil des proverbes, des tournures idiomatiques pour permettre à ce que ceux qui ne comprennent pas bien, qui sont dans les villes ou autres, qui sont partagés entre les langues et les différentes choses, puissent mieux s'approprier de notre richesse en tant que telle. Nous avons aussi écrit un recueil des animaux et des reptiles. Parce que nos enfants en ville ne comprennent pas, tu lui montres un buffle, il ne sait pas qu'est-ce qu'il va te dire, buffle, puis s'arrête là. Nous avons fait ça là pour le permettre de mieux comprendre et connaître les animaux qui sont dans notre espace et les reptiles dans notre espace. Comme nous avons beaucoup de chrétiens catholiques et protestants avec nous, nous avons réussi à éditer le Nouveau Testament. Depuis 2012, on a mis le Nouveau Testament en marche. Les gens sont en train d'utiliser tant dans l'église catholique, dans l'église protestante. Nous avons aussi mis en œuvre un projet de traduction de l'Ancien Testament. Nous sommes dessus maintenant. Nous faisons la culture du riz pour nous ressourcer en moyens financiers. On a pris des terrain pour en faire des vergers. Le dernier projet que nous avons entre les mains, nous nous déplaçons dans les cantons pour organiser les assemblées générales. On est obligé de payer les véhicules, louer les véhicules autour de 1 800 000, 1 900 000 comme ça. Donc, nous nous sommes dit que pourquoi on ne peut pas acheter un véhicule? Nous avons un projet maintenant d'acheter un bus de 30 places dont le projet avance bien. Mais il y a bien d'autres activités que nous avons menées.
0: Monsieur le Président, revenons un peu en arrière. Vous avez parlé tantôt de la promotion de la culture Nanda. Mais sur ce plan, qu'est-ce qui est en train d'être fait concrètement?
1: Depuis 2006, nous sommes en train de développer l'alpha. Et actuellement, nous avons à N'Djamena 6 centres d'alpha et dans l'espace Nanda là-bas, 30 centres d'alpha. Et là, nous allons faire l'alpha pour les faire comprendre quelque chose qu'ils savent écrire et autres. Mais nous voulons associer maintenant avec l'alpha fonctionnel pour qu'il fasse ça. Pendant nos assemblées générales, nous faisons des enseignements. On ne part seulement pas pour aller danser, mais nous partons, on ne danse pas, nous faisons des enseignements. Les 3 dernières années, je peux dire, nous avons ciblé des choses précises pour former les Nanda. En considérant le mariage qui se fait ici à N'Djamena et dans les centres-villes par rapport au mariage que nos grands-parents faisaient, on trouvait qu'il y a un décalage. Et nous voulons éduquer nos parents, les Nanda, à revenir du moins à la pratique de nos parents dans le domaine du mariage. Jusque-là, ce que nous avons réussi à gagner, c'est que dans l'espace Nanda, c'est avec beaucoup de difficultés, mais nous sommes arrivés à fixer la dot au maximum à 350 000. Ça, c'est à N'Djamena, dans les centres-villes. Mais vous partez, par exemple, au village, il y a des dots de 40 000, de 60 000. Le top de dot au village dans l'espace Nanda là-bas, c'est 80 000. Et nous voulons jouer sur ça là pour qu'on maintienne un taux minimum pour permettre à nos jeunes de se marier. Nous avons aussi constaté que l'organisation des deuils, ces cortèges maintenant, ça ne cadre pas avec ce que nos grands-parents faisaient. Et nous avons organisé aussi une formation par rapport à ça pour qu'on essaie de regarder ce que nos parents faisaient. Ça fait partie de nos valeurs. Au lieu de copier, de à droite, il faut qu'on revienne à la source. À côté de ça, nous formons les gens, les femmes, les jeunes dans le domaine d'activités génératrices de revenus. En juin dernier, j'étais parti former les agriculteurs dans la gestion des produits agricoles et les femmes dans les activités génératrices de revenus pour leur permettre d'avancer. Mais ce qui plaisait à beaucoup de personnes, nous avons en notre sein des personnes qui sont des tradis praticiens. Donc au lieu de laisser comme nos grands-parents les racines racines qui nous sont et autres là, et nous, nous ne voulons pas en faire un tabou. Donc à chaque fois que nous partons en Assemblée Générale, on prend au moins 3 heures de temps pour former les paysans dans les plantes médicinales. Ça nous a beaucoup aidé. Même actuellement, nous restons ici. Si un serpent, par exemple, mord une personne, on nous appelle pour nous demander, nous avons oublié, est-ce que vous pouvez nous rappeler? Et c'est comme ça que nous sommes à travailler jusqu'avec nos gens de la base. Donc il y a un impact réel sur le terrain.
0: Est-ce que vous avez des relations avec les autres associations qui visent les mêmes objectifs que vous?
1: Oui, nous avons des relations intimes avec l'association de la langue gore. C'est là où le bas blesse. Parce que les gens nous confondent à des gores alors que nous ne sommes pas des gores. Les gores sont de Bodo. Et nous, de Bejondo, de Beboto, de Bejo, nous sommes les Nanganda. On ne dit jamais la chose là, on l'appelle pas Nyan, mais on l'appelle Né, vous comprenez, ça c'est une différence capitale entre nous. Nous avons l'association de la promotion de la langue gore, de la langue mongo, de la langue mbaï. Nous travaillons en collaboration avec eux. Mais puisque nous sommes partenaires à part entière de Altatrab Association pour la traduction de la Bible, qui fait la promotion de langue, le CGA Mundu et la CIL qui est ici. Alors, toutes les langues qui travaillent avec ces associations, nous avons des relations avec eux. Nous les invitons à notre assemblée générale. Dès que possible, on les invite et lui, on partage nos expériences.
0: Monsieur le Président, quels sont vos projets concrètement?
1: Nos projets dans les années à venir, c'est d'abord asseoir la langue, les valeurs et les cultures et la croyance Nanganda dans l'espace Nanganda. Pour que tous les Nanganda, même s'ils ont quelques emprunts de langue, qui parlent leur langue dans la maison avec leurs enfants. Aujourd'hui, tu arrives dans ma maison en Djamena. Mes enfants, les enfants qui sont avec moi, nous sommes en Djamena où l'influence de Ngambaï est dominante. Tu n'écouteras pas un de mes enfants qui parle Ngambaï à la maison. C'est ce que nous voulons arriver. Les Israéliens que vous voyez là, quel qu'en soit son niveau d'instruction, il doit maîtriser la langue. Parce qu'en cas de quelque chose, vous avez votre tournure idiomatique, vous avez votre manière de se regarder, de se parler par des signes, vous pouvez vous parler, vous quitter le lieu. Et c'est important de connaître sa langue. Donc notre premier objectif, c'est que les Nanganda s'approprient leur langue et la parlent comme la langue de cœur. Ça, c'est notre premier objectif. Le deuxième objectif que nous cherchons, c'est de promouvoir une interrelation pour que ceux qui sont dans n'importe quel coin ne pensent pas qu'ils sont seuls. Par exemple, l'espace Nanganda seulement dans lequel nous sommes en train de travailler, sans compter ceux qui sont dans d'autres provinces, nous avons 16 cantons et que les 16 cantons se regardent comme des frères qui parlent la même langue et qui ont la même culture et ça pourrait aller. Nous voulons créer cette entente entre les Nanganda et en même temps développer la culture Nanganda, ce que nous ne pouvons pas faire maintenant parce que nos parents étaient des guerriers, pas seulement, mais c'est des gens qui partaient faire des razzias. Maintenant, on ne peut pas le faire, mais il faut qu'on conserve au moins la qualité, être des chasseurs, être des cultivateurs et la bravoure est notre détermination. Il faut qu'on fasse comprendre aux gens que c'est ce que nous sommes. Et au-delà de tout ça, qu'on arrive à développer l'espace Nanganda, tant sur le plan agricole, scolaire que social.
0: Alors, Monsieur le Président, quelles sont les difficultés que vous éprouvez dans l'exercice de vos activités?
1: Dans un premier temps, nous avons un comité national, un bureau national, des bureaux départementaux, des bureaux sous-préfectoraux et des bureaux cantonaux. C'est la connexion entre ces organes-là qui pose problème. Et les gens pensent que c'est seul Ndiamena qui peut résoudre tous les problèmes qui se trouvent dans ces zones-là. Ça, c'est une grosse difficulté. Même ce matin, j'ai discuté de quelque chose pendant X temps pour restaurer la paix entre les frères là-bas. La deuxième difficulté que nous avons, c'est que les cadres Nanganda, pour la plupart, ne se sont pas appropriés de la vision de l'association. Quand tu trouves les chefs de canton, les villageois, autrement, c'est un engouement que tu ne peux pas comprendre. Mais quand on arrive au niveau des cadres, ça tient pas. Et alors moi, j'ai toujours l'habitude de dire aux cadres, pas seulement aux cadres Nanganda, même à vous qui êtes ici, si vous n'arrivez pas à parler normalement votre langue, à écrire votre langue, mais si vous parlez normalement le français, l'arabe, l'anglais, l'allemand, n'importe quelle langue vous parlez, vous êtes analphabète dans votre langue. Et nous voulons que les Nanganda ne soient pas analphabètes dans leur langue. Mais c'est pas facile de nous faire comprendre dans ce domaine. C'est une grande difficulté que nous avons. Donc, il y a bien d'autres qui sont là, mais sur le plan financier, nous n'avons pas encore de problème. Les partenaires nous félicitent. Par exemple, le Nouveau Testament dont je vous ai parlé, que nous avons produit, beaucoup des associations demandent des financements à l'extérieur. Et nous, c'est par nos recettes de chaque assemblée générale qu'on a payé les études, qu'on a payé nos traducteurs, et jusque pour qu'on arrive à produire nos Nouveaux Testaments. C'est en ce moment que les Bayons ont trouvé, s'il y a un peuple qui fait beaucoup d'efforts comme ça, il faut l'encourager. Ils sont venus pour nous produire ça. Donc, sur ce plan, nous n'avons pas de difficultés, mais n'empêche qu'on court ailleurs. Cette année, par exemple, pour l'Ancien Testament, nous avons un bailleur qui a bien voulu nous apporter une aide. La santé financière, chez nous, il n'y a pas de problème. Mais le vrai problème, c'est l'appropriation et la communication.
0: Monsieur le Président, notre entretien tire déjà à sa fin. Et quel est votre message de fin à l'endroit du peuple Nangda, aux autorités et à vos partenaires surtout?
1: La langue maternelle, comme on le dit tantôt, c'est une langue de cœur. Si tu ne t'appropries pas ta langue maternelle, tu es analphabète dans ta langue maternelle. Et c'est très dangereux. Tu compromets même l'avenir de tes enfants et de ta progéniture. Donc je demande au peuple Nangda, mon message, de s'approprier cette association pour implémenter dans leur famille, dans notre société, dans l'espace Nangda, la langue Nangda comme la langue de cœur, la langue maternelle. Et ça, c'est important. Et nous avons besoin de leur soutien, tant moral, matériel que financier, pour promouvoir cette langue. À l'État, je me souviens bien que l'État nous a produit une fois. Nous avons fait le syllabaire, mais quand on est parti vers l'État, l'État a accepté de nous multiplier les syllabaires. Et nous espérons, avec les centres que nous sommes en train de développer, cette année, la rentrée qui commence, nous allons encore ajouter 4 centres. Donc que l'État nous soutienne dans ce domaine, parce que nous sommes partenaires de l'éducation nationale. Et comme partenaire, que l'État, en particulier le ministère de l'Éducation nationale, jette un regard vers les associations, et en particulier l'association pour la promotion de la langue Nangda, pour qu'on puisse développer le système d'Alpha dans nos sociétés. Nous nous battons comme une association pour survivre. Nous demandons à nos partenaires de nous appuyer pour qu'on puisse faire, par exemple, le lexique dont je viens de faire mention. Dans un premier temps, nous avons produit 150 lexiques. En une semaine, deux semaines, tout est parti. Maintenant, nous devons reproduire. Mais la personne qui nous a reproduit, c'est un Espagnol. Il nous a fait ça là. Il est défunt. On fait de recours. Si on peut trouver un partenaire qui peut nous aider à produire encore les lexiques, ça pourrait nous arranger. Il faut le soutien, c'est pas seulement financier, hein. Le soutien moral est déjà très bon, le soutien matériel, et si les finances arrivent, ça pourrait aider à mieux avancer. On vous dit merci. Si vous pouvez nous donner encore une occasion pour la prochaine fois, avec 2 ou 3 de mes amis, pour qu'on puisse faire un bon développement.
0: La radio du Tchad vous remercie, monsieur le président, et nous n'allons pas tarder, on reviendra vers vous.
1: Merci, je vous remercie de cette promesse. Je suis en train de préparer une assemblée générale en avril. Vous serez les bienvenus. Si vous pouvez déjà permettre à ce que votre antenne de Doba partent ouvrir ce que nous allons faire à Béboto, ça pourrait beaucoup nous intéresser. Merci.
0: Merci beaucoup. Mesdames, messieurs, nous vous remercions de votre aimable attention. Retenez tout simplement que nous avons reçu pour vous le président de l'association pour la promotion de la langue Nangda, qui nous a expliqué les différentes activités de son association. Réalisation Abdoulaye Toche, prise de son Hamid Dida, au micro pour la présentation Jimta Bemadjoum Roger. Au revoir et à la prochaine pour un autre numéro. Merci.

0: y a toujours eu de problèmes de rapport entre jeunes et personnes âgées dans une société donnée. Mais de nos jours, c'est en termes de génération. Chacun pense que sa position est la meilleure et la seule raisonnable. Face à cette situation, nous avons recueilli quelques témoignages des jeunes, l'avis d'un aîné, d'un parent et d'un sociologue. À la présentation, Yana Madiseline et la prise de son, Ibrahim Mustapha Ali.
1: Pour la jeune génération, elles pensent que les grandes personnes ne veulent pas leur bonheur, leur bien. Quand ils veulent faire quelque chose, on les interdit. Alors c'est pour ça qu'elles pensent que les grandes personnes ne les aiment pas. Même moi, de mon côté, je veux faire quelque chose, mes parents m'interdisent. Alors pour moi, ils ne veulent pas mon bonheur.
0: Et pourquoi?
1: Bon, par exemple, je voulais aller à une fête le samedi passé. Ils m'ont dit non, que je dois rester à la maison, m'occuper de faire ceci, faire cela. Alors pour moi, ils ne m'aiment pas.
0: Et quel est votre rapport avec les personnes plus âgées que vous?
1: C'est quand même bien, même si des fois je voudrais bien ouvrir la bouche pour dire quelques mots, même un respect pour mes parents et pour la génération ancienne, je me tais.
0: Je vous remercie.
1: De rien, merci.
2: Pour moi, je peux dire que quand on dit le respect mutuel, et de nos jours, certains jeunes n'aiment pas les reproches. Quand ils les reprochent trop, ils s'emballent trop et ils commencent à ne pas respecter la personne. Et aussi, on est très touchy de nos jours, quoi. C'est pas l'ancienne génération. Pour moi, je peux dire que nous, notre éducation de nos jours est un peu différente de celle de l'ancien temps. Et donc, de nos jours, tout a été modernisé. Certains trucs changent, c'est pas comme avant. Et donc, pour moi, quand tout change, l'esprit aussi change. Donc, de nos jours,
0: nouvelle génération,
2: voilà, on a un peu l'esprit pas comme pour les grandes personnes. Donc, pour ça, on manque du respect aux aînés.
0: Mm-hmm.
2: De nos jours, on doit se soutenir pour le futur et aussi de s'aimer entre nous, compréhension entre nous-mêmes. On dit respect mutuel, donc il faut que les grandes personnes aussi nous respectent comme ça. Nous, on va aussi faire de même. Pour ne pas qu'après, il y aura des malentendus entre nous, les nouvelles générations et puis les aînés.
3: De nos jours, les jeunes se comportent mal aux aînés parce que les jeunes sont tombés dans une situation défavorable. Le respect est une valeur. Nous, les adolescents, on doit respecter les grands. Ce qui est dû à cela, c'est on est tombé dans l'alcool, le banditisme, on suit les autres. Ah, mon ami fait ça, donc moi aussi je dois faire. Je dois pas respecter mes grands, donc tout cela. Les relations que je dois avoir envers les grandes personnes, c'est d'abord le respect. Je dois mettre en pratique le respect. Je dois respecter un aîné. Même s'il n'est pas mon aîné, je dois le respecter parce que le respect est mutuel. Je dois respecter et puis lui aussi, à son tour, il doit me respecter. Donc c'est ça.
4: Pourquoi de nos jours, les jeunes se comportent très mal envers les aînés? C'est le plus souvent basé sur le manque de respect, le manque de considération des aînés envers leurs petits frères, donc, ce qui fait que les petits aussi font l'inverse. Tu me respectes, je te respecte, tu me respectes pas. D'un côté, le respect aussi diminue. Pas complètement, mais le respect diminue.
0: Et pourquoi?
4: Puisque c'est un manque de considération. Tu me considères pas, je te considère pas, et puis voilà, c'est vice versa. Le conseil que j'ai à donner à la jeune génération est de considérer les aînés, même s'ils leur manquent de respect, essayer de communiquer, d'avoir plus de communication envers eux. Et tout.
0: Bonjour.
5: Le comportement des jeunes beaucoup plus de nos jours, on peut se focaliser sur surtout le non-respect, tel que quand un aîné te parle et que tu ne l'écoutes pas, tu n'obéis pas à ses instructions, faire ce qu'on veut faire, soit se lancer tel que dans l'alcool, cela peut vraiment engendrer le mécontentement de nos aînés envers nous les jeunes.
0: Quel est votre rapport avec les grandes personnes?
5: J'ai quand même des rapports qui sont quand même, je dirais, acceptables. Du fait que souvent, quand je suis avec les aînés, ils ne manquent pas de me prodiguer des conseils. Et je prends souvent leurs conseils aussi. Au fait. Et cela m'a beaucoup aidé dans ma vie, puisque pour mieux grandir, il faut écouter les autres également.
0: Quel conseil donneriez-vous à la nouvelle génération?
5: Le conseil ou bien les conseils que j'aimerais donner, comme on a l'habitude de dire, génération consciente. Si nous sommes une génération consciente, il faut qu'on écoute nos aînés, puisque eux, ils ont déjà vu le soleil avant nous. Et pour grandir dans tous les sens, il faut écouter ces aînés. Et cela m'amène un peu à toucher quelques aspects, beaucoup plus dans nos cultures africaines, pourquoi pas tchadiennes. Du fait que si tu es souvent avec une personne sage, une personne âgée, cette personne va partager vraiment beaucoup de ses connaissances ou bien ce qu'il a comme des secrets. Et là, ça fera vraiment un plus pour toi dans ta vie. Mais quand tu n'es pas avec la personne ne va jamais te donner le peu de ses secrets qu'il a. Donc, plus quand tu es avec une personne âgée, plus tu acquiers la sagesse. Et en ayant la sagesse, ça te permettrait vraiment de bien vivre dans ta vie, de vivre même longtemps, pourquoi pas. Ce que nous, les jeunes, nous devrions faire, c'est de respecter nos aînés, de les écouter. Même si ce qu'ils nous disent, c'est pas bon, il faut qu'on essaye d'écouter. Et après, c'est à nous de les discerner, ou soit de faire le choix dans ce qu'on nous a dit. En les écoutant, on va toujours gagner leur confiance. Et en gagnant leur confiance, même si un danger nous guette même, et ils vont vraiment nous aider à nous séparer de ce mal. Si nous, on ne les écoute pas, jamais ils ne nous diront ce qu'ils ont à nous dire, quel que soit le bien ou bien le mal.
0: Le conflit de génération peut être perçu comme les contradictions idéologiques qui peuvent exister inévitablement entre des personnes de générations différentes.
6: Si les jeunes d'aujourd'hui ne veulent pas respecter les aînés, moi je crois, à mon humble avis, que c'est un problème d'éducation depuis la base, depuis la maison, depuis le berceau. Modestie, je dis entre-temps, c'est comme si je suis de l'ancien temps, mais je ne suis pas aussi petit. Donc entre-temps, tes parents t'inculquent la notion de respect de l'aîné. Pas seulement des vieux, mais de l'aîné. Le respect de l'autre. Quand tu sors de la maison, on te dit, ne nous ramène pas la honte. Tes parents, ta mère, ton père, ça c'est les premiers, ils te disent, je ne veux pas écouter que tu as posé un acte répréhensif, un acte humiliant, honteux. Et on n'attire pas seulement ton attention, mais on te tire les oreilles presque. Je ne veux pas écouter une plainte ici à la maison que X tu as fait ça, Y tu as fait ça. Je n'aime pas ça. Voilà. Et j'ajouterai, je demande toujours de respecter l'autre, même le plus petit. Respecte l'autre d'abord. L'aîné, c'est une obligation. Parce qu'ils vont même jusqu'à ajouter, si tu vois un aîné en train de transporter un petit baluchon, un petit, je sais pas, si tu peux aide-le, prends. Quitte à lui de dire, non, mon fils, je suis arrivé. Mon petit, je suis arrivé déjà, c'est bon. Aujourd'hui, il n'y en a pas. Les enfants s'éduquent eux-mêmes dans la rue, s'éduquent à la télé. Il y a des parents qui ne remplissent pas leur rôle, donc ils sont laissés à eux-mêmes. Toutefois, il y a toujours des enfants dont le respect de l'autre et la bonne éducation est inné chez eux. Ils se lèvent comme ça, ils sont nés respectueux.
7: Et dites-nous, quelles sont les conséquences à cette question?
6: Si je parle des conséquences, ça va être toute une journée. Les conséquences sont graves, sont multiples. Voilà là où il y a des conflits. On parle de conflits de génération. Les jeunes pensent que les aînés là ne comprennent rien. Et les aînés sont frustrés. Voilà déjà le conflit aîné. Ils suivent pas les conseils des aînés, parce qu'ils disent que l'aîné a son temps est passé, ils comprennent rien, c'est eux seulement. Et même si on n'a pas envie de prendre, l'idéal serait de les écouter et de prendre ce qui est bon et laisser ce qui est mauvais. Mais ils écoutent pas les autres. Ils ne font qu'à leur tête. Ils se disent déjà arrivés, ils comprennent tout. Ils ont Bac+10, je ne sais pas, Master 9, Master 15. Voilà, finalement, c'est des gens qui disent qu'ils connaissent tout. Voilà. Et même dans les villages, il n'y en a plus. Parce que on ne leur a jamais dit à la maison qu'il faut respecter l'aîné. Sinon, même dans les villages, on doit leur apprendre. Quand tu marches, dans la campagne, par exemple, en marchant, tu trouves une épine ou un tesson de bout sur la voie, tu prends, tu jettes à côté. Parce que si toi, tu as échappé, ça va blesser celui qui vient après toi. Ça aussi, c'est une forme d'éducation et de bonne conduite. On doit te dire, ne détruis pas le bien d'autrui. Et je veux même aller à l'école. À l'école, on nous enseigne, n'écrivez jamais sur les bâtiments administratifs qui sont en dur blanc. Toujours, vous voyez, la couleur est toujours blanche. Et même, ne écrivez jamais sur les bâtiments personnel, sur les maisons personnelles. Ne détruisez pas, ne vous amusez pas avec les choses d'autrui. Si vous trouvez les choses d'autrui tombées, vous les tendez, c'est à qui vous lui remettez? Aujourd'hui, il n'y en a pas. L'enfant va amener quelque chose à la maison, on lui demande où tu as trouvé, qui t'a donné. Et personne ne peut corriger l'enfant de l'autre. Entre-temps, quelqu'un de dehors du quartier peut te corriger. Tu vas en pleurant, croyant trouver secours à la maison, mais à la maison, on va te dire, tu as fait quelque chose, sinon un tel ne va pas te taper. Si on t'a tapé, c'est que tu as fait quelque chose. À moins que le type soit indexé dans le quartier ou dans le village comme un méchant. Il y a des gens qui n'aiment pas les enfants comme ça, hein. Donc, s'il est indexé tartel, le type va sortir, écoute, prochainement, s'il fait une bêtise, viens me dire, mais ne le frappe pas. Mais sinon, on te dit, tu as fait quoi? Qui t'a frappé? Un tel, Il dit, tu as fait une faute, sinon il ne va pas te frapper, il ne va pas t'engueuler. Voilà.
7: Avez-vous des solutions à proposer?
6: Je n'ai pas de solution miracle, sans vous mentir. Si j'ai des solutions, aujourd'hui je suis un parent moi aussi. Je demande aux parents de reprendre leur rôle, de prendre l'éducation des enfants en main. L'acte que l'enfant pose reflète ton image. S'il fait des bêtises, on voit tout de suite toi derrière. Si une fille, ça marche pas, c'est que sa maman n'a pas rempli sa mission. Un garçon, si ça marche pas, c'est que le papa n'a pas rempli sa mission. Les deux réunis, c'est que les deux, le couple n'a pas fait son travail. Quelle que soit la tétutesse de l'enfant, quel que soit, on doit le redresser. Il y a des enfants qui échappent, quelle que soit la puissance, la pression des parents, ils échappent. Mais quand même, on peut toujours avoir les 60-70% des enfants bien éduqués et ça fera tache d'huile. Si j'ai un conseil à donner, que les parents reprennent leur travail d'éducation, de leur progéniture et que dans les écoles, on enseigne le vrai civisme. Je ne dis pas que ce qu'ils enseignent aujourd'hui est faux, mais qu'ils enseignent le vrai civisme dans l'éducation. C'est-à-dire qu'ils incluent le respect d'autrui, des personnes, le respect du pays, du bien du pays, le respect tout court, il y en a. Je vais citer beaucoup, c'est toute une liste qui n'est pas exhaustive. Donc, à l'école et à la maison, les gens doivent se ressaisir, s'arrêter un moment et réfléchir. Qu'est-ce qu'on doit faire pour que nos enfants reviennent dans le droit chemin? C'est une question très préoccupante. Donc, je dis, la seule chose qui reste, c'est que les parents doivent reprendre leurs responsabilités en inculquant la meilleure éducation à leurs enfants, le respect de l'autre, le respect de l'aîné, le respect du plus petit que soit, mais on doit le respecter. Et même dans le bureau, on doit respecter même les manœuvres. Toi, le DG, le directeur, tu dois du respect aux techniciens de surface. La moindre des choses. Parce que dès qu'il sort de l'enclos de l'institution, que ce soit radio ou que ce soit ministère ou quoi, il est libre, il est chez lui, c'est monsieur. Et ces gens, il y en a parmi eux qui ont des concessions, des femmes et des enfants. Mais ils viennent travailler parce qu'ils veulent travailler dignement et gagner le peu qu'ils gagnent. Donc on doit les respecter en tant que tels. Donc le respect, il est aussi mutuel et réciproque. Si vous ne respectez pas l'autre, l'autre ne vous respectera pas aussi. Et même les aînés, ils ont l'obligation de respecter les petits. Si les petits ne le respectent pas, lui il va pas dire non, lui là il est irrespectueux, je vais lui faire ça. Non, il doit l'amener. Même s'il n'est pas son parent, l'amener à respecter l'autre, le ramener dans le droit chemin.
0: Vous avez certainement déjà été témoin des conflits entre les générations dans nos familles. Mais ces petites malcompréhensions peuvent être évitées. Écoutons à cet effet l'avis d'un père de famille.
8: C'est souvent des incompréhensions qui arrivent dans une famille. On dit souvent que c'est comme la langue, les dents. Quelquefois, les dents mordent la langue. Mais pourtant, ils cohabitent ensemble. Et c'est des choses qui arrivent. Et c'est lié un peu à souvent des incompréhensions, des malcompréhensions, ou à quelquefois des interférences extérieures. Parce que quelqu'un peut vous dire, votre enfant fait ça, ou bien quelqu'un peut dire à l'enfant, votre père a dit ça contre vous. Et ça, c'est souvent des interférences extérieures. Mais il y a aussi d'autres interférences, comme le contexte, le milieu, etc., qui interviennent. Entre un homme de 40-50 ans et un enfant, les centres d'intérêt sont différents. C'est ça, c'est les questions des générations. Vous savez que déjà dans la famille, quand vous êtes en train de suivre votre télé, en tant qu'adulte, vous vous intéressez aux journaux, à l'actualité, etc. Mais l'enfant, il s'intéresse au dessin animé. Et donc, c'est un peu ce genre de situation qui arrive quelquefois. Et ça commence souvent très tôt. Vous ne comprenez pas avec l'enfant. Quelquefois, il y a des familles qui sont obligées de mettre un écran pour les enfants à part, pour être tranquille dans leur salon, suivre la télé, les informations en général. Au fur et à mesure que l'enfant grandit, les centres d'intérêt également diverge avec son papa qui vieillit également, ou avec ses parents qui vieillissent. Et donc, dans ce plan-là, il y a quelquefois des incompréhensions aussi. L'enfant peut regarder autour de lui et exiger telle chose de ses parents, mais sans savoir que les parents n'ont pas cette capacité de pouvoir répondre correctement à des incompréhensions sur ce plan. Il y a également des besoins de formation, d'orientation. Je crois que l'enfant a tendance à vouloir faire ce que font les autres. Mais les parents peuvent voir autrement. C'est-à-dire, les parents, ils font une analyse plus grande alors que l'enfant a quand même un background assez limité pour pouvoir faire un bon choix. Donc, au niveau des études, quelquefois, il faut orienter l'enfant, l'aider à faire un bon choix. Les enfants qui sont difficiles, quelquefois, et qui n'arrivent pas à accepter ce que les parents leur demandent de faire, etc. Donc, il y a ce genre d'incompréhension, justement, qui naissent dans les familles. Mais toujours est-il qu'on arrive à se comprendre, à discuter. Il y a le contexte de différence d'âge, etc., qui font que les enfants, ils pensent que le vieux est dépassé et que eux, ils doivent faire quelque chose qui comprennent mieux que le vieux, des choses comme ça. Et ça, c'est des pensées qui animent souvent la plupart des jeunes, pensent que le vieux là est dépassé. C'est vrai dans une certaine mesure, parce que aujourd'hui, les nouvelles technologies font que les enfants, ils apprennent beaucoup de choses en dehors de la famille. Et cela influence leurs décisions, leur vie. Quand le vieux, il n'est souvent pas à la page aussi, il est un peu dans la tradition, etc. Et ce qui fait qu'il n'arrive pas vraiment à s'aligner bien avec les enfants par rapport à ce qu'eux, ils voient dans le milieu, sur les écrans, un peu partout, avec les médias. Donc, quelquefois, ils ont l'information que le papa n'en a pas, que les parents n'en ont pas. Bon, les parents, ils ont leur centre d'intérêt à part. Donc, c'est ça qui fait que quelquefois, les décisions, quand on les prend, on ne se comprend pas avec les enfants. C'est ce qu'on appelle souvent le conflit des générations, parce qu'en fait, les centres d'intérêt sont différents et souvent les enfants pensent qu'on les opprime, on les empêche de s'épanouir alors qu'on veut leur bien. Nous, on le voit par rapport à ce que nous connaissons et ils voient beaucoup plus autre chose par rapport à l'environnement, tout ça, et c'est là quelquefois de ma compréhension naissent.
7: Personnellement, quelles sont vos relations avec vos enfants?
8: Bon, avec les enfants, on se comprend bien. On se comprend bien et j'ai l'avantage pratiquement d'élever mes enfants. Pratiquement, ils sont arrivés plus ou moins à l'âge de maturité à l'étranger. Ils étaient tous des adolescents à l'étranger, donc commençaient déjà à atteindre la maturité. Et nous étions seulement deux avec leur maman à les élever. C'est un avantage parce que il y a ce climat qui permet qu'il y ait une consultation assez régulière et mes enfants ont pris cette habitude-là de pouvoir se rapprocher des parents pour poser des questions parce qu'il n'y avait pas d'autre environnement. Ce qui fait que la compréhension devient plus fluide. On se comprend facilement à cause de rapprochement, à cause de consultations régulières. Lorsque l'enfant vient vous poser la question avant de prendre une décision, vous comprenez. Vous lui expliquez pourquoi votre position par rapport à telle ou telle situation posée. Mais lorsque il n'y a pas cette consultation, il prend la décision, il vous met devant le fait accompli. Quelquefois, ça vous énerve. C'est des cas qui peuvent arriver. Dans ma famille, même quelquefois aussi, on ne se comprend pas par rapport à telle décision. On arrange toujours ce genre de situation. Voilà. Et donc, moi, je pense que les enfants dans ma famille, j'ai dit que j'ai une chance. On se comprend beaucoup plus que dans d'autres familles ou dans certains milieux où les enfants sont à côté tirés avec les parents. On se comprend beaucoup. Et c'est lié un peu à notre passage à l'étranger où nous n'étions que deux à les élever. Mais aussi, on a inculqué cette manière de se rapprocher des parents pour prendre des décisions. Et ceci a été très positif dans notre vie de famille. Voilà.
7: Avez-vous des solutions à proposer aux parents qui sont souvent en conflit avec leurs enfants?
8: La bonne chose à faire, c'est être à l'écoute des enfants. Nul n'est censé tout connaître. Comme on a dit, on est vieux en tant que parent. Peut-être qu'on n'a pas une large connaissance de l'actualité que les enfants y vivent dans leur génération. Et donc, quand il y a une incompréhension, quand on ne s'aligne pas de la même manière, c'est qu'il faut, sur la même idée, il faut se rapprocher. Il faut discuter, échanger avec les enfants. Être à leur écoute. Moi, je crois que c'est la première chose. Il faut vraiment écouter les enfants et chercher plutôt les convaincre avec des arguments solides que de vouloir leur imposer quelque chose. Ça, c'est une des choses clés pour une bonne relation entre parents et enfants. Cette deuxième chose que je veux dire découle de la première. C'est souvent, dans cette écoute, les orienter, les conseiller, apporter des conseils nécessaires aux enfants. Être à leur écoute, mais leur donner des conseils nécessaires pour leur vie. Prendre le temps. Il y a beaucoup de parents qui, en fait, ne prennent pas le temps d'être dans leur famille. Moi, personnellement, j'ai beaucoup d'activités. Cadre de l'État, c'est vrai. Je suis aussi des activités de religion, des activités aussi d'association. Mais ce que je fais souvent, dans mon cas de figure, peut-être ça peut aider quelqu'un quelque part qui nous écoute, c'est que j'accorde sur les 6 jours ouvrables de la semaine, et j'accorde 3 jours à la vie associative et 3 jours à ma famille. C'est-à-dire, quand je quitte le boulot, je viens, je reste dans ma famille, avec les enfants, on s'écoute, on se taquine, on se comprend, on se pose des questions, on échange avec les enfants. Et donc, cette proximité est très utile pour les enfants et pour les parents. Si jamais, parce que vous avez beaucoup d'activités, vous vous mettez dans toutes les associations et que vous n'avez pas le temps, vous n'arrivez que la nuit chez vous, vous quittez le bureau, vous allez à une réunion, la nuit vous arrivez, demain jusqu'à... Enfin, les enfants ne vous voient presque pas, ou bien ils n'ont pas le temps d'échanger avec vous, ils ne sauront qu'avec le moment, c'est pas suffisant. Il faut donner du temps. Donner du temps à la famille. C'est aussi bien pour l'épouse que pour les enfants. C'est utile que le père de famille, dans la semaine qu'il accorde, les après-midi, au moins trois dans la semaine, au moins c'est ce que je fais. On peut accorder plus que cela. Mais être dans la famille, les après-midi, comme ça, au milieu des enfants de la famille, ça me paraît très utile pour les bonnes relations entre parents et enfants, qui est clé pour l'éducation familiale.
0: Dans cette deuxième partie de notre magazine, nous rencontrons le sociologue Madjadoum Yogiral Kemte pour son avis sur les conflits de générations dans nos sociétés.
9: Nous sommes dans un monde en perpétuelle évolution où il y a une crise sociétale qui s'implante au sein de notre société et par rapport également à l'apparition des technologies de l'information et de la communication, surtout les réseaux sociaux. Et nous appelons ça la génération Z. Et tous ces jeunes maintenant sont tournés vers le monde où toutes les informations sont parvenus de partout. À tel enseigne que nous avons essayé de fouler un peu nos valeurs sociétales actuellement. À tel enseigne que les gens s'intéressent à ce qui vient de l'étranger par rapport à nos valeurs traditionnelles locales. Et c'est ce qui fait que cela amène nos populations à cette crise intergénérationnelle ou intragénérationnelle qui fait que aujourd'hui, vous savez, pour avoir travaillé sur nos valeurs coutumières, nos us et coutumes, c'est très difficile. Alors, il faudrait un travail de fond. Il faudrait une sensibilisation, mais à tel enseigne qu'à l'heure où nous sommes aujourd'hui, c'est difficile que nous retrouvions encore nos valeurs ancestrales ou bien les conservateurs sont là pour donner des orientations à nos jeunes. Parce que vous savez très bien qu'avec nos jeunes qui sont nés à partir de 1995, ce sont des générations qui sont nées dans les technologies de l'information et de la communication. Et donc vous savez que sociologiquement, il y a un sérieux problème qui se pose dans nos sociétés également. Il y a une perte véritablement de nos valeurs traditionnelles et qu'il faut vraiment faire un effort à travers la sensibilisation pour essayer de résorber un peu cette question-là. Sinon, franchement, c'est vrai, l'éthique de nos jours, il y a des conséquences positives et des conséquences négatives. Les conséquences positives, c'est qu'aujourd'hui, on peut rester à N'Djamena ici et postuler un travail en Indonésie, aux États-Unis et passer par là. Mais quelque part également, les conséquences négatives de la pratique de ces réseaux sociaux également, c'est les appellations à la haine, à la division, et puis la perte également de nos valeurs sociétales. Et franchement, à ce niveau-là, il faut relever un peu les points faibles de la télécommunication, de l'information, de la communication, les réseaux sociaux surtout, qui essayent d'impacter et qui transforment profondément notre société actuelle. Quand vous regardez aujourd'hui en Afrique, l'Afrique de 1990 et l'Afrique de 2023, il y a eu profonde transformation au niveau de nos valeurs ancestrales.
7: Mais maintenant, quelles sont les solutions face à cette question?
9: Face à cette question vraiment cruciale de la perte de nos valeurs ancestrales ou perte de nos valeurs sociétales, il faut vraiment un travail de conscientisation. Il faut un travail de sensibilisation. Il faudrait qu'on amène nos jeunes à se ressourcer de nos valeurs traditionnelles. Vous savez, c'est pas tout ce qui vient de l'Occident, c'est pas tout ce qui vient de l'Europe qui est bien. Mais il faudrait qu'on ait aussi la notion, le critère de sélection. Il faudrait qu'on sélectionne ce qui est bon et qu'on abandonne ce qui est mauvais. Vous savez, nous avons presque trois générations. Il y a génération X, génération Y et génération Z. Les générations de 1968, ce sont les générations rétro. Nous avons également les générations des guerres mondiales. On les appelle les générations W. Et aujourd'hui, nous sommes à l'ère de la génération Z. Et c'est l'ère des réseaux sociaux. Et vous savez que les réseaux sociaux impactent sérieusement la vie de nos citoyens. Donc aujourd'hui, même à travers les réseaux sociaux, nous pouvons également mener des campagnes de sensibilisation, impliquer, enseigner les bonnes pratiques à nos populations. Et par rapport à cette perte de nos valeurs sociétales traditionnelles, il faudrait qu'on essaye de résorber cette question à travers la sensibilisation, à travers les conférences débats, à travers les points de presse. Il faudrait qu'on implique sérieusement la société civile. Les organisations civiles doivent vraiment avoir une vision dans le sens de changer nos populations à travers des bonnes pratiques, à travers les enseignements de nos valeurs sociétales tchadiennes. Sinon, nous n'allons pas nous retrouver aujourd'hui. Vous voyez, par exemple, l'organisation des obsèques, par exemple. Les gens sont en déperdition. L'organisation des mariages aujourd'hui. Hein, il y a la modernité, la traditionnelle, et puis encore les valeurs qui viennent s'agripper à ces pratiques-là. Ça fait que ça détourne les gens des vraies valeurs sociétales. Donc il faudrait vraiment une bonne sensibilisation pour une sortie positive de cette situation que nous sommes en train de traverser.
7: Quel conseil donnerez-vous à ces générations?
9: Bon, cette génération Z ou bien cette génération aujourd'hui, il y a l'évolution de l'esprit humain. Le monde évolue, le monde est dynamique, les sociétés évoluent, les mentalités évoluent. Mais il ne faudrait pas que les jeunes perdent de vue leurs valeurs sociétales traditionnelles. Ce sont ces valeurs-là qui font que nous avons un repère. Si les jeunes, la génération Z, ne tient pas compte de ces valeurs traditionnelles, alors il y a eu une perte de repères. Et quand il y a perte de repères, on ne se retrouve pas. Et c'est ce qui fait qu'aujourd'hui, notre société a trop de problèmes. Nous avons une crise sociétale avec l'ancienne génération et la génération actuelle. Il faudrait qu'il y ait communication, il faudrait qu'il y ait la solidarité entre la génération ancienne et la génération actuelle pour trouver, c'est-à-dire, une solution adéquate à la bonne marche de notre société.
0: Aborder les questions de conflit de génération reste un défi entier. Mais les personnes appartenant à ces générations différentes peuvent toujours très bien se comprendre en évitant le conflit de génération afin de bâtir une relation durable qui repose sur des valeurs fortes. Prise de son, Batran Ertini, réalisation Abdoulaye Toche et à la présentation Yana Mathieu.

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Aube Dominicale, la version en musique, c'est parti.

Ben oui, le jour se lève et nous sommes aujourd'hui dimanche 3 mai 2026. Messieurs et dames, bonjour, bonsoir, bon réveil matinal et soyez les bienvenus à bord de cette tranche d'antenne matinale de Radio Tchad griffée, étiquetée Aube Dominicale, la version en musique non stop aujourd'hui. Puisque votre émission n'est pas fournie en thème, nous allons devoir en place et lieu de l'émission vous proposer un programme musical bien renforcé, question de ne pas vous laisser aller voir ailleurs. L'émission ne peut se fabriquer, ne peut se réaliser, ne peut se produire. Et en raison de cela, nous allons vous offrir des belles sonorités. À partir de 6h15, ce serait la première manche de la lecture de vos avis et communiqués. À 6h30, chaîne d'actualité matin, le journal. La suite de vos avis et communiqués, c'est à 6h50. 7h, une émission religieuse protestante, La Vie Nouvelle pour tous. S'en suivra une autre à 7h30, la méditation catholique. Et puis 8h prendront fin nos émissions pour la version musicale hein, pour cette matinée de ce 3 mai 2026. Cabine technique, c'est Mahmoud Gassara. La régie d'antenne, c'est la haute instance de contrôle. Nos amis techniciens qui sont là-bas agrédés assurent la mise en onde. Le transport du personnel, il s'agit de Adam Walkanambou. Nos amis du côté de la maintenance, l'informatique, l'enregistrement, tout le monde affiche complet, tous les services affichent complet. Voilà, c'est grâce à eux et que nous allons sortir la tête haute. À nous seuls, nous ne prions pas. L'union fait la force, qui dirait quelqu'un. Et vous, les innombrables auditrices et auditeurs, vous faites partie intégrante de mon équipe à chaque fois que j'ai le mic. À la ceinture, micro, casque et parole, je suis tenant Jean-Yves Legrand, l'unique consangeur avec ses qualités et ses défauts. Appelez-moi le distingo. Bonjour, bonsoir, pas de panique dans ses œuvres. C'est toujours moi, l'original et non pas la copie. 5h passées de 2 minutes. Alors, toutes nos excuses encore pour nos fans, nos auditeurs, nos auditrices qui vont pouvoir devoir appeler. Non, non, non, aujourd'hui, il n'y a pas de l'émission. Nous allons vous offrir un programme musicalement bien bondé, bien renforcé. Et c'est parti comme ça avec Maître Ben Diondon dans le titre Infidélité. Salut à tous et je vous souhaite un extra réveil matinal.

Mesdames et messieurs, c'est la RNT que vous suivez et nous vous en remercions en passant. Nous vous souhaitons également un excellent réveil matinal en compagnie des programmes sur Radio Tchad. Vous avez constaté vous-même que l'émission Aube Dominicale ne peut se produire, ne peut se faire, ne peut se réaliser aujourd'hui. Et en lieu et place, nous vous offrons un programme musical bien bondé, bien renforcé. Question de ne pas vous laisser aller ailleurs, puisque les bonnes choses vont commencer à partir de 6h15, la lecture de vos avis et communiqués. À 6h30, Tchad Actu Matin, le journal. Je vous invite à suivre à 7h une émission religieuse protestante que j'ai nommée La Vie Nouvelle pour Tous. On suivra une autre émission à 7h30. Cette fois-ci, c'est la méditation catholique, comme son nom l'indique. C'est une émission religieuse catholique. Cabine technique, c'est toujours l'affaire de Mahmoud Gassara. Au micro, je suis tenant Jean-Yves Legrand. Et je ne saurais vous remercier, vous les auditrices, les auditeurs, vous faites partie intégrante de mon équipe à chaque fois que j'ai le mic. Pas de panique, on est là, hein. Voilà, c'est juste que l'émission n'est pas fournie en thème. Donc, peut-être Inch'Allah, la semaine prochaine. Entre-temps, de la musique pour vous.

C'est la radio que vous suivez comme ça et nous sommes très ravis de votre position d'écoute. Comme vous l'avez constaté, hein, votre émission aujourd'hui n'est pas disponible, donc en lieu et place, nous vous offrons des belles sonorités. Et dans une minute exactement, nous allons passer à vos lettres d'anniversaire. Nous sommes le dimanche 3 mai 2026, la fête a souhaité ou bien à célébrer aujourd'hui. C'est avec les Philippe et les Jacques, deux prénoms que se trouvent en une seule date. Alors, nous souhaitons bonne et heureuse fête à tous les Philippe et à tous les Jacques, ceux à qui viennent d'avoir un an de plus aujourd'hui. Heureux soient ceux ou celles qui, d'une part, soufflent sur une bougie de plus sur 3 mai 2026 et qui, d'autre part, célèbrent aussi leur anniversaire à signification diverse et à multiples facettes dans la gaieté et dans l'intimité. 6h pile, voici cette belle sonorité pour ceux ou celles-là qui viennent de gagner un an de plus aujourd'hui. Je vous donne rapidement la suite de nos programmes. Sachez qu'à partir de 6h10, compte tenu du volume énorme de vos avis et communiqués, nous allons vous les livrer très tôt. À 6h30, Tchad Actu Matin, le journal. À 7h, je vous inviterai à suivre une émission religieuse protestante, La Vie Nouvelle pour tous. À 7h30, s'en suivra une autre émission, La Méditation Catholique. Et puis à 8h, prendront fin nos émissions pour la matinée de ce dimanche 3 mai 2026. Aujourd'hui, 3 mai, c'est aussi la journée mondiale de la presse. Alors, j'ai le mic, je profite de ce micro pour souhaiter une bonne fête, une joyeuse fête à tous les hommes et toutes les femmes de la presse. Que la fête soit belle, surtout.

6 heures passées de 10 minutes dans nos studios. À présent, la lecture de vos avis et communiqués. Un appel d'Abéché à la paix dans la préfecture de Guéréda, province du Wadi Fira, et dans la sous-préfecture d'Abtouyour, province du Guéra. Voici le Libellé. Conscient des effets dévastateurs des conflits armés sur la cohésion nationale, la stabilité, la prospérité et la paix au Tchad, considérant l'impact des conflits sur la dignité humaine des femmes et des jeunes du Tchad, rappelant l'engagement continental et mondial des chefs d'État et du gouvernement de faire taire les armes, réconforté par la mobilisation internationale et en faveur d'une plus grande implication des femmes et des jeunes dans les mécanismes et processus formels de prévention et de résolution des conflits au niveau local, national et international, inquiété par la généralisation, la complexification et la régionalisation des conflits intercommunautaires, préoccupé par l'évolution du conflit intercommunautaire qui embrase actuellement la préfecture de Guéréda dans la province du Wadi Fira et la sous-préfecture d'Abtouyour dans la province du Guéra, renouvelant notre disponibilité à œuvrer aux côtés des autorités locales pour préserver la vie de nos jeunes compatriotes et chasser les démons de la division. Nous, participantes et participants, membres des comités locaux de dialogue et des médiatrices issues des provinces du Tchalama, du Silan, du Bata, du Guéra, du Wadaï, réunis à Abéché du 28 au 30 avril 2026 dans le cadre de l'atelier d'information et de plaidoyer pour la participation des femmes et des jeunes aux mécanismes et processus formels de prévention des conflits et de consolidation de la paix durable au Tchad, organisé par la Coalition des femmes tchadiennes médiatrices pour la paix durable, en abrégé CFTPMD. Lançons un cri de cœur à toutes les parties prenantes au conflit meurtrier et fratricide pour un cessez-le-feu immédiat des hostilités qui soufflent, qui souillent la terre, héritage de nos ancêtres par le sang de la nouvelle génération qui pourtant doit prendre soin du Tchad. Appelons avec insistance les plus hautes autorités de l'État à promouvoir un dialogue inclusif, sincère et fraternel en vue de restaurer la paix des cœurs et d'aboutir à des solutions durables. Les différentes parties impliquées directement et indirectement dans le conflit, à reconnaître leurs responsabilités dans l'escalade de la violence armée, à faire taire définitivement les armes et à s'engager résolument en faveur de la paix et du développement harmonieux du Tchad. Enfin, l'ensemble des acteurs nationaux, régionaux et continentaux a encouragé et renforcé l'implication effective des femmes, des jeunes, des leaders religieux et des chefs traditionnels dans tous les processus locaux de prévention et de résolution des conflits en valorisant les mécanismes endogènes inclusifs qui garantissent la paix des cœurs et la durabilité des accords de paix. C'est à Abéché le 30 avril, les participantes et les participants. Avis de décès, docteur Dangar Guira Daniel, le procureur Hubert Rodou et Séraphine Rodou annoncent avec douleur aux parents à mi-connaissance le décès subit de leur fille et sœur, la nommée Robnodi Rimadji Adèle. Robnodi Rimadji Adèle est décédée en Djamena le 30 avril 2026 des suites de maladie. Cet avis de décès s'adresse donc au chef de canton de Badané 5, M. Philippe Gozo, au chef de village de Satayan, Domkoye Takonde, aux grandes familles Ndordium, Kingang et Tanjok de Badané, aux grandes familles Soudo de Satayan et Ngaro Mongre de Gon, Ajta Ngaro Mongre en France, aux parents à mes connaissances de Sar, Mundu Moïsala, Njamena, États-Unis d'Amérique, Allemagne. Le recueillement est au domicile de Dr Dangar à Mouxal, sur la route en face du bar Wambley. L'enterrement aura lieu le mardi 5 mai 2026 au cimetière de Toukra, paix à l'âme de la défunte. Les grandes familles d'Aouta, Dumbesi Ngaba, Eli, Tabo, Ngesinda et Yir, à Ndjamena, les parents de Maïkolo, ont le regret d'annoncer le décès de leur grande sœur, fille, tante, mère et grand-mère, la nommée Daouta Danmadji Briskila, Madeleine. Daouta Danmadji Briskila, Madeleine est décédée le jeudi 30 avril 2026 à 0h10. Le programme des obsèques vous sera communiqué ultérieurement. Dieu a donné, Dieu a repris, que son nom soit glorifié. Amen. Les enfants Dingangar Nadjasbe Edmond, la grande famille Dingangar Nadjasbe, ont le profond regret d'annoncer le décès de leur maman, grand-mère, épouse, tante et sœur, la nommée Nyakmadj Rosalie. Nyakmadj Rosalie est décédée le 1er mai 2026 à l'hôpital provincial de Koumbra, des suites de maladie. Cet avis de décès s'adresse donc à l'église baptiste Mid-Mission numéro 6 de Koumbra, aux églises sœurs, les ressortissants du canton Djoli et Bessada résidant à Koumbra, la grande famille de Nangda par Djoli, Missi, Sanglé, Koutou, Bessada, Douyou, Sewe, Moussangouli, Bedaya, Mundu, Doba, Ndjamena, la famille Eli, Riaira, Assar et
N'Djamena. L'enterrement aura lieu, Dieu voulant, le lundi 4 mai 2026 à Koumbra. Le lieu de recueillement est dans la concession familiale en face de la cathédrale de Koumbra. Dieu a donné, Dieu a repris, que le nom de l'Éternel soit loué. Repose en paix, maman. Belem Goto, Naungar Bekutu, Ndeibi Nadro, Mekongar Mberium, Alain Dumont, Mbangtolum Silas Ngarbarum, Mbaye Oudel Rouas Ngar, Ngarbi Jonas Reulengar Amos, la veuve Komleloyel Rode, tous les enfants de Goldum Jonas et de Ndouledingam Ezaï, Monique Perebar annonce avec douleur le décès de leur fils, frère Marie et père, Goldum Perebar Jonas est décédé le 1er mai 2026 à N'Djamena. Cet avis de décès s'adresse aux parents de Mbaoroy, Bebidia, BCI, Mundu et Sar. La levée du corps aura lieu le mardi 5 mai 2026 à l'EET numéro 1 de Walia pour le cimetière de Koundoul. Le recueillement est domicile de fin en face du commissariat de police numéro 9. Paix à son âme. Les grandes familles Murangai, Nakoui et Yafara ont le regret d'annoncer aux parents Banira, Dumas Ngeyassar, les familles Yafara de Bangor et du Nigeria, la communauté Tounia de Sar et N'Djamena de Burkina Faso, à Kakoui Nakoui, Djan Nakoui, au chef de race de la communauté Tounia, Beya Kager, le décès de leur fils, neveu et frère, le pasteur Luc Tradumge Murangay. Le pasteur Luc Tradumge Murangay est décédé le 30 avril 2026 au Burkina Faso. L'enterrement est prévu demain lundi 4 mai 2026 au cimetière de Burkina Faso et le recueillement est au domicile de Aïda Murangay, sise au quartier Gassi, non loin de la pharmacie du Sacré-Cœur. Elle a dû prix aux yeux de l'Éternel la mort de ceux qu'il aime. Somme 116 à 15. Gongong Jean Anganou Job Dogosu Rigobert Adigazidi Gaston Sagou Raymond Mana Olo, Krasidi Justin, Lazimege Nathaniel, Alafi Tumvunang, Aman Machanga, Andakaizu Pierre, Urumcho Hassan, Dasang Michel, Arapma Abronjo, Amerdem Gang Ranzu, Doc Ayuba, Baskeina Johanna et toute la famille Gogor de N'Djamena ont la douleur d'annoncer le décès de leur fils et frère, petit-fils le nommé Abia Jacob Assandi est décédé le 26 avril 2026 à Douala au Cameroun des suites d'un accident. Cette triste nouvelle s'adresse à Dieudonné Balamto à Maïdougri au Nigeria, à Tozom Arambi au Mali, Doc Baloum Mathieu à Oumadjer, Fatou Dangbode à Guéréda, Lazimigé Nathaniel au Lac, Amerdem Abrem à Iriba. Par ailleurs, les parents du village sont priés de rester sur place car une délégation est en route pour le village. Paix à l'âme du regretté. Tabitha Sidi, Depp Koussing, Bruno Tamendi, Alice, Docteur Ojingé, Nestor, Tentungu, Clarisse, Kobdigé, Luc et la grande famille de Tamio ont la douleur d'annoncer le décès de leur fille et sœur, la nommée Bria Sabine. Bria Sabine est décédée le 1er mai 2026 à N'Djamena. Cet avis de décès s'adresse à toute la famille de Tamio Ngolo, de Nguessa, Walia, Béré et de l'étranger. La place mortuaire est au domicile familial à Madjourio par Farcha. L'âme de la défunte repose en paix. Ningam Kakutu et ses enfants, Marie-Florence, Nadine Dieudonné et Ngonzié Patience ont le regret d'annoncer le décès de Dr Ningam Cherge. Dr Ningam Cherge est décédé à l'hôpital La Renaissance le 30 avril 2026 autour de 11h30. Cet avis de décès s'adresse à Ningam Arnaud Gildas à Montréal. Dumadum Gakutu Ernest, chef du village de Samassa, Marie Ngobaïka et ses sœurs à Yaoundé, aux parents et connaissants de N'Djamena, Moinsala, Dembo et Sar. L'inhumation est prévue pour le mercredi 6 mai 2026 au cimetière de Toukra. Dieu a donné, Dieu a repris, que son nom soit glorifié. Miss Dongart Titingar, Ndole Djangar Banjim, Mendingam Ngaram Kare, Kimbe Godé, Ngaris Madi Ndo Abakar Djimé et toute la grande famille de Nankese résidant à N'Djamena ont la profonde douleur
d'annoncer le décès de leur père, frère, grand-père, Ngaram Kare Abangali est décédé le 30 avril 2026 à l'hôpital général de référence des suites de maladie. Cet avis de décès s'adresse aux parents, amis et connaissances de N'Djamena, Mundu, Doba, Sar, Belgique, Ouagadougou au Burkina Faso, ainsi qu'à toute la grande famille des cantons Nankessé, canton Mai Bombay, canton Doba Rural, canton Nassian et canton Mongo. Le recueillement est au domicile familial derrière la poste de Mouxal. Le retrait du corps est prévu ce dimanche même, 3 mai à 17h, suivi de la veillée mortuaire au domicile familial. La messe commence le lundi à 9h en la paroisse Sacré-Cœur de Chagua. Départ du cortège à 11h pour le village. Dieu a donné, Dieu a repris, que le nom de l'Éternel soit glorifié. Les familles Dono Yebe, Ndom Naibai Beringar, Ngombai Jaibi, la grande famille Nyalengar et Asjita ont le regret d'annoncer le décès subi de leur fils, frère, cousin et petit-fils, le nommé Tarianouba Benjamin, secrétaire général de la province de l'Enedi-Est, est décédé dans la nuit du 1er mai 2026 à Mjaras des suites d'une courte malaise. Cet avis de décès s'adresse aux parents, amis, connaissances de N'Djamena, Abéché, Amjaras, Kumbra, Kumogo, Besada et ceux de l'étranger. La date de l'inhumation vous sera communiquée ultérieurement. Le lieu de recueillement est à Moursal, au domicile familial. L'Éternel a donné, il a repris, que son nom soit loué. À Dagamou, Kamchang, Ngolo, Bahou, Haroun, Zakaria, Akande, Awulzu, Asandi, Grandi, Avokdei Ada Kemchang, Niawa Gumge, Digal Iye, Belo Komser, Adansu Idriss Komser, Madagazigam Gaston, Anoué Dingaoube, Akidemu Adaba, Brahim Elkousin, Garba Madi, Antama Job Mamadi Achim, Gaglang Deglos, Docteur Ahmed Dorsuma, Docteur Amarazu Kemkoy Miandara, Saukene Kumadei, Dieudonné Bologo, Gandaï Marc Djangbeyi Ele, Kumadei Zakaria et toute la communauté d'Adji, résident à N'Djamena, annoncent avec douleur le décès de leur père et frère, le nommé Lagui Sabi Célestin. Lagui Sabi Célestin est décédé le 1er mai 2026 à N'Djamena des suites d'une courte maladie. Cet avis de décès s'adresse à Sa Majesté Bahou Antoine, chef de canton d'Adji, Changtoul Noué, Madawa Jacob, Elkousing Dividi et Andakaizo Dividi tous à D'Adji, Djoké Abdul Akelo, Weymen Kemchang à Laï, Meina Koumadei, Docteur Nadji Djel à Bongor, Makrada Weidou à Pala, Taga Tila à Mtiman, Bogolo Madi, Kalazia Ababa, Komondi Abdallah Banda Hassan Toussa Béché, Docteur Feda Maho et Afi Meina en France, et à tous ceux qui, à ceux dont le sont pas cités. La dépouille sera acheminée le lundi 4 mai 2026 dans la matinée au village. Dieu a donné, Dieu a repris, que son nom soit glorifié. La Radio Tchad, par ma voix, présente ses sincères compassions et condoléances à l'endroit des familles zandies. La suite de vos avis et communiqués, c'est après le journal de 6:30. Merci d'être là avec nous. Salut!

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0: Mesdames et messieurs, merci de suivre les programmes de la RNT mi-temps de N'Djamena. Dans nos studios, il est déjà pile 6h30. 30 minutes, la RNT est chez vous pour la livraison du journal Parlé. La première édition est avec vous, Yacine Ibn Amata. Bienvenue, bonjour Yacine.
1: Bonjour mesdames et messieurs, bonjour et bienvenue au chat d'actualité matin. Donc voici les grandes articulations. Paix et cohésion sociale dans la province de Wadi Fira. Les deux communautés en conflit dans le Dartama sont parvenues à un accord. Elles s'engagent à vivre en harmonie. Précision dans ce journal-là. Aujourd'hui, 3 mai, c'est la journée mondiale de la liberté de la presse. Le ministre de la Communication invite les hommes de médias au professionnalisme. Gassim Chérif Mohamed a fait une déclaration. Les travaux de bitumage de l'axe Chadra Moussourou dans le barrage de Razal vont bon train. C'est le constat fait par l'équipe de l'ONAMA Moussourou. Un reportage à découvrir dans ce journal. Voilà pour les grandes articulations, les détails dans un instant. Une fois de plus, mesdames et messieurs, bonjour. Merci d'être à l'écoute de Radio Tchad sous la houlette du vice-premier ministre Liman Mohamed. Les deux communautés en conflit dans le Dartama sont parvenues à un accord. Vous pouvez passer nous en dire plus.
2: Les deux communautés sœurs liées par le sang et l'histoire décident à travers cette signature du procès verbal de règlement de conflit et de réconciliation d'enterrer la hache de guerre afin de vivre désormais en symbiose. Elles acceptent de tourner définitivement la page sombre pour regarder vers la même direction, celle du développement socio-économique du département de Dartama.
3: Ce que vous venez d'entreprendre participe de votre mission en tant qu'autorité traditionnelle. Bien évidemment, le volet pénal, il est entre les mains de la justice avec les personnes dont les auditions seront poursuivies au niveau du parquet pour situer les chefs d'accusation et enclencher l'action publique.
2: Après avoir apposé sa signature au bas du document, le sultan de Dartama, Ahmad Tah Mohamed Abdoulaye, se réjouit du dénouement heureux de ce conflit.
4: Nous, les chefs traditionnels, nous avons

0: entamé quelques jours seulement après le déclenchement de la crise. Était présent à cette cérémonie de signature du procès-verbal le ministre en charge des armées, général Issaka Maloa Diamous, les hauts responsables des forces de défense et de sécurité, ainsi que le délégué général du gouvernement auprès de la province de Wadi Fira, Brahim Issa Galmaye. Vourbou Passiri, Radio Diffusion Nationale Tchadienne.
1: Le Tchad célèbre aujourd'hui 3 mai la journée mondiale de la presse. À cette occasion, le ministre de la Communication, porte-parole du gouvernement Gassim Chérif Mohamed, a fait une déclaration au cours de laquelle il invite les hommes des médias à traiter les informations avec éthique pour informer l'opinion publique. Suivez.
2: Cette journée nous offre l'occasion de faire le point entre professionnels des médias sur les avancées réalisées et les défis qui persistent afin de garantir une presse libre et indépendante. Le thème retenu cette année, façonner un avenir de paix, met en lumière le rôle essentiel des médias dans la consolidation de la paix. Il nous rappelle que l'information, lorsqu'elle est traitée avec éthique, devient un puissant levier de cohésion sociale et de stabilité. Votre métier est exigeant. Il demande du courage et de la rigueur. Malgré les contraintes, vous continuez à informer, à analyser et à éclairer l'opinion publique. Pour cela, je tiens à vous exprimer toute ma considération. Je rends également un vibrant hommage à tous les professionnels des médias qui nous ont quittés. Leur engagement, leur passion et les sacrifices consentis au service de ce noble métier resteront à jamais gravés dans nos mémoires. Le thème de cette année vous confère une responsabilité particulière. Informer ne se limite pas à rapporter des faits. C'est aussi contribuer à instaurer un climat de confiance, prévenir les tensions et renforcer la cohésion sociale. Par vos mots et vos images, vous avez le pouvoir d'apaiser ou d'attiser, de rassembler ou de diviser. Je vous appelle donc solennellement à promouvoir la paix. Faites de vos médias des espaces de dialogue et de tolérance. Opposez-vous à la désinformation et au discours de haine. Mettez en lumière les efforts de réconciliation et tout ce qui contribue à promouvoir le vivre ensemble.
1: Le ministre de la Communication, porte-parole du gouvernement, Gassim Chérif Mohamed, que vous venez de suivre, rassure les journalistes que l'aide de la presse sera renforcée afin de travailler dans la transparence. On l'écoute une fois.
2: C'est sous l'impulsion du maréchal Mohamed Idriss Déby Itno, président de la République, chef de l'État, des efforts importants sont engagés afin de vous offrir un environnement propice à l'exercice de votre métier. Dans cette dynamique, nous poursuivons depuis notre arrivée à la tête du ministère de la Communication les réformes visant à encadrer le secteur, à soutenir les entreprises de presse, à faciliter l'accès à l'information et à renforcer l'aide à la presse. Notre volonté est de vous accompagner concrètement afin de vous permettre de remplir pleinement votre mission. À l'occasion de cette journée consacrée à la liberté de la presse, je voudrais particulièrement insister sur l'indépendance des médias publics. J'appelle les journalistes de la télé Tchad, de la radio Tchad et de l'agence tchadienne de presse et d'édition à travailler en toute liberté. Vous êtes au service du public. À ce titre, vous devez traiter tous les sujets avec impartialité, sans exclusion ni complaisance, conformément à l'éthique et à la déontologie. Détachez-vous de toute forme d'autocensure, interrogez, expliquez et analysez. C'est ainsi que vous contribuerez à l'émergence d'un débat public sain, constructif et utile à notre démocratie. La liberté de la presse, si précieuse soit-elle, ne peut s'exercer pleinement sans des règles claires. Le code d'éthique et de déontologie du journaliste se constitue à cet égard une boussole indispensable. Il encadre l'exercice de notre métier et nous protège contre les dérives. Je vous invite à vous approprier pleinement ces principes et à veiller à leur application au sein de vos différentes rédactions. Dans un contexte marqué par l'essor des réseaux sociaux et la course à l'instantanéité, il est impératif de ne pas sacrifier la rigueur au profit de la rapidité.
1: Vous suivrez l'intégralité de la communication, de la déclaration du ministre de la Communication, porte-parole du gouvernement, après ce journal. L'UJT, Union des journalistes tchadiens, en collaboration avec ses partenaires, a organisé une conférence ce samedi au siège de l'ONAMA. C'est dans le cadre de la Semaine nationale de la liberté de la presse, initiée à l'occasion de la Journée mondiale de la liberté de la presse, qui est célébrée ce 3 mai. Yann Mouyibi.
3: La responsabilité sociale du journaliste face aux conflits intercommunautaires et frontaliers, c'est autour de ces thèmes que le premier panel s'est entretenu avec le public venu en masse, composé d'étudiants pour la plupart, mais aussi des responsables des quelques médias et ceux de la Hama. Premier panéliste à s'exprimer, Gassim Chérif Mohamed, ancien journaliste et ministre de la Communication, a rappelé les règles élémentaires du journalisme que sont l'objectivité, la neutralité, la vérification et le recoupement des sources d'informations. Selon lui,

0: Les conflits intercommunautaires ou frontaliers, amplifiés par les réseaux sociaux, compliquent la tâche aux journalistes. Belngar Larmé-Jacques, ancien président de l'UJT et deuxième panéliste, a indiqué pour sa part que face au conflit, le journaliste doit faire preuve de stricte neutralité en s'abstenant de prendre parti. D'après son analyse, les médias tchadiens s'illustrent en s'affichant soit du côté du pouvoir en place, soit du côté de l'opposition. Il a affirmé que les journalistes tchadiens véritablement neutres sont très peu nombreux. Quant à l'Aldim Narcisse, troisième intervenant, celui-ci a souligné qu'étant vecteur de paix, le journaliste doit contribuer à l'apaisement et non jouer au pyromane en jetant de l'huile sur le feu et l'attiser. Pour illustrer ses propos, il a cité le rôle trouble qu'a joué Radio Mille Collines lors du génocide de 1994 au Rwanda. À la suite de ces trois intervenants, d'autres personnes, dont d'anciens journalistes, ont apporté des compléments d'information et un deuxième panel s'est mis en place pour répondre à cette interrogation. Peut-on parler de la liberté éditoriale sans indépendance financière des médias?
1: Yann Mouibi, prélude à la Journée mondiale de la liberté de la presse, l'Association des journalistes et techniciens pour le développement au Tchad a visité quelques organes de presse d'N'Djamena. Hier, le détail avec Djigui Demetit.
2: Cette visite de l'Association des journalistes et techniciens pour le développement au Tchad AJDAT dans trois organes de presse de la place à la veille de la Journée internationale de la liberté de la presse n'est pas fortuite. En commençant par la radio FM Liberté, la radio Dia FM, pour finir au journal As-Salam, les membres de l'AJDAT, conduits par le président Khalil Mohamed Ibrahim, ont effectué ce déplacement afin d'encourager ces organes pour leurs efforts inlassables en matière d'information et de sensibilisation des populations, et ce, malgré les difficultés qu'ils rencontrent au quotidien. Tout en souhaitant plein succès à l'AJDAT, l'un des directeurs des organes visités interpelle les journalistes à faire preuve d'objectivité dans le traitement de l'information. Il s'agit d'Ndie Kourninga Kautar Lazar, directeur de la FM Liberté.
3: J'ai dit toujours aux jeunes journalistes, que ce soit les filles ou les hommes, je leur dis souvent qu'un coup de plume est plus mortel qu'un coup de kalachikov. Quand on ne sait pas placer le mot, placer une ponctuation, ça peut créer des problèmes. Donc nous devons faire très très attention dans nos rédactions.
2: Occasion également pour cette association de remettre quelques matériels bureautiques composés de rames de feuilles, des stylos et des blocs-notes, ainsi que des certificats d'encouragement en reconnaissance du rôle qu'ils jouent dans la promotion de la liberté de la presse au Tchad.
1: La nouvelle équipe dirigeante du Parlement panafricain élu jeudi en Afrique du Sud vient d'être installée. C'est ce que nous dit Mohamed Kalis Maïl Youssouf.
4: Les députés du Parlement panafricain se sont réunis pour renouveler le bureau de l'instance dirigeante de l'institution pour sa septième législature. Avant le vote, les différents candidats ont tour à tour pris la parole pour présenter leurs motivations et décliner leurs visions pour le renforcement du rôle du Parlement panafricain. Ce renouvellement a également permis la mise en place d'une nouvelle équipe dirigeante. À la présidence, Fateh Boudbik de l'Algérie a été élu président du Parlement panafricain. Le poste de premier vice-président revient à Achbir Gayo de l'Éthiopie. Par ailleurs, Zanetor Egman Rawling du Ghana a été élu deuxième vice-présidente, tandis que Arlette de Castro Borch de l'Angola occupe désormais le poste de quatrième vice-présidente. À l'issue de leur élection, les membres du bureau ont été installés séance tenante au cours d'une cérémonie solennelle marquée par la prestation de serment.
5: Moi, Jida Mamar Mohamed, troisième vice-président du Parlement panafricain, prends l'engagement solennel devant les peuples africains et devant Dieu de m'acquitter de mes fonctions de membre du Parlement panafricain avec honneur et dignité au service des peuples africains.
4: Pour le Tchad, l'élection de Jida Mamar Mohamed témoigne du dynamisme de la diplomatie parlementaire tchadienne et de sa montée en influence sur la scène continentale. Le Parlement panafricain, organe de l'Union africaine, œuvre pour la promotion de l'intégration, de la démocratie et du développement en Afrique.
1: Découvrons ensemble ce reportage de Lonoma Moussouro, un reportage relatif à l'évolution des travaux de bitumage de l'axe Chadran Moussouro dans la province de Bahr el Ghazal. Ahmed Ali Daladou.
6: Lancé il y a 2 ans, le bitumage de la route Chadra-Moussouro saute à l'œil par endroits, confié à 2 entreprises qui s'occupent respectivement des travaux de l'axe Chadra-Kourikouri et Kourikouri-Moussouro. Long de 75 km, ce tronçon routier est un projet inscrit dans la concrétisation des engagements pris par les hautes autorités du pays visant à améliorer la mobilité et à renforcer les échanges économiques dans cette zone. Sur le terrain, la présence du Solvet Tchad est visible avec ses différentes installations entre Chadra et Kourikouri sur un linéaire de 30 km. Les travaux de terrassement, de nivellement et de préparation de la chaussée sont visibles sur plusieurs sections. Les engins lourds sont mobilisés et les équipes techniques s'activent pour faire avancer les travaux. Pour l'environnementaliste Daniel Akoyi, des poses de panneaux, l'arrosage et le traitement des poches de déviation sont aussi des activités prioritaires dans l'exécution de ces travaux. Bien que les travaux semblent avancer dans la limite du possible, mais il y a aussi des difficultés d'ordre technique. Faïssa Issa.
7: Les difficultés des matériaux, comme vous le voyez sur le terrassement, il y a les difficultés aussi des compositions, des bétons. Donc ça aussi, ça a beaucoup retardé. Nous sommes optimistes, on est en bonne voie, on est en train de respecter les conditions du marché.
6: Le président du conseil provincial du Bahr el-Ghazal, Senoussi Moussa Mahamat, donne ses appréciations sur les travaux réalisés.
8: Nous avons constaté un progrès net et visible. Et avec la construction de cette route, le développement de la province ira plus vite.
6: Le délégué général du gouvernement auprès de la province du Bahr el-Ghazal, Adou Mustapha Brahimi, s'exprime sur la réalisation du bitumage de la route Chadra-Moussouro.
9: Le tronçon Bahr el-Ghazal-Massakouri, auquel Chadra-Moussouro est en actif avec l'entreprise.
6: Une route bitumée est une infrastructure essentielle pour le développement économique. Elle contribue à la croissance économique, au désenclavement des populations et à l'amélioration des conditions de vie. Moussouro, Ahmad Ali Daladou, Radio Tchad.
1: 6h45 minutes en Djamena. Voilà, mesdames et messieurs, c'est la fin de ce journal. Merci à Mahmoud Gassara pour sa collaboration technique. À la présentation, Yassine Ibn Ahmed. Je vous invite à présent à suivre l'intégralité de la déclaration du ministre de la Communication, porte-parole du gouvernement, Gassim Chérif Mohamed.
10: Chers confrères, chers consoeurs, à l'instar des autres pays du monde, notre pays, le Tchad, célèbre le 3 mai de chaque année la Journée mondiale de la liberté de la presse. Instituée par l'Organisation des Nations Unies en 1993, cette journée nous offre l'occasion de faire le point entre professionnels des médias sur les avancées réalisées et les défis qui persistent afin de garantir une presse libre et indépendante. Le thème retenu cette année, façonner un avenir de paix, met en lumière le rôle essentiel des médias dans la consolidation de la paix. Il nous rappelle que l'information, lorsqu'elle est traitée avec éthique, devient un puissant levier de cohésion sociale et de stabilité. Chers journalistes, chers professionnels des médias, votre métier est exigeant. Il demande du courage et de la rigueur. Malgré les contraintes, vous continuez à informer, à analyser et à éclairer l'opinion publique. Pour cela, je tiens à vous exprimer toute ma considération. Je rends également un vibrant hommage à tous les professionnels des médias qui nous ont quittés. Leur engagement, leur passion et les sacrifices consentis au service de ce noble métier resteront à jamais gravés dans nos mémoires. Chers professionnels des médias, le thème de cette année vous confère une responsabilité particulière. Informer ne se limite pas à rapporter des faits. C'est aussi contribuer à instaurer un climat de confiance, prévenir les tensions et renforcer la cohésion sociale. Par vos mots et vos images, vous avez le pouvoir d'apaiser ou d'attiser, de rassembler ou de diviser. Je vous appelle donc solennellement à promouvoir la paix. Faites de vos médias des espaces de dialogue et de tolérance. Opposez-vous à la désinformation et au discours des haines. Mettez en lumière les efforts de réconciliation et tout ce qui contribue à promouvoir le vivre ensemble. Chers journalistes, sous l'impulsion du maréchal Mohamed Idriss Déby Itno, président de la République, chef de l'État, des efforts importants sont engagés afin de vous offrir un environnement propice à l'exercice de votre métier. Dans cette dynamique, nous poursuivons depuis notre arrivée à la tête du ministère de la Communication les réformes visant à encadrer le secteur, à soutenir les entreprises de presse, à faciliter l'accès à l'information et à renforcer l'aide à la presse. Notre volonté est de vous accompagner concrètement afin de vous permettre de remplir pleinement votre mission. Chers confrères, chers consoeurs, à l'occasion de cette journée consacrée à la liberté de la presse, je voudrais particulièrement insister sur l'indépendance des médias publics. J'appelle les journalistes de la télé Tchad, de la radio Tchad et de l'agence tchadienne de presse et d'édition à travailler en toute liberté. Vous êtes au service du public. À ce titre, vous devez traiter tous les sujets avec impartialité, sans exclusion ni complaisance, conformément à l'éthique et à la déontologie. Détachez-vous de toute forme d'autocensure. Interrogez, expliquez et analysez. C'est ainsi que vous contribuerez à l'émergence d'un débat public sain, constructif et utile à notre démocratie. Chers professionnels des médias, la liberté de la presse si précieuse soit-elle, ne peut s'exercer pleinement sans des règles claires. Le code d'éthique et de déontologie du journaliste constitue à cet égard une boussole indispensable. Il encadre l'exercice de notre métier et nous protège contre les dérives. Je vous invite à vous approprier pleinement ces principes et à veiller à leur application au sein de vos différentes rédactions. Dans un contexte marqué par l'essor des réseaux sociaux et la course à l'instantanéité, il est impératif de ne pas sacrifier la rigueur au profit de la rapidité. Un mot mal employé, une information non vérifiée ou un contexte négligé peuvent entraîner des conséquences lourdes, voire irréversibles. C'est pourquoi il est important de continuer à exercer ces métiers avec professionnalisme. Vérifiez vos sources, recoupez vos informations et préservez votre indépendance face aux influences et oppression. En respectant ces principes fondamentaux, vous renforcez la confiance du public et contribuez à rehausser l'image et la crédibilité de ces nobles métiers. Chers professionnels des médias, chers journalistes, que cette célébration renforce notre engagement collectif à protéger cette liberté précieuse et à faire de notre profession un exemple. Ensemble, œuvrons en faveur de la stabilité, de l'unité nationale et du développement de notre cher et beau pays. Je vous souhaite une excellente célébration de la Journée mondiale de la liberté de la presse. Vive les femmes et les hommes des médias, vive la liberté de la presse. Je vous remercie.
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Mesdames et messieurs, c'est la RNT que vous suivez. Nous vous en remercions après avoir suivi Tchad Actu Matin avec Yassine Ibn Amat. Je vous donne à présent la seconde manche suite et fin de la lecture de vos avis et communiqués. La famille Rodomta, Alla Ognan, Kodalta et Gotorey ont le regret d'annoncer aux parents, amis et connaissances et toute la communauté d'Aï de Sar, Ndjamène Angalo, Datibo, Biri, le décès de Alla Doumadje, Alla Ognan, connu sous le nom de Adimadje. Adimadje est décédé le 2 mai 2026 à 3h du matin des suites de maladie. Cet avis de décès s'adresse à tous les parents du village. Le recueillement est au domicile de M. Koïnan Rodomta à Abena, sur la rue de Reploserie. La dépouille mortelle sera acheminée le lundi 4 mai 2026 pour Sar. Que l'âme du défunt repose en paix. Linangolo Djobelsou, Bernard Dassidi, Marc Samsia Mayona, Delcia Enoch Langkal Soussia, Étienne Bongoro Jonas, Azona Gaston, Bernard Lawan, Nadi Gauvoutna Lazare, Toua Valbert, Kalkazia Akwena, Tosi Kirimbay, Baiganga Dodoyo, Delcia Mamate 2, Mamangana François Waray, Amoulou Ngamangasu, Malachi Adeng, Ongvang Lévi, Abdias Baizuma, Bokassa Ongvang, Isaac Dagal, Fula Baba, Isaac Ketna Baingoro, Abazen Nenege, Gandai Balamto, Amos Machangbei, Tosi Lamain, Golbassia Pascal, Adapsia Makara, Sindilna Bernard, Doxidi Robert, Ayodi Patrice et toute la communauté Léo. Ndjamena annonce le décès de leur père, grand-père et frère, le nommé Djobelsou Silas. Djobelsou Silas est décédé à Léo Bidin le 23 avril 2026. Suite à vie de décès, s'adresse à ses oncles maternels de Gono, à Djobelsou Prosper à Kouri Bougoudi, Maya Timothée et Nicolas Vautko à Kaduna, Zilpa Van Urunzu à Maïdougri, Lamana Vautko Abdoulaye à Baïli. Ils informent également les parents, mais ils connaissent que la délégation qui s'était rendue au village est déjà de retour. Les condoléances sont reçues du samedi au dimanche aujourd'hui au domicile de son fils Linangolo Djobelsou Bernard au quartier Gardoulé Djedid, non loin de la deuxième antenne Hertel. Paix à son âme. Suite au décès du camarade Brahim Seyd Seldar, secrétaire général du bureau exécutif du syndicat libre des enseignants en abrégé SELET, survenu à Ndjamena le 10 avril 2026 des suites d'une courte maladie, le bureau exécutif du syndicat libre des enseignants du Tchad SELET et tous ses membres présentent leurs condoléances les plus attristées à toute sa famille, ses proches, à sa communauté syndicale et enseignante. Le bureau exécutif salue la mémoire d'un homme affable, courtois, attaché aux valeurs et aux principes syndicaux. Sa mémoire restera toujours gravée dans les esprits de ses camarades. En cette circonstance particulièrement douloureuse, le SELET s'associe à la famille éplorée pour partager sa compassion à l'ensemble de tous ses camarades. Que Dieu console la famille endeuillée et que l'âme du défunt repose en paix. Pour le bureau exécutif, le secrétaire premier adjoint Rani Madjou François. Remerciement la grande famille Ngar Tibé, Michel Belena Jonassi, Dikolengar Sadina, Nassangar Ngarouna, Ngar Adoum Fatime, Alasra Aliba, Ortom, Noudji Arnaud, Makinga Larbey, Etienne, remercie les parents, très sincèrement, tous ceux qui de près les ont assistés financièrement, moralement, lors des décès de leurs filles, sœurs et mères, Rebey Aliba. Décédé le 22 février plutôt 2026 à l'hôpital général de référence des suites d'une courte maladie. Ces remerciements vont à l'endroit de l'église ACT1 de Walia, les églises sœurs, en particulier l'église AC Colombe, AC Bethel, AC Redina, cellule de Toukra, ACT Hébron, AC Macédoine et AC Chagouas-Roi, la délégation d'Abéché Bolingouri, les parents, voisins et connaissances, les belles familles de Ortom, Noudji Arnaud et de Alastra Aliba, les fosseurs et tous ceux dont les noms ne sont pas cités. Dieu a donné, Dieu a repris, que son nom soit glorifié. Enfin, la famille Nadal Kodina, la famille Siam Angonal, la famille Djimtial Lukundo, tiennent à remercier tous ceux qui de près ou de loin les ont assistés lors des décès successifs de
Telenjim Kodina Eugène, survenu le 9 avril 2026, et de Nyanyam Bodil, survenu le 10 avril 2026 à N'Djamena. Ces remerciements vont particulièrement au général Marcel Djounta Ouinate, au général Ouimadji Alain Mogdingar, au colonel Mamat Ben Banro, à M. Ramadji Florent Indintan, à M. Mamat Nour Kadari, à la famille Ouitito, à la famille Sodom, à la famille Ndo Tolnan et au personnel de l'ex-laboratoire de Farcha. Que le miséricordieux les comble de sa riche bénédiction. Une fois de plus, la radio Tchad réitère sa sincère compassion et condoléances à l'endroit des familles zandéennes.

0: moi.
1: Il y a un petit changement du côté de l'abbé Vitré, au niveau de la cabine technique. J'allais dire Mahmoud Gassara, qui cède sa place maintenant à Dobsari Craquenant Fidèle. La régie d'antenne, c'est Alifa. Nos amis techniciens qui sont là-bas, agrédiés sur la mise en onde. On les appelle les hommes de l'ombre. C'est grâce à eux que vous nous recevez de par le monde. Quelle rime. Au micro, je suis tenant Jean-Yves Legrand. Je serai ravi de vous retrouver, Inch'Allah, le mercredi matin, dans les matinales, acte 4. Et déjà, il est 7h dans nos studios. Je vous invite à suivre l'émission religieuse La Vie Nouvelle pour Tous. Bonne écoute et bonne suite de programme sur Radio Tchad.

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1: Chères auditrices et auditeurs de l'émission La Vie Nouvelle pour tous, bonjour. Je suis ce matin votre frère et serviteur de Dieu, Djimalgar Madjibaye, pasteur à l'Assemblée chrétienne Ruboko, secrétaire général de l'Entente des Églises et Missions Évangéliques au

Ce matin, nous allons nous entretenir sur le thème « Aimer son prochain comme soi-même ». Et ce thème est tiré du texte de Luc chapitre 10. Nous allons lire la portion qui commence à partir de verset 25 et nous arrêter à 37. Le texte nous dit ceci. En ce temps-là, un docteur de la loi s'éleva et mit Jésus à l'épreuve en disant, « Maître, que dois-je faire pour avoir en héritage la vie éternelle ?» Jésus lui demanda, « Dans la loi, qui est-il écrit ? Et comment lis-tu ? » L'autre répondit, « Tu aimeras le Seigneur ton Dieu de tout ton cœur, de toute ton âme, de toute ta force, de toute ton intelligence et ton prochain comme toi-même. » Jésus lui dit, « Tu as répondu correctement. Fais ainsi et tu vivras. » Mais lui, voulant se justifier, dit à Jésus, « Qui est mon prochain ?» Jésus reprit la parole et lui dit, « Un homme descendit de Jérusalem à Jéricho et il tomba sur des bandits. Ceux-ci, après l'avoir dépouillé et roué de coups, s'en allèrent, le laissant à moitié mort. Par hasard, un prêtre descendait par ce chemin, il le vit et passa de l'autre côté. De même, un lévite arriva à cet endroit, il le vit et passa de l'autre côté aussi. Mais un samaritain qui était en route arriva près de lui, il le vit et fut saisi de compassion. Il s'approcha et pansa ses blessures, y versant de l'huile et du vin. Puis il le chargea sur sa propre monture, le conduisit dans une auberge et prit soin de lui. Le lendemain, il sortit 2 pièces d'argent et les donna à l'aubergiste en lui disant, « Prends soin de lui, tout ce que tu auras dépensé, en plus, je te le rendrai quand je repasserai. Lequel des trois, à ton avis, a été le prochain de l'homme tombé aux mains des bandits ?» Le docteur de la loi répondit à Jésus, « C'est celui qui a fait preuve de pitié envers lui. » Jésus lui dit, « Va, et toi aussi, fais de même. » Bien-aimés, chers frères et sœurs, nous venons de terminer cette lecture, mais il faut déjà comprendre à travers cette lecture que, comme dans la plupart des paraboles, les personnages sont anonymes. C'est pourquoi Luc se contente de dire un homme, un prêtre, un lévite, un samaritain. Avant d'aller plus loin, nous allons analyser le texte. Voici qu'un docteur de la loi, c'est ce que le texte nous rapporte, se leva et il veut mettre Jésus à l'épreuve en lui posant une question piège. Et il lui a dit, « Maître, que dois-je faire pour avoir en héritage la vie éternelle ?» C'est le verset 25 qui nous le dit. L'épreuve ici consistait à vérifier la fidélité de Jésus au travers de la loi de Moïse. Le Seigneur Jésus s'y soumet de bonne grâce et suivant les usages des débats de l'époque, il se contente de répondre à cette question par une autre question. Jésus de dire, dans la loi, qui est-il écrit et comment lis-tu? La réponse qui lui donne le savant juif est celle-ci. Tu aimeras le Seigneur ton Dieu de tout ton cœur, de toute ton âme, de toute ta force et de toute ton intelligence, et ton prochain comme toi-même. Il a tiré cette réponse de l'évangile de Marc, que Jésus lui-même a eu à le dire. La juxtaposition entre l'amour de Dieu et celui du prochain semble trop audacieuse pour un religieux juif, même si les deux commandements sont bien présents dans la loi. Le docteur de la loi a posé encore la seconde question à Jésus en disant, « Mais qui est mon prochain ?» Et c'est justement le thème de notre méditation ce matin. Qui est mon prochain ? Toi qui m'écoutes, qui est ton prochain ? Le Seigneur répond à cette question, « Qui est mon prochain ?» par une parabole. Celle-ci met en scène 2 attitudes envers le malheur qui frappe autrui. Celle des zélotes religieux, un prêtre, un lévite, qui, faisant du respect littéral des prescriptions rituelles leur priorité, laisse l'homme blessé sans secours
et celle d'un étranger, un hérétique, un samaritain, qui vient à l'aide à cette personne inconnue qui est à demi-mort, frappée par des bandits et qui est à demi-mort. À la fin, Jésus questionne son interlocuteur. Lequel des trois, à ton avis, a été le prochain de l'homme tombé aux mains des bandits? Et quand le docteur de la loi lui a répondu, c'est celui qui a fait preuve de pitié envers lui, eh bien, Jésus lui dit, va, et toi aussi, fais de même. Par cette invitation à la pratique de la charité, de l'amour, de la miséricorde envers le prochain, le Seigneur Jésus souhaite, d'une part, faire sortir son interlocuteur de l'attitude purement intellectuelle et abstraite. D'autre part, il refuse de définir objectivement ce que veut dire le mot « prochain ». Le docteur de la loi cherche à déterminer le prochain à partir de lui-même en posant la question « qui est mon prochain ?». Cette question présuppose une séparation entre ceux qui méritent la pitié et ceux qui ne la méritent pas. Pour Jésus, en revanche, le prochain n'est pas un concept immuable, un concept qui est vide de sens. Pour celui qui a le cœur aussi vaste que celui du Seigneur, le prochain n'est pas une catégorie précise des gens, mais toute personne qui a besoin d'aide. Il ne tient qu'à nous de transformer tout inconnu, tout étranger en prochain. Il suffit de nous approcher de lui. La parabole montre que l'on peut aimer Dieu et passer à côté de son prochain. Le tournant de la parabole, justement, se situe au moment où le Samaritain, cet étranger qui est méprisé par les Juifs et qui est saisi de compassion. Le Samaritain ne se contente pas de regarder le mourant. Il se sent impliqué au plus intime même de lui-même. C'est la compassion viscérale qui le pousse à mettre en œuvre tout ce qui est possible pour sauver l'homme. La véritable compassion n'est pas un sentiment, elle a deux dimensions. La compassion est dynamique, c'est-à-dire ça pousse celui qui en a à l'action. C'est ce que le Samaritain a fait quand il a vu cette personne qui est souffrante. Eh bien, la compassion l'a poussé à s'arrêter et à commencer à poser des actes. Nous pouvons aussi deuxièmement dire que la compassion engendre un sentiment sacrificiel, c'est-à-dire risquer sa vie. Et vous pouvez comprendre que en voyant quelqu'un qui est à demi-mort, tapé par les brigands, et s'il s'arrête pour venir à son secours, mais il risque aussi sa vie. Et à travers ce texte, nous découvrons que le Samaritain qui a eu pitié de celui qui est à demi-mort n'a pas seulement risqué sa vie, mais il a sacrifié son temps, il a sacrifié son trésor. Du début à la fin de cette parabole, rien n'est dit à propos de cet homme qui est à moitié mort. Toute l'attention est portée sur celui qui prend soin de lui, jusqu'à payer de sa personne. Si on répond à la question de Jésus, lequel de trois, à ton avis, a été le prochain de l'homme tombé aux mains des bandits? Eh bien, c'est le Samaritain, c'est lui qui a eu de la compassion pour l'homme blessé. Jésus invite donc par cette question le docteur de la loi à entrer dans la logique de la parabole comme le lecteur dans le récit d'agir comme le Samaritain, d'avoir pitié de l'autre en raison de la compassion pour autrui, quel qu'il soit. Qui est mon prochain? C'est la question principale. Au temps de notre Seigneur Jésus, la notion de prochain s'est obscurcie plutôt qu'éclairée au cours des siècles. Pour tous les Juifs, le prochain était primitivement un membre de la famille ou bien une personne du même clan ou de la même tribu avec qui l'on vivait dans une communauté. C'était toujours un Juif comme un autre Juif. Mais Jésus va plus loin. Quand il a posé la question de savoir lequel est l'ami de celui qui est à demi-mort, eh bien, Jésus enseigne à aimer nos ennemis, à aimer vos ennemis, à bénir
ceux qui nous maudissent. Et là, le texte de nous dire, faites du bien à ceux qui vous maltraitent et qui vous persécutent, afin que vous soyez le fils de votre Père qui est dans les cieux. Si vous n'aimez que ceux qui vous aiment, quelle récompense méritez-vous? Et si vous ne saluez seulement que vos frères, et vous faites, qu'est-ce que vous faites d'extraordinaire? Les païens aussi n'agissent-ils pas de la même? Voilà ce que le texte nous dit. Dans un essai, Martin Luther, qui médite sur l'enseignement de Jésus concernant l'amour de son prochain, soutient que non seulement nous ne devons pas haïr ceux qui nous ont fait du tort, mais que nous devons les aimer d'une manière prophétique, c'est-à-dire les aimer avant qu'ils soient capables de nous rendre l'amour. Nous devons réévaluer donc nos catégories mentales pour le mot « prochain ». Nous devons accepter que cette catégorie inclut l'oppresseur, c'est-à-dire celui qui nous fait du mal, toutes les personnes qui sont différentes de nous d'une manière ou d'une autre. Nous pouvons facilement passer tout notre temps libre en compagnie de la même classe de personnes et oublier que notre prochain peut aussi être des gens qui n'ont pas les mêmes valeurs, les mêmes idées politiques ou spirituelles que nous et qui n'ont pas les mêmes origines que nous. La croix est l'expression éternelle de l'extrémité où ira Dieu afin de restaurer la communion avec nous. Communion brisée par notre péché, mais la résurrection est un symbole du triomphe de Dieu sur toutes les forces qui cherchent à bloquer toute la relation entre l'homme et Dieu. Chères auditrices et auditeurs de l'émission La Vie Nouvelle pour tous, chers frères et sœurs, cette parabole nous rappelle que notre premier souci doit être de nous faire proches de ceux et celles qui sont abandonnés sur le bord de notre chemin. Heureux les miséricordieux, ils obtiendront miséricorde, dit la parole de Dieu. C'est la vocation de tout chrétien. L'amour de Dieu ne peut être séparé de l'amour du prochain, qui se vit à travers tous les petits gestes de la vie quotidienne. Plus on se réjouit de l'amour de Dieu, plus on est en mesure d'aimer. Nous aimons parce que Dieu nous aime et il nous a aimés le premier. D'où l'importance d'être branché sur le Christ par la prière, l'écoute de la parole de Dieu, pour y puiser son amour dans les épreuves comme dans les joies. Notez, frères et sœurs, l'ironie finale de Jésus. Il invite un docteur de la loi, tenant et défenseur de l'orthodoxie religieuse, à suivre l'exemple d'un Samaritain, figure par excellence de l'étranger et de l'hérétique. Cette parabole est une critique délicate, mais énergétique, du rigorisme religieux servant de prétexte au mépris de l'homme et à l'indifférence coupable envers la souffrance d'autrui. La charité, expression extérieure nécessaire de la foi en Dieu, à l'homme et au centre de son action.

En effet, celui qui n'aime pas son frère qu'il voit est incapable d'aimer Dieu qu'il ne voit pas. C'est en cette fin de citation que nous voulons terminer notre méditation. C'est votre frère, le serviteur de Dieu, le pasteur Djimalgar Madjibaye, secrétaire général de l'Entente des Églises et Missions Évangéliques. À nous revoir le dimanche prochain.

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Auditrices, auditeurs, bien-aimés dans le Seigneur, bonjour et bienvenue à votre rendez-vous pour la méditation catholique. Les textes bibliques proposés à notre méditation de ce cinquième dimanche de Pâques sont les suivants. La première lecture est tirée du livre des Actes des Apôtres au chapitre 6, les versets 1 à 7. La deuxième lecture est extraite de la première lettre de Saint-Pierre au chapitre 2, les versets 4 à 9. L'Évangile est selon Saint Jean au chapitre 14, les versets 1 à 12. Pour nous introduire dans la méditation de ce jour, nous accueillons avec joie l'abbé Youssouf Wangyang, secrétaire de l'archevêque de N'Djamena. 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À la présentation, je suis Denenadi Solano Dinga Rosely.

Frères et sœurs en Christ, en ce cinquième dimanche de Pâques, la parole de Dieu nous invite à entrer plus profondément dans le mystère du Christ, chemin, vérité et vie. Dans la première lecture, l'Église naissante s'organise pour mieux servir, montrant que la mission demande à la fois prière, sagesse et engagement concret. Dans la deuxième lecture, Saint-Pierre nous rappelle que nous sommes des pierres vivantes appelées à construire une demeure spirituelle pour Dieu. Enfin, dans l'Évangile, Jésus nous rassure face aux inquiétudes de nos cœurs. Que votre cœur ne soit pas bouleversé. Moi, je suis le chemin, la vérité et la vie. Que l'Esprit Saint ouvre nos cœurs à cette parole de vie, afin que nous marchions à la suite du Christ avec assurance et espérance.

Évangile de Jésus-Christ selon saint Jean. En ce temps-là, Jésus disait à ses disciples, « Que votre cœur ne soit pas bouleversé. Vous croyez en Dieu, croyez aussi en moi. Dans la maison de mon Père, il y a de nombreuses demeures. Sinon, vous aurais-je dit, je pars vous préparer une place. Quand je serai parti vous préparer une place, je reviendrai et je vous amènerai auprès de moi, afin que là où je suis, vous soyez vous aussi. Pour aller où je vais, vous savez le chemin. » Thomas lui dit, « Seigneur, nous ne savons pas où tu vas. Comment pourrions-nous savoir le chemin ?» Jésus lui répond, « Moi, je suis le chemin, la vérité et la vie. Personne ne va vers le Père sans passer par moi. Puisque vous me connaissez, vous connaîtrez aussi mon Père. Dès maintenant, vous le connaissez et vous l'avez vu. » Philippe lui dit, « Seigneur, montre-nous le Père, cela nous suffit. » Et Jésus lui répond, « Il y a si longtemps que je suis avec vous et tu ne me connais pas, Philippe. Celui qui m'a vu a vu le Père. Comment peux-tu dire, montre-nous le Père? Tu ne crois donc pas que je suis dans le Père et que le Père est en moi? Les paroles que je vous ai dites, je ne les dis pas de moi-même. Le Père qui demeure en moi fait ses propres œuvres. Croyez-moi, je suis dans le Père et le Père est en moi. Si vous ne croyez pas, croyez du moins à cause des œuvres elles-mêmes. Amen, amen, je vous le dis. Celui qui croit en moi fera les œuvres que je fais. Il en fera même de plus grandes parce que je pars vers le Père.

Chers frères et sœurs, bien-aimés de Dieu, le Seigneur soit avec vous. Dimanche dernier, nous avons contemplé le Christ comme le bon pasteur, celui qui donne sa vie pour ses brebis. À travers donc cette image, le Seigneur nous a appelés à ne pas être des mercenaires, mais des hommes et des femmes capables d'aimer jusqu'au don de soi. Aujourd'hui, en ce cinquième dimanche de Pâques, la parole de Dieu nous conduit encore plus loin. Elle nous révèle la source profonde de cette vie donnée, une source profonde enracinée dans une existence centrée sur la prière et la parole de Dieu. Sans cela, la vie chrétienne perd sa source, sa substance, sa direction et même sa fécondité. Nous avons vu que dans la première lecture tirée du livre des Actes des Apôtres, la première communauté nous est présentée comme un modèle toujours actuel. Oui, les Actes des Apôtres nous disent que cette première communauté était assidue à l'enseignement des apôtres, fidèle à la communion fraternelle, à la fraction du pain et aux prières communes. Cette communauté n'était pas parfaite, non. Mais elle est centrée sur l'essentiel, la parole de Dieu, la prière, le partage. Elle avait compris que la vie avec Dieu ne peut grandir que si elle est nourrie régulièrement et constamment. À la lumière de cet exemple, une question s'impose à chacun de nous. Sur quoi repose réellement ma vie? Est-elle fondée sur mes seules préoccupations quotidiennes, mes ambitions personnelles ou bien sur la parole de Dieu et la prière? Car une foi sans prière devient vite une foi fatiguée, épuisée, et une foi sans la parole de Dieu devient une foi vide, sans vie, et une foi vide finit toujours par s'éteindre. Dans l'Évangile, Jésus nous adresse une parole qui touche le cœur de notre existence. Il nous dit « Que notre cœur ne soit pas bouleversé. Vous croyez en Dieu, croyez aussi en moi. » Ces paroles sont prononcées dans un contexte de

trouble et d'incertitude à la veille de sa passion. Oui, Jésus parle de paix, de confiance et d'espérance. Il nous rappelle que notre vie n'est pas livrée au hasard. Et il nous rassure, dans la maison de mon Père, il y a de nombreuses demeures. Sinon, vous aurais-je dit que je pars vous préparer une place? Cela signifie que chacun de nous, frères et sœurs, a une place en Dieu qui dépasse les limites de ce monde. Mais pour entrer dans cette paix, il nous faut faire un choix. Celui de croire vraiment que Jésus est la source et la finalité de notre foi. Et cette foi en Jésus-Christ, elle doit être enracinée. Elle doit être visible par toute notre vie. C'est dans cette perspective aussi que la réflexion de saint Augustin d'Hippone prend tout son sens. Il nous parle de deux cités, la cité de Dieu et la cité des hommes. Pour lui, la cité de Dieu s'est construite sur l'amour de Dieu et du prochain, et la cité terrestre est fondée sur l'amour de soi jusqu'au mépris de Dieu. Cette distinction paraît être exigeante, mais elle éclaire profondément notre réalité. Car en définitive, bien-aimés de Dieu, toute notre vie consiste à construire, chaque jour, par nos choix, par nos paroles et par nos actes, nous devons bâtir quelque chose de nouveau. Et la question est donc simple et décisive. Dans ma vie, jusqu'à maintenant, que suis-je en train de construire? Est-ce la cité de Dieu ou la cité des hommes? Une vie centrée sur moi-même, une vie fermée et repliée, ou bien je construis une vie ouverte à Dieu et aux autres. L'orgueil peut donner l'illusion de construire, mais en réalité, rendons-nous compte qu'il nous enferme. Oui, l'amour, lui, construit véritablement et libère. La foi chrétienne, bien-aimée de Dieu, n'est pas une idée abstraite ni une simple tradition. Il faudrait qu'on s'en rende compte. La foi est une vie. Elle commence dans le secret de la prière, dans cette relation intime avec Dieu, de cette relation intime qui se nourrit par la parole de Dieu. Mais cette foi, elle ne s'arrête pas là. Une foi authentique, bien-aimée de Dieu, pousse toujours à sortir de soi, à aller vers les autres, à aimer concrètement. Ainsi donc, prier vraiment, c'est devenir capable d'aimer davantage. Croire, c'est accepter de prendre des risques, de la charité. C'est pourquoi Jésus, dans ce passage de l'Évangile, peut affirmer avec force, « Je suis le chemin, la vérité et la vie. » Le Christ est le chemin qui nous guide lorsque nous sommes perdus. Il est la vérité qui éclaire nos choix lorsque nous sommes dans le doute. Il est la vie qui donne sens et plénitude à notre existence. Sans lui, nous risquons de nous égarer. Nous risquons de vivre dans l'illusion ou de passer à côté de l'essentiel. Alors, pourquoi, bien-aimés de Dieu, hésitons-nous encore à bâtir notre vie sur lui? Pourquoi cherchons-nous ailleurs ce que lui seul peut nous offrir? Frères et sœurs, cette parole que nous venons de méditer est un appel à revenir à l'essentiel, à redonner à la prière sa place dans notre vie quotidienne, à nous nourrir de la parole de Dieu et à construire notre vie sur le Christ. Lui, le roc éternel. C'est aussi un appel à sortir de nous-mêmes et à devenir des témoins vivants de cette foi qui transforme. Aujourd'hui, le Seigneur nous invite à faire un choix. Non, pas demain, aujourd'hui même, bien-aimé de Dieu. Choisir de lui faire confiance, choisir de marcher à sa suite, choisir de construire notre vie. Si c'est lui qui est le seul fondement solide de notre foi. Car au bout de ce chemin, il y a une promesse, la paix du Christ
et une place préparée pour chacun de nous dans la maison du Père. Bien-aimés de Dieu, disposons-nous à accueillir cette foi en nous laissant nourrir quotidiennement par la parole de Dieu et en vivant notre vie dans une intimité quotidienne, dans la prière silencieuse de notre cœur, en laissant Dieu agir dans notre vie et en le laissant prendre toute la place, afin que notre vie ne soit plus à nous-mêmes, mais à Dieu qui nous aime et qui s'est donné pour nous. Loué soit Jésus-Christ. À jamais.

Auditrices, auditeurs, bien-aimés du Seigneur, nous voici au terme de votre émission, la méditation catholique de ce cinquième dimanche de Pâques. Nous rendons grâce à Dieu pour la parole reçue et pour l'enseignement de l'abbé Youssouf Ouangyang qui nous a aidés à mieux comprendre que le Christ est pour nous le chemin qui conduit au Père. 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À la présentation, je suis Denenadi Solanodinga Roselyne. Que le Christ, chemin, vérité et vie, nous guide chaque jour, affermisse notre foi et fasse de nous des témoins vivants de son amour. Au revoir et à dimanche.

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0: 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Ok.
1: Ça va être au technicien de la Rigobert.
0: Ah, d'ailleurs, Barbar Kembek Rate Rinena. 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
1: Ouais.
0: 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Dès que vous êtes là.
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0: 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FNA. Dès que vous êtes là, vous êtes là.
1: Merci, merci.
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0: Mais Ravaya, Itono Bas?
2: Itono, vraiment, le nombre de fidèles auditeurs qui ont augmenté, il y a de l'occasion
0: de la situation. Baisse. Vas-y.
2: Il est
0: allé occuper un peu d'âge. Il est allé à la porte.
2: Vraiment, il
0: 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Il faut quand même persévérer. 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
0: Oui, Mondoui Magikari, Barbar Kambekrarine, non?
3: L'homme de Kundul.
0: Ah, l'homme de Kundul, Ndjirane.
3: Oui, Lionel.
0: Monsieur Ndjirane Basile.
3: Oui, Thomas.
0: Rabaywa. Mais là, il doit changer de bolada. Bon, doit d'abord ma jalla. 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
0: Ah? Dunya ka sala le temps, le jour, l'année, le mois. Ah? Tout est compté et calculé ah.
3: Calculé. Ah.
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0: Monsieur Ndjirane Basile. Allô? Allô, monsieur Ndjirane Basile. Monsieur Ndjirane, allô? Il sa position comme a dit d'aïté les barbares. Sinon, sorti dans Majinga, les qualités, il y a rien dans Majinga, les liaisons dans Majinga. Donc, il sa position comme a dit d'aïté les barbares, Kalia. John Louis Majinga, elle
3: Voilà,
0: très bien. Voilà. 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Merci. Voilà, najin elumga ya. Nika mukuba Antoinette, voilà. Deko gi dako kumte ba wodko dana maji. 61-53-53-20 Oh, persévéré. Allô, Radio Tchad. Oui, allô.
4: Gero.
0: Oui, Mondo Imaïta. Oui, Mondo Imgerko, voilà, t'as oublié, mais c'est Yves, réseau d'Atlanada. Allô?
4: Allô?
0: Oui, mon dieu, Mata.
4: Ah, de la quai.
0: Ah.
4: Pour la dame, le candidat de Tete, Nadiangé, Yagira, Diadia, Diam, Kuraje, Dekma,
0: Voilà, Nike, Jatotina, Dotu, Bolada, Inadia, Nadia, Tekorka, Jorlada, Tamia, Famitu, et puis la communauté.
4: Mm-hmm.
0: Et puis, voilà. Il n'y a pas passé déjà de bas.
4: Il y a une communauté tout là. Il y a encouragé une bande par là.
0: Voilà. Et puis famille tout, voilà. Le problème que...
4: La famille, il y a une salle. Il n'y a pas sa place.
0: Voilà, très bien. Nicolas, il n'a dit que je suis dans ça aussi. C'est... Voilà, d'accord, les contributions que je vais
4: faire. Il faut que Nicolas Saya n'a pas été fait. Voilà, mais donc, il y a des gens qui ont été faits. Comment il y a des gens qui ont été faits? Voilà, je vous dis,
0: il y a des gens qui ont été faits. Voilà, je vous dis, voilà. 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
4: non. La famille grandit. Mais
0: très bien. Voilà, merci. Merci quand. Voilà. Donc quand. Mais quand pour la cani, c'est dans la famille. Vous êtes 10 et puis quand 8 à rank le kalasda. C'est que vous n'avez pas encouragé maintenant. Yaïda, voilà, aussi qu'il y a Yalsi.
4: Non, à aussi une clé.
0: Voilà, quand il dit qu'il y a eu voilà, arrivé le mal et qu'il y a des gens qui disent des sosso à rentrer là-dedans.
4: C'est ça. Nous avons dit voilà, encouragement, il y a eu tout le monde.
0: Voilà. Alors, la fille allait à monsieur Yves Bakadji.
4: La fille à technicien, hein, vous.
0: Oui, Rine est d'Obsa.
4: D'Obsa du Kratina Fidel.
0: Voilà, il a eu guéri le mal.
4: Bah,
0: il y a un journaliste qui dit que tout le monde est là. Bon dimanche, M. Yves Bakadji. Je suis là pour que tu aies un
4: merci, Ndiane.
0: Merci. 61-53-53-20.
5: Laisse. Faut débrouiller. Faut chercher. Oh, faut chercher.
0: Allô, Radio Tchad.
6: Raban.
0: Ah, allô?
6: C'est le majeur Radio Tchad.
0: 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La rine, nawa, ibarbar, quartier crête.
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0: Ah, monsieur Arma Asiongar, rima d'inga, hein? Maji, aku, ngon, la tchèque, carrière, voilà, la lapia.
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0: 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Il y a un camion. Tu es cordé, voilà, il y a un bon développé, c'est pas comme ça. Oui.
6: Ok.
0: Bon, bien, tu as un bon dire à la lettre.
6: Ah ah, Mira Lafia Jasna, il me béga bien.
0: Ah ah.
6: Mira Lafia Garnayal Sébastien, il me béga.
0: Ah ah.
6: Kira Lafia Majirangar, isme bege Kundul.
0: Aha.
6: Majingerane Vazil.
0: Aha.
6: Isme bege Kundul.
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0: Aha.
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6: Ah, merci.
0: Monsieur Arma, il faut pas qu'on y encourage de gukaran ya inga yange ya igra ya encourage tali. Ose.
6: Okay, okay,
0: faut pas les encourager. Dama est d'accord. C'est les 61 53 53 20. Allô, Radio Tchad.
7: Oui, allô, monsieur.
0: Oui, mon Dieu, Majikari, barbar décraterie, non?
7: Barbar, Jemenat là.
0: Quartier rien.
7: Quartier Digel Angabo Château.
0: Ah, Digel Angabo, oui. Digel Angabo, Damgir.
7: Ah?
0: Rien, non?
7: Rien, Abacha.
0: Ah, il y a Abacha, d'accord.
7: Ah, mago.
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7: Ah, mara lapia mon ingénieur surveillant monsieur Damba.
0: Aha.
7: Mara lapia mon technicien Nicolas.
0: Aha.
7: Mbrala sia mon ami Mamata Mateglo aussi.
0: Uh-huh.
7: Ah, merci beaucoup.
0: Madi, bon dimanche à Kiam quartier Angabo. 61 53 53 20 oui, radio diffusion nationale tchadienne Mbangi Konan Kuti Diko Ingan Dote Kujogi Di Meta. Allo Radio Tchad.
8: Allo.
0: Oui, Modo Majikari Barbar Kambi Kerater Yinan.
8: Oui, mais tu m'as double.
0: Ah, Dum, Adum.
8: Double.
0: Double.
8: Touring en Bayer.
0: Double. Gérard Bayari, double quartier.
8: Je suis en Véla, je suis en Doma Tala.
0: Doma
8: Tala.
0: Doma Tala. Oui, bien que nous sommes en Véla. Voilà. Caro, bien, tu es là, puis.
8: Tu es là.
0: Voilà.
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0: 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Voilà, il est le bureau de la banque côté de 11h dimanche dans Gana, n'a déjà tout n'a tout n'a dit n'est le moyen de m'aider pour dimanche au
8: temps.
0: C'est barbare gringa ou d'un coïncidence.
8: C'est
0: quoi, c'est à Madi, bon dimanche. Madi, d'un déjà au Yarabi, c'est noir. 60 53 53 53 20 60 53 53 20 Walia ajara yo wala walia ngo so ngumna walia ngumna dina na
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0: 61 53 53 20 61 53 53 20. Ah oui, radio diffusion nationale tchadienne. Maou ceci que Nganbang à ce côté. Allô?
1: Ah, allô?
0: Oui, mon Dieu, Majkari, Barbar Kambekra, Rina, non?
1: Ah, Marina, Betou di Jonas, Michel Cartier, Jubilé.
0: Betou di
1: Jonas.
0: Kasi Djouglé. Djouglé, ouais, Farcha. Depuis que nous avons dit que nous avons dit Farcha.
1: Ah.
0: Mais je t'ai bien dit que tu as la paix, voilà, un bon conseil.
1: Ah, conseil, quoi, j'en ai, y'a y'a y'a.
0: Ah, ah.
1: Et avant, moi, je suis là, qu'elle est
0: là. T'as bien, t'as bien.
1: Ah, mais, donc, il y a y'a.
0: Ah,
1: ah. Ah, arrêtez, vous, ça, tous les jours, ça, moi, je suis là, je suis là,
0: ah, ah.
1: Il faut que
0: Voilà.
1: Mara Abdoulaye Ari.
0: Uh-huh.
1: Ah, Ramanga Alphonse.
0: Uh-huh.
1: Mara Kagalam Gouroba Giuseppe, comme tu dis à toi.
0: Uh-huh.
1: Viens de l'aide pour l'autre, une baouge là, mais là, c'est à toi.
0: Uh-huh.
1: Ah.
0: Madi, bon dimanche, ça, monsieur Betouji. Bon dimanche, quartier Djougli et toi, il y a la Pianga, il y a Nique, Rémadi Fortune, Tabamra, la Pianga, étudiante, qui a. Géologie, université de troisième année, Théomran. Bon dimanche, 61 53 53 20, 61 53 53 20.

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1: Allô, bonjour.
0: Ah, la fianga y barbar kambekra rina, non? Allô? Voilà, la tranche n'est pas en langue française, ah, désolé. La tranche, bon, il y en a une dingue de bangasignac, mi, kade, mamouan, made, ceci. Allô, Radio Tchad.
2: Allô?
0: Oui, mon deux, magicari, barbar kambekra rina, non?
2: Barbar kem quartier Djougouli et Mangamena.
0: Quartier Djougouli et Rina, non?
2: Rina, Ali.
0: Ali, non?
2: Ali Abdallah Mangon Kup Benny.

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1: Aha. Allô, voilà. 61 53 53 20 61 53 53 20. Allô, Radio Tchad.
2: Oui, allô.
1: Oui, mon deux match carré, barbar, Kambekra, rien, non?
2: Melengar.
1: Ah, monsieur Jolengar, merabaya. Résolé, Raji, Majalmar, et Ndokono, on l'a, jusqu'à Jondo, il m'a dit, Biala.
2: Résolé, je suis au Miamar, là.
1: Ah, ah, ça, Radio, match carré, l'homme de Gelmas.
2: Ah.
1: Sota. Allô. Allô.
2: Allô?
1: Oui.
2: Asarate.
1: Aha.
2: Oui, j'ai la coulée.
1: Aha.
2: La gamme va en dire que la taille est petite.
1: Aha.
2: Aïra coulée. Je vous la grave à Yas ou non là.
1: Aha.
2: Attends, je vais vous aller dégager avec une garabe à son.
1: Aha.
2: Je vais vous dégager à la tête. Je vais vous aller à la tête.
1: Aha. Aha, très bien. Wagon va s'aider. Aha, aha. Voilà. Y a que j'ai entretenir ingai que thème famille que Google a ni ba ni a noni. C'est-à-dire vision que j'avais ni à l'air de j'ai entretenir ingai ba jingai développement qui a ma famille et qui est allé.
2: Ah,
1: aha. Aha. Très bien, très bien.
2: Tu m'as pas compris le téléphone,
1: Très bien, très bien. C'est vrai. Allô. Voilà. 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

Quelle heure est-il, dames et messieurs? Regardez, vous montrez surtout celle qui se respecte affiche avec exactitude 11h pile en GMT, 12h pile heure du Tchad, Radio Diffusion Nationale Tchadienne, vous y êtes, nous aussi. Radio Diffusion Nationale Tchadienne, nous émettons depuis Djambalgato, c'est dans le deuxième arrondissement de la capitale. Djamena, et vous nous recevez en courte bande de 60 mètres, soit une fréquence de 6505 kHz et sur modulation de fréquence de 94,5 MHz. Dimanche 3 mai 2026, dames et messieurs, chers avertis, tout le plaisir est pour nous de vous savoir très très nombreux accrochés à vos postes récepteurs en compagnie des programmes de votre station préférée, la Radio Diffusion Nationale Tchadienne. Votre fidélité toujours renouvelée au poste numéro 1 nous honore et soyez-en remerciés. Quatorze heures, puisque nous sommes dimanche, eh bien, mesdames, messieurs, c'est donc la fourchette d'heure qui nous est allouée en cette mi-journée. Et vous le savez tous, chers avertis, c'est pour égriner un programme taillé sur mesure pour vous et rien que pour vous, nos respectueux, respectables auditrices et auditeurs. Voici tout de suite et maintenant la quintessence de ce dont pourquoi nous sommes ensemble à retrouver à partir de 12h10, heure du Tchad. Votre programme de tous les dimanches sur RNT, baptisé le concert des auditeurs. Mesdames, messieurs, apprêtez simplement vos crédits téléphoniques et puis vous allez participer massivement à ce numéro de votre concert des auditeurs qui annoncera ses couleurs dans 8 minutes. Après le concert des auditeurs, s'en suivra donc la lecture de vos avis et communiqués. Le sommet dimanche, hein, vous le savez tous, il n'y a pas volet 1 et 2. Un seul volet, juste après le concert des auditeurs, à partir de 13h25, nous allons ouvrir. Et puis ça sera tout. Après quoi, nous allons faire place simplement à la plage publicitaire. Laquelle plage publicitaire introduira à son tour, dames et messieurs, un autre grand rendez-vous hebdomadaire. Ça s'appelle Radio Weekend. Radio Weekend s'est retrouvé à partir de 14h avec Yann Mouibé et toute sa Dream Team composée donc, dames et messieurs, de deux points à la ligne tirée. L'invité fil rouge, mais aussi et surtout l'émissaire de la rédaction, question de vous livrer dans un premier temps les principales informations du jour. À noter également les différentes rubriques de votre émission de tous les dimanches baptisée Radio Weekend. Mesdames, messieurs, le tout couronné par une très belle sélection musicale. Question de mettre la joie dans le cœur attristé. Question d'agrémenter la soirée de tout et chacun de vous. Ça se passe nulle part ailleurs, c'est toujours à travers la fréquence nationale, la 94,5 MHz. Voilà pourquoi tous ceux qui savent écouter la radio écoutent toujours la RNT qui émet depuis toujours Djambalgato. C'est dans le deuxième arrondissement de la capitale Djamena. Et pour vous servir en cette mi-journée, dames et messieurs, à retenir une équipe très très dynamique, dévouée en la cause, très enthousiasmée. Aux manettes techniques devant les 12 000 boutons de la radio Tchad, grâce à son génie créateur, vous avez ma voix qui est dispatchée dans le creux de vos oreilles à travers vos différentes positions d'écoute. Le digne fils de Mayo Dala, l'Obsandi Krakna fidèle. À noter également la présence de nos voyants techniciens du centre émetteur de Grédia et ses services informatiques. Ils assurent respectivement la mise en œuvre et la maintenance de nos appareils les plus sophistiqués. Nos vaillantes forces de défense et de sécurité armées jusqu'aux dents, postées devant la guérite, moins d'erreur cas grave. Hein? Mais pas de panique parce qu'elles sont là juste pour assurer la totale sécurité de tout le personnel de l'ONAMA. Chapeau à vous. Nos amis du kiosque Régie Recette sont également là, assis confortablement dans leur kiosque. Ici chez nous, vous le savez, chacun fait son petit métier au Aubert. Devant ce joli micro pour vous servir en cette mi-journée, dames et messieurs, vous avez la voix qui reste toujours égale à elle-même. Appelez-moi simplement à l'outil Matinje Marius, le zombie Flapatia.
Le premier sorti du ghetto, le Mion des Mionnes, appellation contrôlée. Il est à présent 12h passées de 5 minutes. Repartons de l'autre côté de la baie vitrée, retrouver Dope Sandy, Krakna Fidèle. Et c'est pour savourer la toute première sortie musicale. Ça nous amène tout droit dans la maison de Dieu, puisque nous sommes dimanche. Et étant les créatures de Dieu, il va falloir implorer sa présence parmi nous, afin que tout ce que nous aurons à entreprendre puisse concourir à sa volonté. Allez!

Zaché, un homme habitant Jéricho qui menait pratiquement une vie de désordre. Mais dans tout ça, il a bien voulu voir Jésus qui était en prêche, Jésus qui était en évangélisation. Jésus, le fils de l'homme qui était venu pour évangéliser et chercher des âmes à Dieu. Tellement que la foule était nombreuse, celui-ci a trouvé un refuge sur un arbre pour intercepter, pour capter la vigilance de Jésus. Et finalement, Jésus qui lui a accordé l'audience, on peut le dire, entre guillemets, ce qui a provoqué l'indignation de la foule, parce que voilà, le voyant que non, celui-là, est-ce qu'il mérite? Mais non, ce qu'il faut savoir, c'est que Jésus était venu d'abord pour chercher des âmes à Dieu, il était venu pour les pécheurs. Voilà pourquoi il a donc donné cette opportunité à Zaché. Et cet exemple est visible dans notre société. Il va falloir qu'on essaye de mettre cela à profit pour corriger un peu nos caractères, nos comportements vis-à-vis des uns et des autres. Nous disons un grand merci à Abbé Dimasra Placide qui était là et qui a ouvert musicalement la chose en cette mi-journée du 3 mai 2026. Et comme je l'avais annoncé, mesdames, messieurs, il y a prison 12 heures passées, très exactement de 10 minutes. Et comme tel, voici tout de suite et maintenant pour vous,

0: Et oui, mesdames et messieurs, chers avertis de la 94.5 Omega X, vous aurez compris de vous-même à travers ce générique qui passe en fond sonore. Nous sommes dimanche et comme tel, lorsque 12h10 minutes sonne et bien, le temps s'arrête net et fait place simplement à vos appels téléphoniques. Ça s'appelle le concert des auditeurs. Le concert des auditeurs, ce n'est ni une tribune de rendre compte, moins encore une tribune de critique, mais simplement une heure d'horloge, sinon un temps de convivialité, un temps d'échange, un temps de salutation fraternelle offert gracieusement par votre radio en tant que votre média de proximité. Question de faire votre joie, question de vous envoyer les salutations fraternelles, les salutations nationales. Question également de faire des dédicaces de votre choix pour votre plaisir personnel et celui de votre entourage, de votre famille, de vos épouses. Et pourquoi pas, ça se passe nulle part ailleurs, c'est toujours sur la platine de la 94.5 MHz, la radiodiffusion nationale tchadienne qui émet depuis Djambangatou. C'est dans le deuxième arrondissement de la capitale N'Djamenaï, en cette journée du 3 mai où le monde entier est en train de célébrer la journée mondiale de la liberté de la presse. C'est une occasion également pour adresser vos chaleureuses salutations, vos chaleureuses félicitations, vos encouragements, combien indispensables à toutes ces femmes, à tous ces hommes qui sont au four et au moulin tous les jours que Dieu crée. Question de vous informer avec objectivité. Voilà, aujourd'hui, 3 mai, vous avez une double raison de participer simplement à ce numéro de votre conseil des auditeurs. Appelez aussi pour saluer vos parents, appelez pour souhaiter bonne fête de la liberté de la presse à tous les hommes de médias. Ça se passe nulle part ailleurs, c'est toujours à travers la radiodiffusion nationale tchadienne, je l'avais dit. Mesdames et messieurs, le processus pour y participer reste toujours le même et surtout simple comme boire de l'eau. 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Mesdames et messieurs, vous y êtes, nous aussi, yalla.
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0: Il s'appelle Longas David, l'enfant de Sawa, l'archéologue de son état. Tchad Tembi, c'est le titre que nous savrons tous ensemble. Et dames et messieurs, ce voyage musical nous conduit à Miandoum, précisément à Bekia. Là-bas, nous sommes à la rencontre de notre fidèle auditeur, monsieur Otombaï Firmin, au bout de fil. Allô, monsieur Otombaï, bonjour.
1: Bonjour, monsieur Maris.
0: Comment est-ce que vous allez?
1: Tout va bien, d'accord.
0: Bonne fête à vous et à votre entourage.
1: Oui, c'est à vous de la radio fête.
0: Merci, merci beaucoup.
1: Et à ta famille.
0: Merci infiniment.
1: Famille du 13 jour.
0: Merci aussi par ma voix.
1: Ok, je pose votre micro, dire bon dimanche à mon grand Dunia Victor.
0: Très bien.
1: Le roi de la radio Onama de Doba, Dunia Victor.
0: Oui.
1: Le roi de Salman de Gourenor.
0: Oui.
1: Le Baïdon de Bébéja.
0: Mm-hmm.
1: Je dis bon dimanche aussi à Mourana Innocent de Doba.
0: Mm-hmm.
1: Bon dimanche à Maman Dorcas de Bébéja.
0: Oui.
1: Maman Tamne de Doba.
0: Oui.
1: Estéphane de Comebal.
0: Mm-hmm.
1: Mon grand littéraliste Scar Rodrigue.
0: Mm-hmm.
1: Mon grand Sebe, depuis mon Haja, il s'appelle Ngaladou Vincent avec sa famille.
0: Très bien.
1: Mon grand Nidaïka et sa Bébéja.
0: Très bien.
1: Mon oncle Polycyrine Tebaï depuis Bébéja, mon oncle OPJ Jim à la brigade de Miandoum.
0: Oui.
1: La famille de Nédjikum Nigue Florent de Miandoum, Barak de Bendissa par Miandoum. En Yamana, je dis bon dimanche aussi à la famille de Pastor Nensad.
0: Oui.
1: Et Jafar Douya.
0: Mm-hmm.
1: On passe Philemon.
0: Oui.
1: Et je dis bon dimanche aussi à Kalkazia Dabéché.
0: Très bien.
1: L'homme de Koundour Idrissou avec sa famille.
0: Mm-hmm.
1: Et mon oncle Najmouz de Bangor.
0: Oui.
1: Je dis bon dimanche aussi à la famille de mon grand Bekoye Amon depuis Abéché, mon grand Nassar aussi Abéché.
0: Oui.
1: Et bon dimanche aussi à Mouatanga Jambé depuis Nassia.
0: Mm-hmm.
1: Olive de Bébalum.
0: Mm-hmm.
1: Et je dis bon dimanche aussi à la famille de. Mon grand Sebe Goulon, je l'entends depuis Doba.
0: Oui.
1: Et je dis bon dimanche aussi encore mon cher cantor de Miandoum, Sa Majesté Omba Yatro. Mon sous-préfet, il s'appelle Maïna Soum Salomon.
0: Oui.
1: Et je n'ai pas mes sept sur le Bekia et les neuf ressources de l'équipe de Touba Njamena.
0: Très bien.
1: Merci beaucoup.
0: Merci d'avoir rappelé M. Otombaï Firmin depuis Bekia par Miandoum. Excellente journée dominicale à vous et à tout votre entourage. Alors qu'il est 12h17, dames et messieurs, faites simplement comme Otombaï Firmin, celui-là même qui vient d'ouvrir le bal en cette mi-journée du 3 mai 2026. Composez simplement le 6-1, le 5-3, 5-3 et 2-0, 61-53-53-20.

0: Le concert des auditeurs, pour les auditeurs, par les auditeurs, mais aussi avec les auditeurs, mesdames et messieurs, nous y sommes. Après donc Miandoum, d'où nous étions en compagnie de Otombay Frimé, et bien, nous revenons ici en Djamena, mais avec une escale comme ça à Kundul. Là-bas, nous faisons escale chez le papa Laoukouranga, non ? Au bout de fil, allô ?
1: Allô, Mario.
0: Bonjour, papa.
1: Comment vous allez ?
0: Dieu merci, on a encore la tête sur les épaules. Ça va de votre côté ?
1: C'est la même chose.
0: D'accord. Et la famille ?
1: Oui, j'ai dit un bonjour comme ça.
0: Oui.
1: À Dimas Moudi, Olivier, chef de quartier arabe depuis Doba.
0: Depuis Doba, oui.
1: À Sad Suleiman, le Barcelonais, depuis rue de 30.
0: Oui.
1: À Yamoun Kobdi, Richard Awalia.
0: Très bien.
1: À Gagno, Sylvain et toute sa famille à Kournari.
0: Oui.
1: À Jedanou Philippe et toute sa famille à Etena.
0: Très bien.
1: Angirandam, chef de quartier Beboya à Mundu.
0: Oui.
1: Antena Jean-Yves Le Grand.
0: Votre voisin. Ah bon, il est là-bas?
1: Ah, mais tu le sais, à chaque dimanche, il est sous le nimier.
0: D'accord, dites-lui que j'arrive à 14h.
1: Merci beaucoup. À Mamad Belika, réparateur à Moursal.
0: Très bien.
1: À Télum Gaïou, sur ONR TV, Radio Mère.
0: Très bien.
1: À Mbaït, Mbaït, à Digangali, au Neve Marasoma.
0: Oui.
1: À Nenouji Suzanne.
0: Oui.
1: Elle a travaillé à l'ambassade des États-Unis au Gesso.
0: Très bien.
1: Et sans oublier toute ma famille, il y a Pinto qui est là, il y a Alexis qui est là, il y a Mama qui est là, il y a Zara Brigitte qui est là, toute ma famille qui sont à côté de moi, sans oublier ma femme Sokom Boita.
0: Très bien.
1: Merci beaucoup.
0: Je vous en prie, monsieur Laoukourangana, beaucoup de choses à votre entourage. Vous êtes bien entouré, hein? Beaucoup de choses à votre entourage. Excellente Merci. Journée dominicale depuis Kundul.
1: Je serai à 14h sur le numéro avec Téna Jean-Yves.
0: Inch'Allah, à 14h, je vais démarrer ma moto pour là-bas.
1: On vous attend.
0: Ça marche, à tout à l'heure. Alors qu'il est 12h passé, très exactement de 20 minutes, dames et messieurs, c'est la même unité de temps sur toute l'étendue du territoire. Appelez-nous simplement au 61 53 53 20 pour faire votre show. Ça se passe nulle part ailleurs. C'est toujours à travers la fréquence nationale, la 94.5 MHz, tous les dimanches, 12h10, 13h10. Ngas David était là et il nous a égayé à travers cette grosse ceinture musicale, Tchad Tembi. Après quoi, nous sommes avec Aiviano. Reconnaissance. Eh oui. Faut toujours être reconnaissant. En tant qu'humain, en tant que créature d'un être suprême. Ta vie que tu mènes là, ton bonheur que tu vis là, tes enfants que tu as là, ta femme que tu as là, tes grosses cylindrées dans lesquelles tu montes là, tes grosses villas là. Voilà, tout ça. Ce n'est que le fruit de la grâce. Voilà pourquoi tu dois être de temps à autre reconnaissant à ton Dieu suprême. Nous partons à Wadi Fira, dames et messieurs, à l'instant T égale zéro, retrouver monsieur Raphaël au bout de fil. Allô, monsieur Raphaël.
2: Oui, bonjour.
0: Bonjour, cher Raphaël, comment est-ce que vous allez?
2: Bon, de votre côté.
0: Dieu merci, on a encore la tête sur les épaules.
2: Non, je ne suis pas à Wadi Fira maintenant, je suis actuellement à Moïse Chari.
0: À Moïse Chari, hein?
2: Ah oui.
0: À Sar?
2: À Sar.
0: Précisément à Sar, c'est ça?
2: Ah oui.
0: Depuis quand?
2: Ça fait un mois et 10 jours aujourd'hui.
0: Ah, c'est une affectation ou bien vous êtes allé là-bas définitivement?
2: Non, pour une visite de travail seulement.
0: Ah, d'accord. Et l'autre séjour, hein, votre séjour à Sar, ça se passe bien? Vous avez visité le quartier Kassai?
2: Je suis même actuellement à quartier Kassai.
0: Ah, vous êtes à Kassai, hein? Ça, c'est bien. Mais de temps en temps, faites un petit tour comme ça à Bégou, faites un petit tour aussi à Banda. Banda quartier, hein, pas Banda CST. Faites un petit tour à Banda. Faites un petit tour à Bégou et puis allez-y aussi au niveau de Neltom. Vous allez profiter, hein, vraiment des spécialités locales là-bas, hein.
2: Balimba et...
0: Voilà, Balimba, vous allez manger les mangues. Allez-y à Balimba, vous allez manger beaucoup de mangues là-bas.
2: Je m'intéresse, je viens d'arriver à Maingara aussi.
0: Ah ah, Maingara, et puis voilà. N'oubliez pas aussi, je vais dire quoi, Paris-Sara, là-bas là. c'est là où la terre rouge là, la terre rouge là est succulente. Hein. Dans la calebasse là, ça chauffe comme ça. Quand tu prends, tu.
2: Non, on fait pas là. Je dirais qu'on encore fait là. Non?
0: D'accord, mais n'hésitez pas de faire un tour à Paris, Sarah.
2: Non, hier, moi, je viens d'arriver là-bas.
0: Ok. D'accord, merci bien, monsieur Raphaël de Sarre. Vous avez la ligne pour le concert des auditeurs.
2: Bon, pour le concert des auditeurs.
0: Mm-hmm.
2: Je vois Aïcha Kouane, c'est le nom de Saint-Sophie de qui avait là-bas.
0: Ok.
2: À vous et à votre famille.
0: Merci beaucoup.
2: Et à la famille du technicien du jeu et à lui-même.
0: Merci par ma voix.
2: Nandé, tu te trouves actuellement à Walia.
0: Oui.
2: Ma petite sœur Nela se trouve actuellement au quartier Kassai. Je vois Pini Maïri qui se trouve actuellement à Paris.
0: Oui.
2: Je vois Daïsoua Belle depuis ABC.
0: Daïsoua Belle depuis ABC, oui.
2: Mamori d'ABC.
0: Très bien. Très bien. Oui. Très bien.
2: Je vois Nagmoui
0: Oui.
2: Et je me demande, est-ce que Mamadou Kaina est en bonne santé maintenant?
0: Mamadou Kaina va beaucoup plus mieux par la grâce. Il est actuellement à Moundou.
2: Beaucoup de choses
0: allées, bonne guérison
2: aussi.
0: Merci, bonne guérison par ma voix aussi.
2: Et je vois le chef de Sahel
0: depuis
2: Soban.
0: Très bien.
2: Maître de Ngoyou depuis Soban.
0: Oui. Très bien. Vous dites? Ok, et enfin? D'accord. Merci infiniment, monsieur Raphaël de Wadi Fira, actuellement en visite familiale à Sar dans le chef-lieu hein, de la province du Moyen-Chari. Bon séjour de l'autre côté. 3 mai 2026, mesdames et messieurs, c'est la journée mondiale de la liberté de la presse. Nous ne parlerons jamais assez à cette occasion. À cette occasion, nous aimerions simplement souhaiter une chaleureuse fête à tous les hommes et à toutes les femmes des médias. Ceux-là même qui sont tous les jours que Dieu crée au four et au moulin, question d'informer avec objectivité, question d'informer avec détermination la population et puis consorts. Ceux-là même qui ne connaissent pas les jours fériés, ceux-là même qui ne connaissent pas les jours les dimanches. Voilà, pour preuve, nous sommes dimanche, mais on est là en train de vous servir. Vous voyez, c'est-à-dire c'est un travail, c'est du sacerdoce. Le travail d'un journaliste, c'est du sacerdoce. Voilà pourquoi nous aimerions simplement souhaiter bonne fête à tous les hommes des médias et que Dieu puisse nous réconforter, que Dieu puisse nous donner la paix du cœur, que Dieu puisse nous donner la sagesse, l'intelligence, le discernement, afin que nous menions à bien cette noble mission. Mesdames, Messieurs, une fois de plus, nous repartons à Miandoum, précisément à Bekia, à la rencontre de M. Otombaï Firmin, l'homme qui a ouvert le bal. Il est de retour, M. Otombaï, rebonjour.
3: Oui, mais bonjour mon frère Marie.
0: Ça se passe bien?
3: Oui, tout va bien, je vais de vous.
0: D'accord, vous êtes revenu pour compléter votre liste très rapidement, vous avez la ligne.
3: Ok, ça peut tarder, je dis bon dimanche à mon grand-mère, mon ami de Pigoré. Je dis bon dimanche encore à mon frère Mougana, qui est en petit peu sous sa carrière de Cantonien.
0: Oui.
3: Je dis bon dimanche à mon cousin Maître Saïm, de l'Université de Miandou.
0: Très bien.
3: Monsieur le ministre aussi à Miandou.
0: Très bien.
3: Bon dimanche à Jaspira, de Miano aussi.
0: Ok.
3: Je dis bon dimanche encore à mon frère Ndira Majuta, de Dirija.
0: Oui.
3: Bon, moi, je suis à mon frère Mbagom Thierry depuis déjà.
0: Oui.
3: Sa famille de mon oncle Polythérim qui est bête depuis déjà. Mon oncle Katangar aussi a déjà.
0: Oui.
3: Je dis beaucoup de courage à la famille de mon beau, le chef de race de tout le monde.
0: Oui.
3: Oui, mon beau Éloi.
0: Mm-hmm.
3: Je dis bon, moi, je suis encore à mon petit, je dirais, de Calice, petit Doba, mon oncle, mon sangar de Gili à Doba.
0: Mm-hmm.
3: Mon frère, Rotten, c'est un bébé, ma part Bodo.
0: Mm-hmm.
3: Je dis bon, moi, j'ai aussi besoin de déguiser à Jason Koura.
0: Oui.
3: Oui, je dis bon, moi, je suis encore à notre fournisseur de crédit, ça s'appelle les Messieurs de Vigéra.
0: Mm-hmm.
3: Je dis bon, je pense encore mon grand compé, Odina Romain, le règlement à
0: et enfin?
3: Enfin, mon frère, Jindani s'appelle Ngaouda, Firmin, aussi à Commerçant.
0: Merci.
3: Bon, Jean-Charles.
0: Merci beaucoup. Plaisir partagé. Excellente journée dominicale à vous et à tout votre entourage. Mesdames, messieurs, il est à présent 12h29. Votre conseil des auditeurs sur la radiodiffusion nationale italienne sur son bonhomme de chemin. Le conseil des auditeurs pour les auditeurs, par les auditeurs, mais aussi avec les auditeurs. Nous sommes en cette journée où le monde entier célèbre la journée mondiale de la liberté de la presse. Nous y restons jusqu'à 13h10 pour boucler la boucle. Alors, appelez simplement, n'hésitez pas d'appeler sur le 61 53 53 20. Question de passer vos bonnes humeurs à vos entourages, à vos amis, à vos proches, à vos connaissances, ou que sais-je encore. C'est également un moment de dédicace pour votre joie personnelle. Africa Mélodie, Satama. Allez. Apporte la bière, encore la quête.

0: Mesdames, Mesdemoiselles et Messieurs, le conseil des auditeurs, pour les auditeurs, par les auditeurs, mais aussi avec les auditeurs, alors qu'il est 12h30 ici au studio 3, c'est la même unité de temps en Dingangali, dans le 9e arrondissement de la capitale Djamena. Là-bas, nous sommes à la rencontre de Monsieur Maloum au bout de fil. Monsieur Maloum, bonjour.
1: Bonjour, Marius.
0: Comment est-ce que vous allez?
1: Oui, ça va, mon très cher.
0: Merci beaucoup. Nous vous souhaitons bonne fête et bonne journée dominicale.
1: Oui, merci à vous de même et bon boulot.
0: Merci, plaisir partagé.
1: Oui, c'est ça. Sinon, ça va?
0: On a encore la tête sur les épaules et nous rendons grâce.
1: Ah oui, la gloire à Dieu alors.
0: Gloire soit rendue à Dieu le Tout-Puissant.
1: Oui, justement ça.
0: Votre famille, ça va? Elle est debout, j'espère.
1: Oui, elle est bien debout. Et avec la chaleur, on s'en acquitte de ça.
0: Franchement. Oh, chaleur là, ce dernier temps là. En tout cas, on essaie de supporter seulement, hein. Sinon, c'est pas quand même catholique, hein, la chaleur de ce dernier temps là.
1: Oui, c'est pas quand même catholique.
0: C'est pas du tout catholique.
1: Oui, c'est pas tolérable.
0: Franchement.
1: C'est pas tolérable carrément.
0: Franchement.
1: Ok, donc, pour les conseils des auditeurs, je pense aux amis les plus importants.
0: Très bien.
1: Oui, je pense à mon frère Dobsonana, Maurice de Dabeche.
0: Très bien.
1: Oui, je pense à Paulina Hani de Gangali.
0: Mm-hmm.
1: Et l'incontournable Idrissou.
0: De Kondoul, oui.
1: De Kondoul.
0: Très bien.
1: Et Nazi Moïse.
0: De Bangor.
1: De Bangor.
0: Mm-hmm.
1: De Apollinaire Hani de Walia.
0: Très bien.
1: Oui, de Abakar de Gadoli.
0: Mm-hmm.
1: De Macalex.
0: Le phénoménal.
1: Le phénoménal.
0: Très bien.
1: Et de l'ami le plus important.
0: Mm-hmm.
1: Arnoldo de Bololo.
0: Ok.
1: Et je reviendrai plus tard. Merci.
0: Je vous en prie. Plaisir partagé, Monsieur Maloum, notre très cher auditeur de tous les dimanches. Depuis Ndingangali, dans le 9e arrondissement de la capitale. Beaucoup de choses à votre entourage, beaucoup de choses à votre famille. Vous pouvez toujours revenir. Hein. La ligne téléphonique reste toujours ouverte jusqu'à ce que 13h10 va sonner avant que nous ne puissions boucler. Alors, vous pouvez toujours revenir, cher doyen, cher aîné, de compléter votre liste. En attendant la balade musicale sur son bonhomme de chemin, question d'accompagner les pas, question également de partager les bons moments avec tous ceux qui sont dans des bons endroits à l'instant, ceux qui sont également dans les bons bras, en train de passer des bons moments à l'occasion de cette fête de la liberté de la presse. Il faut aussi profiter de sa vie, non? Il n'y a pas de moment de vivre sa jeunesse. Hein. Lorsqu'on est encore jeune, il faut toujours profiter de chaque instant de sa vie. Hein. D'accord? À vous tous qui êtes dans vos jardins, en train de passer de bons moments là-bas. Bon week-end. Vous qui êtes en déplacement, nous vous souhaitons que Dieu lui-même puisse vous accompagner dans vos différentes destinations, sachant que les voitures sont faites de la main humaine et que lui, il est le Dieu accompagnateur par excellence. À vous tous qui venez de fouler le sol djaménois, la capitale 235, en cette journée du 3 mai 2026, nous vous souhaitons la cordiale bienvenue. Que votre séjour soit agréable. Et si cela vous tente de vouloir profiter des spécialités locales, eh bien, mesdames et messieurs, je nous invite simplement à faire un tour dans les coins les plus chics de la capitale. N'hésitez pas à aller à Paris Congo, n'hésitez pas à faire un tour à Kabalay, n'hésitez pas à faire un tour à Mursal, n'hésitez pas à faire un tour à Farcha, n'hésitez pas de faire un tour à Benin, n'hésitez pas de faire un tour à Gassi, mais surtout n'hésitez pas à demander et faire un tour à Chagua sur la rue de Joie, l'axe CA7, la rue Princesse. Les vraies spécialités locales, c'est là-bas.

0: Mesdames et messieurs, depuis Koussiri, nous avons le coup de fil de notre cher papa ministre depuis Koussiri. Il est au bout de fil. Allô? Oui, papa ministre, bonjour et bonne journée dominicale. Comment allez-vous?
1: Bien à vous aussi.
0: Comment allez-vous?
1: Non, ça va, alhamdoulilah, par la grâce de Dieu.
0: Machallah, la famille, ça va, votre entourage, tout le monde est debout de l'autre côté?
1: Tout le monde est debout et tout le monde se porte très bien là.
0: Ça se passe bien de l'autre côté, la journée dominicale.
1: C'est un soutien, mon roi.
0: Merci beaucoup.
1: Merci.
0: Je vous en prie, allez-y, vous avez la ligne pour le conseil des auditeurs.
1: Je profite de ce micro pour fêter espérant du dimanche à tous les personnes de l'Onama.
0: Merci, merci infiniment.
1: Merci à M. Marie et sa famille, aux techniciens du jour.
0: Merci beaucoup.
1: Je dis bon dimanche à M. Ricardo Mati par fédéral, enfin chez les citadins, et à M. Ricardo Nandarlap.
0: Très bien.
1: Et donc, Alex et M. Tenadjan Yves Legrand.
0: Ok.
1: Je dis bon dimanche à l'international, je dis bonjour les Chiangaro de Kabalaï. À ta voix, tu m'as dit que tu es série. À quoi tu dis que tu es corbeau et Nadjan Yves Legrand.
0: Merci beaucoup. Très bien, vous pouvez toujours revenir. Nous avons encore beaucoup de minutes à passer ensemble. Vous pouvez toujours revenir en attendant que nous puissions boucler la boucle. En attendant, nous vous souhaitons une excellente journée dominicale à vous et à tout votre entourage.

0: Là. Du DG jusqu'au planton, nous vous souhaitons bonne fête, agréable fête de la journée de la liberté de la presse à vous. Bonne journée également de la célébration de la liberté de la presse à toutes les stations provinciales, sinon à tous les journalistes et techniciens des stations provinciales que compte notre cher pays à travers ces 23 provinces. Vous êtes des braves hommes qui ne ménagez aucun effort pour informer avec dignité, avec beaucoup de force et objectivité vos concitoyens. Nous vous souhaitons agréable fête de la liberté de la démocratie, fête de la liberté de la presse. Hein. Et à cette occasion, nous implorons la puissance divine, nous implorons la bénédiction divine dans votre vie, que Dieu puisse vous accorder l'envie, que Dieu puisse vous donner davantage de la force nécessaire, l'intelligence, la sagesse et le discernement afin que vous puissiez mener à bien cette noble mission. À l'instant, le conseil des auditeurs, pour les auditeurs, par les auditeurs, mais aussi avec les auditeurs sur son programme de chemin. Nous sommes ici à N'Djamena, mais avec un déplacement à la rue de 30. Là-bas, vous le savez déjà, nous sommes à la rencontre du grand Barcelonais de la capitale, Saad Souleymane Ousmane Awaldal-Kerim. Allô, bonjour.
1: Allô, bonjour.
0: Appellation contrôlée, cher ami.
1: Alors, le samedi, c'est la pacha.
0: La marquette déposée.
1: Le mieux de mien, non.
0: Voilà même. Voilà, le premier sorcier du ghetto. La marquette déposée.
1: Et le mari de qui déjà ça, là?
0: Le mari de grande dame.
1: Ok, le mari de grande dame, c'est noté, hein. Le mari de grande dame.
0: Ah oui, c'est ça, hein.
1: Les maliens, les cadiens.
0: Non, c'est-à-dire, monsieur Saad. Faut me parler des détails,
1: Donc ce sont les Tchadiens alors.
0: Exactement, non mais les Tchadiens sont faits pour les Tchadiens, hein.
1: Ah ouais, elles
0: sont... De la même manière que les Tchadiens également sont faits pour les Tchadiens.
1: Elles sont trop belles, hein.
0: Alors, tu penses que c'est quoi? C'est ça que tu dis doucement comme ça, mon cher.
1: Alors, dimanche 3 mai 2026.
0: Oui.
1: Ok, bon dimanche à Otumbaï Firmé.
0: Depuis Bekia.
1: Raphaël de Wadifira.
0: Raphaël de Wadifira. Oui.
1: Et le deuxième auditeur, c'est qui déjà qui a appelé là?
0: Le deuxième auditeur, c'est Papa Laukurangana depuis Kundul.
1: Voilà, merci beaucoup. Papa Laukurangana depuis Kundul.
0: Oui, il vient de finir en beauté son séjour à Besada. Actuellement, il a regagné Kundul.
1: Voilà, je vois maintenant. Mm-hmm. Ok, Ahmed Soudi.
0: Ok.
1: Olivier, chef de quartier arabe.
0: Très bien.
1: Danne Sénéchal à Di Petit Prince.
0: Oui.
1: Hassan Ibrahim Adam Di Abakar Abe.
0: Oui.
1: Docteur Stéphane de Comebaz.
0: De Comebaz, oui.
1: Voilà, Stéphane Maïlam Dana.
0: Très bien.
1: Chelsea Honoré.
0: Très bien.
1: Gérane Basile.
0: Oui.
1: Ok, je dis bonne fête. Aujourd'hui, c'est la fête, n'est-ce pas?
0: La fête de la liberté de la presse.
1: Ok, au directeur général de l'ONAMA, Boukar Sanda.
0: Monsieur Boukar Sanda, oui.
1: Directrice générale adjointe, Khadija Hamid Abdelmajid.
0: Mm-hmm.
1: Le ministre de la Communication, porte-parole du gouvernement, Gassim Cherif Mohamed.
0: Très bien.
1: Directeur de la télévision nationale, Souleymane Diabo.
0: Monsieur Souleymane Diabo, oui.
1: Le directeur de la radio diffusion nationale tchadienne,
0: Monsieur Jimé Vanzou, oui.
1: Alexis Premier.
0: Mm-hmm.
1: Hinda Ahmed Cherif.
0: Très bien.
1: Le jeune, là, comment il s'appelle déjà?
0: Qui ça?
1: Le jeune qui présente le journal parlé à la radio.
0: À la radio, tu parles de Ahmad Maki?
1: Ahmad Maki ou bien... Maintenant, lui, il ne présente plus maintenant, il est chef.
0: Ahmad Maki, il présente toujours, hein. Il est le red chef adjoint, mais il présente toujours.
1: Ah, ok, ok.
0: Ou bien okay, tu parles okay. du sous-directeur de l'information, ouais. Monsieur...
1: Mamad Nour,
0: Adoum Sougoumi.
1: Adoum Sougoumi, on arrive.
0: Ok.
1: Voilà, c'est lui-même que je parle.
0: C'est le sous-directeur de l'information.
1: Ok, Mota Danas Blandine.
0: Ouais.
1: Marilla Gele Barma.
0: La directrice des programmes de la radio diffusion nationale tchadienne.
1: Voilà, Jimassara Alexis.

0: Chef de service antenne animation.
1: Ok, Mahdi Mohamed Abdoulaye Nagui.
0: Chef de service exploitation.
1: On arrive. J'apprends beaucoup de choses maintenant.
0: Ok.
1: Ok, Hassan Alifa Mohamed.
0: Ok, chef de service programme.
1: Doc Sadik Ragna Fidel.
0: Oui, le dit fils de Moïli, de Mayo Dala, le bon technicien de la RNT. Le grand animateur du peuple.
1: Ok, merci. Hier, Vassa avait gagné. Ce soir, là, on va regarder bien le match.
0: Vraiment, mais tu nous agaces avec ton histoire de Barça. Là, toi, tu n'aimes pas la paix. Hein? Tu n'aimes pas la paix, quoi. On est en train de causer bien, bien là. C'est pas, ça ne te plaît pas?
1: C'est un simple championnat, tellement. Tu l'étais, quoi. Hein, tu vois?
0: J'avais suivi le match, mais j'étais très, très énervé. J'étais très remonté. Hein.
1: Bon, un match nul seulement, pas de fait, nul seulement du Real, et ça sera officiellement champion 2025-2026.
0: En tout cas, ça c'est petit, hein, ça c'est petit. Depuis que nous, on a été éliminés hein, de la course pour notre 16e Ligue des Champions, on est lassé, hein, on est un peu fatigué. Et puis, on vous laisse les petits trucs là, ça c'est pour vous, ça c'est pour les petits. Hein. Le grand Real de la victoire victorieuse là, ne court pas derrière les petits trucs comme ça. Il est parti. Alors, dames et messieurs, le conseil des auditeurs sur son bras de chemin. Alors qu'il est de 12h passé de 43 minutes, nous avançons comme ça lentement mais sûrement vers la fin. Mais il nous reste encore beaucoup de minutes à passer ensemble. Appelez-nous simplement 61 53 53 20 et puis vous aurez la ligne. Coucou à vous tous, hein, chers amis des ondes, vous qui nous captez tous les jours. Que Dieu crée, vous êtes les meilleurs. Que Dieu vous bénisse richement à travers les 23 provinces sans distinction aucune. Nous vous disons bonjour, bonne journée dominicale et bon après-midi à vous tous. De mon nous, nous disons bonjour et bonne fête comme ça. Bonne fête comme ça à notre cher grand frère à moi, le philanthrope du monde, le papa des jumeaux, Mpendigum Daniel, celui-là même qui aime tellement les médias aussi. Hein. Partout où il est affecté, hein, il collabore toujours avec les stations provinciales. Alors, bonne fête à toi, cher grand frère. Bonne fête de la liberté de la presse depuis Moundou. Baïdigim Daniel, le papa des jumeaux. De Moundou, dames et messieurs, puisque nous y sommes, nous recevons à l'instant le coup de fil de notre cher ami Mamadou Kainan, le pigeon voyageur de son état. Allô?
2: Oui, bonjour, monsieur Arnaud Marouis.
0: Bonjour. Bonne fête à vous. Merci beaucoup. Bonne fête également à vous, cher ami, puisque vous, les enseignants, vous n'êtes pas aussi loin de nous, les journalistes. Hein?
2: Vraiment.
0: Beaucoup se sont aussi convertis en journalistes, alors nous vous souhaitons aussi bonne fête.
2: Et il y a des journalistes qui se sont convertis aussi, non?
0: En enseignants?
2: Oui.
0: Bon, c'est vice-versa alors, mais si on essaye de quantifier un peu les choses, c'est beaucoup plus, la tendance, c'est beaucoup plus de la part des enseignants, hein, c'est beaucoup plus les enseignants qui se convertissent en journalistes. Mais là, attendez votre 5 mai, vous allez fêter votre journée, non?
2: En résumé, l'enseignant a tout donné.
0: Voilà, attendez le 5 octobre prochain, vous allez chanter votre chanson fétiche. L'enseignant a tout donné.
2: Même si tu es journaliste, c'est le fruit de la.
0: C'est le fruit de la. N'est-ce pas, hein? D'accord, on aura compris, cher ami. Alors, comment est-ce que vous allez de l'autre côté de Moundou?
2: Je vais très bien.
0: Et votre. Amine, votre famille, ça va?
2: Oui, la famille va bien encore, mon cher père.
0: La santé, ça va beaucoup plus mieux, j'espère.
2: Il y a une amélioration.
0: Inch'Allah, gloire soit rendue à Dieu.
2: Amen.
0: Merci. Vous avez la ligne pour le concert des auditeurs.
2: Oui, pour le concert des auditeurs.
0: Mm-hmm.
2: Je dis bonjour et bonne fête à M. Arnoudjou Marus et son staff.
0: Merci, merci infiniment.
2: Je vois Mac Alex et sa famille.
0: Le phénoménal. Aujourd'hui, il ne m'a pas écrit là. Elle n'est pas à l'écoute, je ne sais pas.
2: Vraiment.
0: Mm-hmm.
2: Et je dis bonjour à Ada de Farcha, Jafar de Doubia.
0: Très bien.
2: À M. Dorsuna Maurice, Daïsa Abel, Kalkazia d'Abéché.
0: Oui.
2: On voit tonton Philomo de Gounougaya.
0: Très bien.
2: Adji Moïse de Bangor.
0: Oui.
2: Tonton. Qui là oh. Akouya Djimé de Corbeau.
0: Oui, Akouya Djimé depuis le palais royal de Corbeau.
2: Oui. Séraphin de Chagua.
0: Le petit modèle de la nouvelle génération de son état.
2: Oui, Kiram Damtouki Alaï.
0: Très bien.
2: Et j'ai dit bonjour à la grande famille de l'émission Garder l'écoute.
0: Ok.
2: Je vois comme ça mon nom Mamadou Farsou de Bangor.
0: Très bien.
2: À mon petit Adam Kaina de Bangor.
0: Très bien.
2: À maman Adama Yvette de Bangor.
0: Oui.
2: À Bourdam Soudassou de Bangor.
0: Oui.
2: Rana Djapsou de Bangor. Mamad Kabir de Bangor. Et je salue tout le peuple tchadien qui m'écoute. Bonne animation.
0: Merci beaucoup. Voilà qui est très bien dit, cher ami. Le pigeon voyageur de son état. Excellente journée dominicale depuis Moundou.

0: Mesdames, Messieurs, le conseil des auditeurs, pour les auditeurs, par les auditeurs, mais aussi avec les auditeurs, alors qu'il est 12h passées de 48 minutes, c'est la même minute de temps à Kundu Lava. Nous sommes à la rencontre de M. Ndjirane Basile. Allô, M. Ndjirane, bonjour.
1: Bonjour, M. Anouchi Marie.
0: Comment est-ce que vous allez?
1: Ça va mieux à Kundu.
0: D'accord. Et le marché hebdomadaire, ça se passe bien?
1: Ça se passe très bien même.
0: D'accord. Nous vous souhaitons bonne journée dominicale de l'autre côté.
1: Merci. Bon, j'ai dit bon dimanche à la famille d'Anouchi Marie.
0: Merci infiniment.
1: Et à la famille de mon fils Mbaye Ndigoussayer.
0: Très bien.
1: Et à Yolenga de Gelmarsu.
0: Oui.
1: À Petit Prince.
0: Le
1: Batenelin.
0: Oui.
1: Un pantalon du Christ de Fondoul.
0: Oui.
1: Le Moulisée, le chef de carré arabe de Doma.
0: Oui.
1: Et le chef des nationalistes.
0: Très bien.
1: Arabe de Fatia.
0: Très bien.
1: Et la monsieur de Kundun.
0: Oui.
1: Franco
0: Mouffman. Oui.
1: Pour diriger le nationaliste.
0: Très bien.
1: Amenesta. Où va le monde. Et le nationaliste ministre des Affaires étrangères, Nadjé Moïse de Bongor.
0: Oui.
1: Afad Brahim.
0: Oui.
1: Afad Kadamiché.
0: Très bien.
1: Nakorangana de Kundun.
0: Oui.
1: Mamadou Khaïna.
0: Très bien.
1: Dossier de la paix. Et Bourdieu de Bongor. Madame Koussiri.
0: Oui.
1: Papa ministre de Koussiri.
0: Oui.
1: Arsène Fédor.
0: Oui.
1: Le délégué Jimé,
0: ouais.
1: Et puis Virginie,
0: ouais.
1: Amélie Ngastelestin, Ozena de Bébodo, et de Kounioporin de Boudelbakar,
0: ouais.
1: Maïna Samichol de Mazana Kousseri,
0: ouais.
1: Et Jumadé de Charisil,
0: très bien.
1: Dina Victor,
0: ouais.
1: Arafou Gagé,
0: ouais.
1: Et à ma sœur Angélie, on connaît le nom de Mara Sananga Amaro Gaga.
0: Ok.
1: Et je n'oublie pas tous les personnels de la radio mère.
0: Merci beaucoup. Tout le personnel à travers ma voix vous dit un grand merci et vous souhaite en même temps une excellente journée dominicale. La balade musicale sur la fréquence magique, la fréquence nationale, la 94.5 MHz, alors que 20 petites minutes nous séparent donc, mesdames et messieurs, du temps qui nous est imparti dans ce programme baptisé le concert des auditeurs. Appelez-nous simplement au 101 53 53 20.

0: Radio Diffusion Nationale Tchadienne, la voix du peuple au service du peuple, le concert des auditeurs. Pour les auditeurs, par les auditeurs, mais aussi avec les auditeurs, dames et messieurs, à l'instant T égale zéro, nous sommes N'Djamena Fara. Là-bas, nous sommes à la rencontre de messieurs Bilal Al-Khazali au bout de fil. Allô, cher ami.
1: Oui.
0: Bonjour.
1: Ça va très bien.
0: Comment est-ce que vous allez à la maison?
1: Bien, merci, alhamdoulilah, tout va bien.
0: Mashallah, la journée dominicale, ça se passe bien sous ce soleil ardent.
1: Allah, alhamdulillah.
0: D'accord.
1: J'ai prouvé de me couper pour dire bon dimanche à Tidjane et c'est Ramadabia.
0: Très bien.
1: Bon dimanche à Dikar Abakar Moussa.
0: Oui.
1: Sans oublier Baba Yaro Abdial.
0: Mm-hmm.
1: Et dis bon dimanche à mon petit frère Ouda Seyed Kishep.
0: Très bien.
1: Bon dimanche à Hassan Moussa Hissen.
0: Oui.
1: Bon dimanche à Djalal Hissen Yaya.
0: Mm-hmm.
1: Sans oublier Yaya Bakoutou.
0: Mm-hmm.
1: Rajil Sabe Kalama Katir.
0: Mm-hmm.
1: Sans oublier Nadji Moïse.
0: De Bangor.
1: Oui, j'ai dit bon dimanche à Rodrigue.
0: Mm-hmm.
1: Sans oublier Jim Tarroger.
0: Oui.
1: J'ai dit bon dimanche à Fatimezar FZ Sirzira Sadaha Boualfouda.
0: Mm-hmm.
1: J'ai dit bon dimanche à Fatima Ayano.
0: Mm-hmm.
1: Et sans oublier Maria Machahir Mahamad depuis Djougoulié.
0: Oui.
1: J'ai dit bon dimanche à Hawa Halawa.
0: Très bien.
1: Et encore, j'ai dit bon dimanche à Nana Ibrahim Barka.
0: Oui.
1: J'ai dit bon dimanche à Mohamed Haroun.
0: Oui.
1: Mohamed Saleh Ousmane, mm-hmm. chef des auditeurs.
0: Oui.
1: J'ai dit bon dimanche à Ter Durma, Ter Jorua, Jidda Burma.
0: Oui.
1: J'ai dit bon dimanche à King Junior.
0: Oui.
1: Sans oublier ma sœur Zulekha Jidda Bachir.
0: Très bien.
1: Et j'ai dit bon dimanche à notre Majesté Abdoulaye Saka Sarwa.
0: Ok.
1: Sans oublier le sous-préfet de Bardangal, Shadala.
0: D'accord.
1: Et je dis bon dimanche à Désé Abba Hamid.
0: Mm-hmm.
1: Et je dis bon dimanche à tout mon cher fidèle auditeur.
0: Très bien.
1: Et Allah nous envoie la paix au Tchad.
0: Allah nous envoie la paix au Tchad.
1: Et Allah nous protège tout le pays, Inch'Allah.
0: Inch'Allah, voilà qui est très
1: sans
0: bien
1: sans oublier notre président de la République, Mohamed Idriss Déby Tinon.
0: Amin.
1: Et tous nos armées tchadiens, je dis moral toujours.
0: Moral ou.
1: Et Allah nous envoie la paix toujours, Inch'Allah.
0: Inch'Allah, Akwan.
1: Sans oublier vous aussi, Emir.
0: Merci, merci infiniment. Cela nous va tout droit au cœur, cher ami. Akwan, que Dieu puisse exaucer hein, votre prière pour le bien-être de notre chère nation, le Tchad. 12h passées de 53, bientôt 54. Le conseil des auditeurs, pour les auditeurs, par les auditeurs, mais aussi avec les auditeurs sur son bonhomme de chemin. 13h10, c'est l'heure à laquelle, dames et messieurs, nous allons boucler la boucle, question de passer à un autre programme. Mais d'ici là, appelez-nous simplement au 61 53 53 20. Faites comme Otombaï Firmé de Bekia, faites comme Laoukoura Ngana de Kundul, faites comme Raphaël de Wadifira actuellement à Sar, faites comme Papa Maloum depuis Ndingangali, faites comme Papa Ministre depuis Koussiri, faites comme Saad Ousmane à Walter Kirim depuis la rue de 30, faites comme Mamadou Kaina depuis Moundou. Faites comme Ndirane Basile depuis Kondol, faites comme Bilal Al-Khazali depuis N'Djamena Fara. Nous avons, dames et messieurs, à l'instant, le président de la CAF au bout de fil. Monsieur le président, bonjour et bonne journée dominicale.
2: Bonjour, monsieur Marius. Comment ça va?
0: Ça va, et vous-même?
2: Ça va, ça fait bail.
0: Ça fait vraiment bail, hein? Ça va, vous êtes là?
2: Oui, ça va quand même. J'ai effectué un tout petit voyage une semaine comme ça avant de revenir. C'est pourquoi la semaine passée, je n'ai même pas pu appeler.
0: Ah, d'accord. On aura compris. Hein. Alors, ça a été le voyage?
2: Ça va quand même.
0: Vous savez, vous êtes revenu dans de bonnes conditions. Vous avez retrouvé la famille en beauté.
2: Tout va bien.
0: Inch'Allah. Merci. Nous rendons grâce à Dieu.
2: Sauf que la chaleur, là, nous a obligé de rester à la maison.
0: Franchement, avec cette chaleur-là... C'est pas facile, hein. Surtout ces derniers temps-là, c'est pas vraiment facile. Que Dieu nous envoie rapidement la pluie ici à N'Djamena.
2: Amen. Bon, je dis bon dimanche à vous et à vos familles.
0: Merci beaucoup.
2: À tous nos journalistes.
0: Très bien, merci infiniment.
2: Bon dimanche à M. Sibaye.
0: Oui.
2: M. David Yanan.
0: Très bien.
2: madame déléguée de Colombie Mbogalbaï.
0: Oui.
2: Monsieur Abdoulaye Jarno. Je dis bon dimanche à Philippe Carzolo.
0: Oui.
2: À son grand frère, monsieur Adama Zolo et ses enfants.
0: Oui.
2: Je dis bon dimanche à monsieur Bachar Adam Bissé Abiché.
0: Très bien.
2: À son épouse Aïcha Adam Koulou.
0: Très bien.
2: Et puis, je dis bon dimanche à Ismaël Adam Koulou, Ali Adam Koulou. Et je dis bon dimanche à ma femme également, Aïcha Adam Bodo Bodi. Et bon dimanche à tous les autres,
0: qui s'adhèrent
2: et à vous également.
0: Merci. Merci beaucoup, cher ami. Merci, monsieur le président de la CAF. Excellente journée de l'autre côté de Alaïa. Beaucoup de choses à votre famille. Bonne fête également à vous, puisque vous êtes très très proche des journalistes. Vous êtes le président la CAF, voilà, une organisation des auditeurs auditrices de la FM 92, des RNT, tout ça. Bon, en tout cas, bonne fête à vous, cher président. 13 petites minutes nous séparent de l'heure à laquelle, dames et messieurs, nous allons nous dire bye bye. 13 petites minutes nous séparent de l'heure du temps qui nous est imparti dans ce programme baptisé le Conseil des auditeurs. En attendant, de la bonne musique, question de vous accompagner, vous qui êtes à l'instant à table, bon appétit à vous tous, hein? Parce que nous sommes à 13h, 13h en temps normal, c'est l'heure à laquelle il faut manger, et ensuite, et puisque nous sommes un week-end, ça sous-entend, hein? Quand tu es à la maison, il va falloir que tu manges tôt, d'accord? Alors, bon appétit à vous tous qui êtes actuellement à table. Bonne digestion également à vous tous qui venez donc de finir. Que Dieu pourvoie, hein, que Dieu pourvoie aux besoins de ceux qui en ont, ceux qui en manquent. Que Dieu pourvoie, hein, à ceux qui en manquent pour la gloire de son Seigneur.

0: Radio Diffusion Nationale Tchadienne, dames et messieurs, nous sommes à l'instant T égale 0 à Doba, dans la ville pétrolière du Tchad. Là-bas, nous sommes à la rencontre de M. Moussa Nadi au bout du fil. Allô?
1: Bonjour.
0: Bonjour.
1: Comment vous allez?
0: Comme poisson dans l'eau, ça va de votre côté?
1: Ça va.
0: Et la famille, ça va?
1: Bonne fête, journée de vous.
0: Très bien.
1: Bonne fête aux journalistes.
0: Merci, merci infiniment.
1: Et à tous les auditeurs aussi de la radio nationale italienne.
0: Très bien, merci beaucoup par ma voix.
1: La chaleur seulement est 15 minutes.
0: Ah, jusqu'à Doba aussi, hein?
1: Ah, Doba, là, c'est le facteur.
0: Ah, jusqu'à là, vous n'avez pas encore enregistré un peu de pluie?
1: Bon, quelques gouttes.
0: N'est-ce pas, hein? Là là, mais bon, nous allons rester surtout en prière. Pour que Dieu puisse nous donner beaucoup de pluie. Hein.
1: Inch'Allah.
0: Ouais. Ok.
1: Je suis de vie. Hein.
0: D'accord, merci beaucoup. Cela nous va tout droit au cœur, monsieur Moussa Nadi. Gardons le contact.
1: Ah, c'est ça, Nadi plutôt. C'est pas Moussa Nadi, ça, Nadi.
0: Ça, Nadi, ah, ok. D'accord. Ça, Nadi, ok, c'est bien noté, cher ami.
1: Ok, merci.
0: Merci.
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0: Radio Diffusion Nationale Tchadienne, la voix du peuple au service du peuple, le carrefour des cultures qui émet depuis Djambalngato. C'est dans le deuxième arrondissement de la capitale. Ndjamino, pour vous servir en cette mi-journée, dames et messieurs, vous avez la voix qui reste toujours égale à elle-même depuis le studio 3, la salle 26. Elle nous dit, Matinje Marius, le zombie Flapacha, le programme qui passe à l'instant T égale zéro. Ça s'appelle le concert des auditeurs pour les auditeurs, par les auditeurs, mais aussi avec les auditeurs. À l'instant, 10 petites minutes nous séparent de l'heure à laquelle nous allons rendre le tablier. Mais en attendant, dames et messieurs, nous sommes à présent à Amdjaras, dans l'Enedi Est, avec un auditeur au bout de fil. Allô?
1: Ouais, bonjour.
0: Bonjour. Comment est-ce que vous allez?
1: Wallahi, ça va et toi, alhamdoulilah.
0: Dieu merci, ça va. On a encore la tête sur les épaules, on ne se plaît pas.
1: Merci, merci, Dieu merci.
0: Ah, dans l'Enedi Est, ça va?
1: Ça va, comment la chaleur?
0: La chaleur, bon, mais puisque nous sommes tchadiens, tchadiens dans la peau, tchadiens dans la mentalité, on ne se plaint pas.
1: Non, mais N'Djamena, c'est chaud, hein?
0: N'Djamena, bon, mais puisqu'on est habitué, on fait comment?
1: Mais ça va aller, ça va.
0: Ah oui, ça va aller seulement, non?
1: Merci.
0: Mais nous autres, c'est quand on sort au quartier, hein, c'est quand on est en dehors de notre joyeux architectural qu'on sent la chaleur, hein, sinon... Au sein de l'ONAMA, c'est comme si on est en Europe. Hein?
1: Ouais, mais c'est vrai, ça va aller.
0: Ah oui, c'est ça.
1: Mais chez lui, ici, à Amdjaras, là, c'est très loin. Hein?
0: Qui?
1: Ici, à Amdjaras, là.
0: Oui.
1: C'est pas chaud comme Amdjaras. Hein?
0: Non, mais Amdjaras, c'est toujours comme ça. Amdjaras, là-bas, c'est un autre climat. Vous êtes béni de l'autre côté.
1: Ouais, ouais, c'est ça.
0: Voilà, allez-y, vous avez la ligne...
1: Oh, ok, j'ai dit bon dimanche à mon grand Marc Alex.
0: Le phénoménal, oui.
1: Ouais, j'ai dit bon dimanche à toi et avec ta famille, tout.
0: Merci beaucoup.
1: Et j'ai dit bon dimanche à mon grand Ricardo.
0: Mm-hmm.
1: Et j'ai dit bonne fête à tous les journalistes.
0: Très bien.
1: Merci, bonne journée.
0: Merci beaucoup, ça sera tout, j'espère. Il a été bref, il a été concis, il a été précis. Merci d'avoir appelé. De l'autre côté, nous faisons coucou comme ça à mon cher cadet, à moi, le chef de la station Onama provinciale d'Amdjaras. Et il s'appelle Adam Nassour Wingé. Bonne fête à toi, cher cadet. Celui-là qui fournit beaucoup d'efforts. Mm-hmm. À travers le chef de la station provinciale d'Amdjaras, nous envoyons comme ça de l'énergie pure à tous les chefs des stations provinciales des provinces. Nous voyons de l'autre côté de Fada. Je vois comme ça le chef de la station, le doyen de la maison, Idriss Tao. Bonne fête, hein? Le grand caméraman de son état.

0: Radio Diffusion Nationale Tchadienne, le Conseil des auditeurs, dames et messieurs, nous évoluons lentement mais sûrement vers la fin du temps qui nous est imparti, mais nous avons encore 6 petites minutes à partager ensemble. À l'instant, T égale 0. On se rend à Abéché dans l'Odarwadaï. Là-bas, nous sommes à la rencontre de messieurs Dorsuna Maurice Faye. Au bout de fil, allô?
1: Bonjour les zombies Flapacha.
0: Bonjour cher ami, comment est-ce que tu vas?
1: Comment vous allez?
0: Dieu merci.
1: Très bien, vous-même.
0: Dieu merci, ça va comme poisson dans l'eau.
1: Merci, bonne fête à vous.
0: Merci infiniment, pareillement à vous.
1: Merci.
0: La famille, ça va?
1: La famille, elle est de vous.
0: Et la journée dominicale depuis Abéché?
1: Ça évolue 5 sur 5.
0: N'est-ce pas, hein?
1: Oui, oui.
0: Dites-nous, où est passé l'autre
1: Calcasia
0: Gandrou, El Romantico.
1: Et depuis lors même, là, on ne s'est pas rencontrés encore.
0: Ah bon?
1: Oui.
0: Mais si jamais vous le rencontrez, dites-lui de faire quand même un signe de vie. Hein.
1: C'est ça, je le ferai dès qu'on se rencontre.
0: Très bien.
1: Merci bien.
0: Merci, je vous en prie, allez-y, vous avez la ligne pour le Conseil des auditeurs.
1: Ok, je fais clin d'œil à Deissou Abel.
0: Très bien.
1: À Sipa.
0: Très bien.
1: À Moyena Fay Barwa. Adam Ben, fils de l'Onama Abéché. Fidèle de l'Onama Abéché.
0: Oui.
1: À Pia Jimé de Corvo. Mamadou Kaina de Mundou. Selsoumé Heureux de Toura. Ozana de Beboto. Bozizé de Bongor. Malum de Dingangali. Raphaël de Mundou. Ou bien il est à Mundou, j'espère.
0: Raphaël est à Sar. Raphaël est plutôt à Sar.
1: Ok, Raphaël de Sar. Les jumelles Anisette Anuit.
0: Depuis Moursal.
1: Oui, à Dabo Timan, le bled de Koussi.
0: Très bien.
1: À Olivier, chef de quartier arabe de Doba. À Jafar Brahim de Doubia. À Benesta de Farcha.
0: Très bien.
1: Sat le Barcelonais.
0: Oui.
1: Kiram Youssouf Alay.
0: Oui.
1: Joachim Abdié de Boudalbagar.
0: Ok.
1: Petit modèle Séraphin Benota de Chagua.
0: De Chagua, oui.
1: Plus 235, le nationaliste Nadji Moïse. Ministère Jonathan. Asngé Kameldi. À Papa Yu Dabéché. Et bonne fête à tous les journalistes du Tchad.
0: Merci.
1: Bonne animation.
0: Merci beaucoup, cher ami. Bonne suite de la journée dominicale depuis Abéché dans le Darwadaï. Mesdames et messieurs, 4 petites minutes nous séparent du temps qui nous est imparti. Juste 4 minutes et puis nous allons boucler la boucle, question de passer à un autre programme. Alors là, appelez-nous, hein, vous qui hésitez encore ou encore vous qui n'avez pas eu la chance, compte tenu de la saturation de la ligne téléphonique, appelez-nous simplement, insistez, persistez et signez, ça va passer. Musique.

0: 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Ça vient directement de Satayan, de Dilngala, de Moïslala. Nous envoyons comme ça cette belle mélodie à ma maman personnelle, maman Flor Nel Malkoïdere, depuis Abina. Soubakan Arge Ngaro Bakan Bilbil. Mesdames et messieurs, le conseil des auditeurs sur son programme de chemin, nous sommes à 13h passées de 7 minutes et c'est la même heure qu'il est à Kondoul. Là-bas, nous sommes avec l'incontournable Idrissou au bout de fil. Allô?
1: Allô, bonjour Arnaud.
0: Bonjour, comment est-ce que vous allez, messieurs? L'incontournable?
1: Ça va encore.
0: D'accord, et la journée dominicale depuis Kondoul?
1: Kondoul, ça va, ça nous vient encore.
0: Ça, c'est bien ça. J'ai rendez-vous là-bas à 14h, hein. Une invitation, j'allais dire.
1: C'était là Jean-Yves le Grand.
0: Absolument. Avec papa Laukurangana.
1: Ok, merci.
0: Au goudron là.
1: Nous les autres, nous on n'est pas invités donc.
0: Là où il y a les, là où il y a les grandes dames là-bas.
1: Je connais, c'est Gracia.
0: Ok, allez-y, vous avez la ligne pour le conseil des auditeurs.
1: Ok, pour le dimanche en direct.
0: Mm-hmm.
1: Je sais très bon dimanche la grande famille de Laukurangana.
0: Très bien.
1: La grande famille de Mbaino et Jeanne.
0: Oui.
1: La grande famille de Parma Vincent Yamena.
0: Très bien.
1: Limandé de Saint-Pil, Dorcasqueuil, Doma Florence.
0: Oui.
1: À côté, je pense à la grande famille d'Aladi Moustapha.
0: Très bien.
1: Leïda Zerkerine.
0: Mm-hmm.
1: Papa ministre.
0: Mm-hmm.
1: La grande famille de Bernadette à Madagascar.
0: Oui.
1: Je pense à mon grand Jean Roussin à Marois.
0: Oui.
1: À la grande famille de Maman Philomène.
0: Mm-hmm.
1: À Moundou.
0: Très bien.
1: Robert Dumio.
0: Mm-hmm.
1: Je ne voulais pas tous les hommes de l'État.
0: Merci. Merci infiniment. Cela nous va tout droit au cœur. Allez. Irak no Night Tower. Irak no. Irak no Night Tower. Bonne fête à tous les doyens, ceux-là même qui ont commencé en journalisme avant de faire autre chose. Bonne fête au président Diekombe François depuis Kamda. Bonne fête à la marraine Diane Nelmal Koïdere. Allez.

Jantou be Moïsla là. Mita du madum, toi c'est Bodo plutôt, non? Mais nous on parle de Moïsla ici. Hein? En tout cas, bonne fête à toi, cher ami des Andes, cher confrère, cher aîné, Sa Majesté du madum Mita. Quand je dis Sa Majesté, là, il y en a qui vont dire non, c'est son petit, mais il est issu de la famille royale, non? Mita du madum, depuis la station provinciale d'Amtuman. Bonne fête. Bonne fête également de l'autre côté à Bodo, à notre cher chef de canton, Sa Majesté, Thierry Mita. Mm-hmm. Grand DJ Tiangé, bonne fête. Hein. DJ Tiangé depuis Toukoura. Je vais très bien, sauf que j'attends toujours ton invitation. Hein. Allez. Mesdames et messieurs, alors que nous sommes déjà 13h11, si on n'a pas un autre dernier auditeur qui va appeler, nous allons... Dobsanji, Rian, alors tu nous envoies le générique final.

Ok, il est là, le tout dernier auditeur avec qui nous allons boucler la boucle. Il nous vient de Doba dans la ville pétrolière du Tchad. Il s'appelle Simon, malheureusement il est parti. Alors, tout est bien qui finit bien, envoie-nous le générique. Eh oui, dames et messieurs, chers avec la 94.5, nous travaillons avec le temps et contre le temps. Nous travaillons avec le temps et contre le temps. Tout est bien qui finit bien. C'est mathématiquement terminé pour ce concert des auditeurs en cette mi-journée du 3 mai 2026. Dames et messieurs, nous étions ensemble depuis que 12h10 a sonné et dans votre fidélité sans faille, vous avez renouvelé votre confiance encore ce matin à votre station préférée. Nous vous remercions très sincèrement, très vivement. Soyez bénis. À vous tous qui n'avez pas eu l'occasion d'être en direct, dames et messieurs, sachez simplement que ce n'est qu'une partie remise si et seulement si nos spiritualités ancestrales ne me retirent pas le souffle de vie, sinon s'ils ne me rappellent pas auprès d'eux. On se prend le dimanche prochain avec le même plaisir pour un autre rendez-vous, sinon pour une autre aventure des ondes. D'ici là, dames et messieurs, ne quittez pas vos positions d'écoute parce que les bonnes choses, ça se passe nulle part ailleurs. Tous ceux qui savent écouter la radio, écoutent toujours la radiodiffusion nationale tchadienne, la voix du peuple au service du peuple. Quant à moi, une pause s'impose. Question d'avaler une gorgée d'eau avant de revenir ici pour la suite et fin de cette tranche d'animation en français baptisée Antenne Midi. C'est ce 3 mai, ça va être la lecture de vos avis et communiqués à partir de 13h25. À très bientôt.

0: Voilà, mesdames, messieurs, à l'écoute, il est à présent 13h passées de 32 minutes. Retour ici au studio 3 de la Radio Tchad depuis la salle 26 pour la suite fin de cette tranche d'animation en français baptisée Antenne Midi de ce dimanche 3 mai 2026. À présent, avec votre permission, nous ouvrons la chemise de vos avis et communiqués. Avis de décès. Les familles Mbaye Tindim, Mangaral, Yamassoum, Maditan et Ganda Kabo ont le regret d'annoncer le décès de leur mère, tante, sœur et grand-mère Djonga, Madeleine Ganda Kabo, survenue dans la nuit du 2 mai 2026 à l'hôpital central de Sar. Cet avis s'adresse aux parents de N'Djamena Sar, Danmadi, Kabi et Moyo. L'Éternel a donné, l'Éternel a repris, que son âme repose en paix. Et enfin, les grandes familles Daunta, Dombesi, Ngaba, Eli, Tabo, Tabo, Ngesinda et Yir Anjameno, les parents de Maïkolo, ont le regret d'annoncer le décès de leur grande sœur, fille, tante, mère et grand-mère. Daunta Danmadi Bruskila Madeleine, rappelée à Dieu le jeudi 30 avril 2026 à 0h10, et la famille vous informe par la même occasion que les obsèques se dérouleront dans la concession familiale à Kabbalah et suivant le programme ci-après. Soirée du lundi 4 mai, 19h à 20h, accueil et installation participants. 20h, 24h, louange, prière, message, exhortation, témoignage. 1h à 4h, témoignage, louange, prière de fin, veillée. Journée du 5 mai 2026, 7h, 8h, arrivée à la morgue, prière et mise en bière. 8h à 8h30, départ de la morgue et arrivée au domicile. 8h30, 10h. Louange, prière, message, exhortation et consolation, témoignage, église, remerciement de la famille et départ pour le cimetière de Farsha. 10h à 11h, arrivée Farsha, remerciement, louange, prière et message de mise en terre. 11h, 11h30, fin de cérémonie, retour au domicile. Voilà, mesdames et messieurs, d'ici que se referme la chemise de vos avis et communiqués, alors qu'il est 13h35 sur la pendule numérale par ma voix, la Radio Tchad adresse ses sincères condoléances à toutes les familles et pluricales. Le Tout-Puissant accueille l'âme des élus disparus dans sa félicité céleste.
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À vous tous qui êtes à la droite du Père, sachez que vous avez combattu le bon combat. Vous avez achevé la course. Désormais, la couronne de justice vous est réservée. Mais surtout, intercédez simplement pour nous qui sommes encore restés sur cette terre perverse et corrompue. Que Dieu lui-même puisse nous apprendre à mieux compter nos jours. À vous tous qui êtes bouleversés, frappés par la disparition de vos membres respectifs, combien important pour vous, sachez simplement que ce n'est qu'une partie remise. Nous savons tous que la mort est un rendez-vous de tous les vivants. Que Dieu lui-même puisse apaiser tout le cœur attristé en Jésus-Christ. Amen.

Radio Diffusion Nationale Tchadienne, la voix du peuple au service du peuple dimanche 13, dimanche 3 mai 2026, hein, dimanche 3 mai 2026, antenne dominicale sur votre fréquence préférée, dames et messieurs, nous amorçons ici et maintenant le Gora Virage, les derniers instants de cette tranche d'animation en français baptisée, antenne midi. En cette mi-journée du 3 mai 2026, 19 minutes nous séparent, dames et messieurs, de la fin de cette tranche. Hein, mais bon, 19 minutes, c'est beaucoup encore. Nous allons rester en musique. Question d'attendre Yann Mouibé et toute sa Dream Team qui viendront ici à 14h. Et lorsque nous aurons les annoncés, eh bien, nous serons libres. À retrouver à 14h, Mathématiques du Tchad, comme je l'avais annoncé à l'entame, votre magazine de tous les dimanches de 14h baptisé Radio Weekend avec toutes ces rubriques inscrites à l'ordre du jour.

Mais vous aurez d'abord l'invité fil rouge, mais aussi et surtout l'émissaire de la rédaction en question de vous livrer dans un premier temps les principales informations du jour. Alors, à l'instant, nous restons en musique. Tout le monde salon de bamoun comme faute l'élé, comme il a bébé chagrin d'amour. Eh oui, on ne souhaite pas ça à quelqu'un, hein. D'accord. On souhaite simplement une bonne vie conjugale à tous les couples. Vous qui avez témoigné ce que Dieu n'a pas eu la honte de créer avant-hier et hier devant les hommes, devant l'officier d'état civil, devant Dieu et devant les hommes, ce que Dieu n'a pas eu la honte de créer. Le mariage, mariez-vous et remplissez la terre. Voilà donc l'instruction divine. Vous étiez très très nombreux à aller à la mairie devant Dieu et devant les hommes, devant l'officier d'état civil. Depuis vendredi et samedi hier, nous vous souhaitons bon ménage, hein. Bon ménage, que Dieu vous donne l'envie dans vos foyers respectifs. Que Dieu vous bénisse richement avec des beaux enfants, des beaux garçons et des belles filles. Hein, d'accord? Surtout, il faut privilégier le dialogue, il faut privilégier la tolérance, il faut privilégier. Que sais-je encore? En tout cas, le maître mot reste le dialogue, le pardon, la tolérance. Voilà les secrets pour que vos foyers puissent mettre long. D'accord? À vous tous qui êtes dans les préparatifs, ne soyez pas stressés. Hein? Il n'y a pas de la magie là-bas. Hein? Ceux qui ont franchi le cap là et n'ont pas fait de la magie, ne soyez pas stressés. Mais nous restons convaincus, nous restons en prière que Dieu puisse éloigner de vous, hein, tous les plans du malin, tous les plans de l'ennemi. Et qu'il vous accorde la bénédiction pour que vos projets de mariage, vos projets d'union soient une réussite pour la gloire de son Saint-Nom. Dites Amen.

La force de l'amour tient l'elbe, le cœur a ses raisons que la raison elle-même ignore. À tous les amoureux de la capitale, big up. À vous tous qui gérez vos problèmes sentimentaux, bon, sachez que la vie, elle est faite ainsi. Il y a des hauts et des bas. Mais surtout, essayez de mettre un peu, chacun doit essayer de mettre un peu de l'eau dans son vin pour que la paix revienne, parce que l'amour reste la base de tout. Mais en attendant de trouver internet d'entente, malgré vos problèmes sentimentaux, malgré vos gourmets, moi je vous exhorte à toujours manger, hein. Manger parce que c'est la base de tout. Il faut toujours manger. 10 minutes nous séparent de l'heure à laquelle, dames et messieurs, nous allons nous dire bye-bye. Après avoir annoncé Yann Mouyibé et toute sa team, nous allons simplement plier nos clics et claques. Question de prendre la route de la rue de Joie, l'axe CA7, la rue Princesse. Il est à présent 13h passé de 51 minutes et c'est la même unité de temps à Gassi. Chez mon petit frère à moi, Gelbi Emmanuel Manon. Bonjour, bonsoir. Il a décidé aujourd'hui de ne pas sortir. Hein. Depuis hier, il passe un bon moment en compagnie de sa famille. En tout cas, bien des choses à la famille. Bon repos et on se prend demain. Inch'Allah, la première heure. En attendant l'arrivée de Yann Mouyibé ici même au studio, dames et messieurs, nous continuons avec la balade musicale parce que nous nous sommes embarqués à bord du Boeing 747 et à présent, nous allons retrouver Tibesti. Ouais, non, c'est le titre que nous allons savourer à présent. Et ça, c'est à travers les doigts magiques de l'homme de Mayodala, le dit fils de Mayodala, Dopsandi Krakna fidèle.

0: Eh oui, c'était donc là Tibesti de Ndem Palio, Tibesti de Aimé Palio, ou non, c'est le titre que nous venons tous de savourer ensemble. Et cette belle mélodie, nous la dédions comme ça à vous tous, chers amis des ondes, vous qui êtes câblés, connectés, scotchés depuis que 12 heures, heure du Tchad a sonné. Vous êtes les meilleurs, au rang desquels, je vois comme ça, ma chère grande sœur à moi, depuis Toukra debout, hein. Bonjour, bonsoir de l'autre côté, ma chère grande sœur à moi, Sophie Laoundoumaï. De l'autre côté de Toukra. Et oui, dames et messieurs, à présent, nous travaillons avec le temps et contre le temps, nous faisons place à la plage publicitaire.
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0: quel est-il, dames et messieurs? Regardez, vous montrez surtout celle qui se respecte, affiche avec exactitude 14h. 14h, c'est la même unité de temps à Bissau et Mbaye-Boukoum dans le monde l'âme. 14h du dimanche. Mesdames, messieurs, c'est l'heure à laquelle vous avez droit à votre magazine hebdomadaire baptisé Radio Weekend. Radio Weekend, c'est avec vous, Yann Mouibé. Yann, bonjour.
1: Bonjour Marius, bonjour à toutes et à tous. Dimanche 3 mai 2026, c'est la journée mondiale de la liberté de la presse. L'édition 2026 qui a pour thème mondial façonner un avenir en paix. La paix, oui, une denrée très rare et très, très, très recherchée en ce moment, car le monde en a tellement besoin. Les crises et les conflits sont signalés un peu partout, avec des milliers de victimes et parfois des victimes innocentes. La République démocratique du Congo, le Cameroun, le Soudan, l'Iran, l'Ukraine, la Palestine et bien d'autres pays vivent des situations très compliquées. Et ce thème cadre bien avec les préoccupations mondiales du moment. Au Tchad, les activités de la journée mondiale de la liberté de la presse ont démarré depuis le 25 avril à travers la Semaine nationale de la liberté de la presse. Pour en parler, nous allons recevoir dans un instant le vice-président de l'UJT, Lebnoudi Tahanatang, qui est en chemin. Il est aussi le président du comité d'organisation de cette semaine. Aujourd'hui, nous évoquerons avec lui également le classement Reporters sans frontières 2026, où le Tchad occupe la 93e place sur 180 pays. Mais pour l'heure, place aux principales nouvelles du jour que présente Innocente Virginia Kemba. Bonjour.
2: Bonjour, Yann Mouibé, auditeur à l'écoute de Radio Weekend. Bonjour. Bonjour et nous démarrons les principales nouvelles du jour en ayant une pensée pour ceux de nos confrères qui ont perdu la vie et ceux qui croupissent en prison pour avoir fait leur travail, celui d'informer leurs semblables en ce 3 mai, journée mondiale de la liberté de la presse, c'est l'édition 2026 de cette journée. Mais justement, vous l'avez dit Yann, en avant le rôle des professionnels des médias dans la consolidation de la paix et la cohésion sociale. Journée mondiale de la liberté de la presse. Suivez ce reportage réalisé par Harmonie Béaloum.
3: Célébrée chaque 3 mai, la Journée mondiale de la liberté de la presse est l'occasion pour mettre en avant les principes fondamentaux de la liberté de la presse, défendre les médias contre les atteintes à leur indépendance et rendre un hommage aux journalistes qui ont perdu la vie dans l'exercice de leur profession. L'édition 2026, qui est placée sous le thème « Façonner un avenir de paix », revêt une importance capitale, souligne Abbas Mahamoud Tahir, président de l'Union des journalistes tchadiens UJT.
4: C'est un thème d'actualité très important, choisi par l'UNESCO cette année pour l'édition 2026. Et nous, au Tchad particulièrement, je pense que c'est un thème très important puisque au moment où nous célébrons cette journée de la liberté de la presse, une partie du Tchad a connu un conflit intercommunautaire. Donc, c'est une interpellation pour les journalistes afin de consolider la paix, l'unité nationale, la cohésion sociale.
3: La journée mondiale de la liberté de la presse vise également à évaluer les avancées majeures en matière de liberté de la presse à travers le monde. Existe-t-il des indicateurs qui attestent une presse plus libre et pluraliste au Tchad? Halime Assadia Ali est la présidente de la HAMA, haute autorité des médias et de l'audiovisuel.
5: La liberté, elle est consacrée et garantie par un certain nombre de textes qui encadrent aussi bien l'exercice de la profession, qui assurent aussi la protection des professionnels dans le travail qu'ils font quotidiennement sur le terrain. Mais maintenant, la liberté, c'est une quête quotidienne, c'est un exercice, une lutte quotidienne que chacun doit mener à son niveau. L'avantage que nous avons au Tchad aujourd'hui, c'est qu'on a un dispositif réglementaire qui nous permet d'exercer librement. C'est aussi un paysage médiatique pluriel qui témoigne un peu de l'existence de cette liberté. Maintenant, dans l'exercice quotidien, c'est à chaque professionnel, à chaque média, de faire en sorte que cette liberté-là puisse se perpétuer, elle puisse être exercée pleinement, mais dans le respect de l'éthique, dans le respect de la déontologie, dans le respect de la réglementation.
3: Entre défis liés à l'exercice de la profession, contexte social et liberté d'expression, le président de l'UJT, Abbas Mahamoud Tahir, appelle au respect des règles qui encadrent le métier.
4: Un journaliste, il a sa responsabilité sociale, c'est-à-dire il faut mettre les intérêts de la société au premier plan. Nous avons un rôle à jouer d'abord dans la prévention et ensuite dans la consolidation de la paix. Nous avons aussi un rôle à travers la sensibilisation sur les conséquences néfastes des conflits. Donc, nous devons informer sans diviser, sans manipuler. Nous devons informer sans inciter, sans insulter, sans diffamer. Donc nous avons notre code d'éthique et d'ontologie et nous avons l'obligation de respecter ces codes et les différentes lois sur la communication. Et je pense à travers le respect strict de ces codes et des différentes lois, nous pouvons jouer notre rôle en tant que quatrième pouvoir.
3: À l'occasion de cette commémoration, la présidente de la Hama, Halime Assadia Ali, invite pour sa part à une réflexion sur les questions de liberté de la presse et d'éthique professionnelle.
5: Il faut qu'au-delà de la célébration, on puisse s'arrêter et prendre ce moment-là pour faire une introspection en se disant quel journalisme nous pratiquons, quel est notre rapport à notre société, à nos communautés, qu'est-ce que nous faisons pour faire avancer nos communautés, notre pays, notre démocratie, et est-ce que nous assimilons même notre législation, celle qui nous encadre. Parce qu'aujourd'hui, beaucoup de professionnels, ceux qui se disent professionnels, là, ne connaissent même pas le code d'éthique et de déontologie. Et on a réussi, grâce à la lutte de beaucoup de professionnels, à arriver à une dépénalisation des délits de presse. Mais c'est pas pour faire des journalistes des super citoyens. C'est pas notre rôle, c'est pas notre mission, c'est pas notre vocation. Il faut que le journaliste se dise, moi je suis dans une profession organisée, avec des règles, des procédures. Maintenant, si je sors des rangs, je dois être rappelé à l'ordre. Il faut que ce moment, ce toi-même-là, puisse nous permettre de nous arrêter, puis de voir comment mieux se donner la main, mieux mutualiser les compétences, les ressources, les techniques, pour faire que la presse tienne dans sa globalité, une presse responsable, professionnelle et debout.
3: Instituée en 1993 par l'Assemblée générale des Nations Unies, la Journée mondiale de la liberté de la presse fait suite à l'appel des journalistes africains qui ont, en 1991, proclamé la déclaration de Windhoek sur le pluralisme et l'indépendance des médias. Une conférence mondiale sur le thème de cette année est prévue ce 4 mai à Lusaka, en Zambie. Elle permettra de poser un diagnostic sur les défis technologiques actuels et proposer des pistes concrètes visant à renforcer les écosystèmes de l'information.
2: L'association Sahel Développement Initiative devient une ONG à travers une cérémonie organisée hier. Ici, en Djamina, elle a dévoilé sa feuille de route et sa nouvelle stratégie pour un développement local durable. Natoyala.
6: SADI, Sahel Développement Initiative, est une ONG à but non lucratif, apolitique et non confessionnel. Son but est de contribuer au développement durable et inclusif dans les provinces du Sahel, Bahr El Ghazal, Adjar Lamiss, Kanem et Lac, notamment par la mise en place de la gestion et l'animation d'une caisse de solidarité destinée à financer et à accompagner des initiatives à fort impact social et économique. Ahmad Abdelkerim Ahmad est le président du comité d'organisation.
7: SADI porte une ambition simple mais forte, contribuer concrètement au développement de nos communautés en mettant l'accent sur l'impact, la transparence et la solidarité.
6: Pour Achta Ousmane Elémi, secrétaire exécutif, l'ONG intervient dans plusieurs domaines.
8: C'est de mettre en place une école d'excellence et de pouvoir également appuyer les établissements scolaires qui existent déjà dans la zone. Au niveau de la santé, ça peut être des appuis en intrant, en rénovation, mais aussi en mise en relation avec des spécialistes internationaux dans des domaines spécifiques pour faciliter justement le partage d'expériences. L'eau, au niveau de la sécurité alimentaire, ça peut être des distributions de kits alimentaires. On peut avoir aussi des projets pour le volet climat-environnement peut également tout à fait soutenir des projets digitaux.
6: La cérémonie s'est soldée par les interventions thématiques, rôle des chefferies traditionnelles dans le développement local, comment repenser l'éducation et enfin potentiel agro-pastoral dans les provinces du Sahel.
2: Et direction Amtiman, le Salamat, pour parler du lancement d'un projet de renforcement de l'innovation de l'entrepreneuriat agro-pastoral d'Imadoumita.
9: 292 jeunes et femmes de cette deuxième édition cohorte des parcours d'incubation et d'accélération qui seront outillés en entrepreneuriat, au maraîchage, élevage des petits ruminants et volailles pendant 3 mois. La coordinatrice du projet Renforcement de l'innovation dans l'entrepreneuriat agro-pastoral des femmes et des jeunes, Khadija Kadi Kriga, a relevé que ces hommes et femmes porteurs de rêves, d'idées et d'ambitions, mais souvent sans les outils pour les concrétiser. Khadija Kadi Kriga a jugé le bilan de la première édition satisfaisant.
10: C'est que nous célébrons aujourd'hui, c'est bien plus qu'une fin de parcours. C'est la preuve vivante que les femmes et les hommes qui ont été choisis croient en eux, en leur activité et en leur département. Et aujourd'hui, ce sont des nouvelles personnes que nous avons avec nous, que nous allons accompagner.
9: Le secrétaire général du département de Bahr Azzoum, Djido Ali Abacha, a informé que le développement économique de son département passe par la valorisation de ses ressources processus agro-pastoral et agro-business. Il a exhorté les bénéficiaires de la première édition à mettre en application les connaissances acquises durant leur formation. Djima Dumita, Amtuman, pour la Radio Tchad.
2: Dans le Logone oriental, les autorités ont lancé une campagne de sensibilisation sur la paix et la cohabitation pacifique face à la présence massive des réfugiés centrafricains. Dans le département de la Niapende, les autorités donc de cette province ont initié cette campagne dans le but de prévenir d'éventuels conflits entre communautés hôtes et réfugiés ici en Diamena Religion. La paroisse Bienheureux Isidore Bakandia de Walia Gore a organisé ce dimanche sa fête patronale. Le reportage de Noudi Marine Garadumbro Marik.
11: Pour cette fête patronale, plusieurs activités sont au programme, à savoir le moment d'invocation, de remise de dons de grâce et de confirmation. Cette fête patronale est aussi un moment où la communauté chrétienne honore le saint ou le mystère divin dans la vie de leur église. Pour les fidèles chrétiens, cet événement est l'opportunité de demander l'intervention du saint afin de renforcer leur sentiment d'appartenance et leur foi. Le président du comité d'organisation de cette fête, Pinan Charles Dumta, a souligné que cet événement témoigne la foi et les actions de grâce des uns et des autres pour construire le ministère de Dieu.
12: Cette fête patronale s'inscrit dans le cadre des 27 ans d'existence de l'église catholique à Walia. Cette église qui était vicariat est érigée en paroisse. Et nous avons cumulé ces deux événements importants-là pour pouvoir manifester notre joie, pour rendre grâce à Dieu pour tout ce qu'il a fait, pour l'enracinement de la foi au niveau de cette église. Mais on veut faire des actions concrètes pour pouvoir construire également notre église. Pour tous les chrétiens, je lance un appel pour qu'ils nous accompagnent dans la prière et que leur soutien seront les bienvenus.
11: Cette cérémonie a été marquée par la messe solennelle, des chants spécifiques et les textes propres à la fête patronale.
2: 14h12 au studio 3 de Radio Tchad, d'où nous émettons. C'est tout pour les principales nouvelles du jour. Actualité oblige, nous sommes le 3 mai. La suite de Radio Weekend sera largement consacrée à la Journée mondiale de la liberté de la presse. Et pour en parler, Yann Mouibé reçoit le président du comité d'organisation des activités de cette édition 2026. Yann, à vous le micro.
1: Tout à fait, innocente Virginie Akemba. Merci pour la présentation des principales nouvelles du jour. Et nous sommes désormais en compagnie de Lebnodi Tanatan, vice-président de l'UJT, Union des journalistes tchadiens, et président, comme Virginia l'a souligné, du comité d'organisation de la Semaine nationale de la liberté de la presse. Alors, monsieur le président, président, parce que président du comité d'organisation, vice-président pour l'UJT, bon, je préfère monsieur le président. Merci une fois de plus de venir à Radio Weekend. Vous êtes déjà un habitué. À chaque fois qu'on vous sollicite, vous êtes là. Merci pour cette disponibilité continue. Alors, du 25 avril à ce 3 mai 2026, diverses activités ont été organisées par l'UJT et ses partenaires à l'occasion de la Semaine nationale de la liberté de la presse, semaine elle-même initiée dans le cadre de la Journée mondiale de la liberté de la presse, célébrée donc ce dimanche 3 mai. Avant d'évoquer toutes ces activités, Monsieur le Président, un mot tout de même sur le classement annuel des RSF Reporters sans frontières pour 2026. Le classement RSF a été publié le 30 avril dernier. Dans ce classement, c'est la Norvège qui occupe la première place, suivie des Pays-Bas et de l'Estonie. Et pour les trois derniers de la classe, la Chine, 178e, la Corée du Nord, 179e et l'Érythrée, 180e. Le Tchad est à la 93e place. Le pays de Toumaï qui a gagné quelques places hein, comparé à 2025, Monsieur le Président, où il occupait le 108e rang. Première question, comment l'UJT analyse le rang qu'occupe le Tchad en 2026?
13: Merci Yann Mouibé, merci à toute l'équipe de RNT dans Weekend Actualité. Merci pour la sollicitude, nous sommes toujours honorés chaque fois que vous nous invitez ici. Et bien pour la question... il faut voir les trois derniers classements de RSF. Mmh. En 2024, le Tchad était 95e. En 2025, nous étions 108e. Mmh. Et cette année 2026, nous sommes 93e. Donc le Tchad est en ballottage. Ça fluctue constamment. Et quand ça fluctue, cela veut dire qu'il n'y a rien de constant. Il n'y a rien de durable. Il y a bien des fondements, des bases qu'il faut consolider, qu'il faut solidifier. Et donc, là, nous pouvons nous estimer heureux de ce que nous gagnons quelques places. De 108e, nous sommes arrivés à 93e.
1: C'est-à-dire 15 places de gagnées.
13: 15 places de gagnées. Mais cette fluctuation montre qu'il y a quelque chose à faire davantage parce que tout est devenu aléatoire. Ça va au gré du vent ou je sais pas, au gré de l'actualité, au gré de tout ce qui bouge. Donc, ma première analyse à chaud, c'est que il faut solidifier les choses. Et les choses à solidifier, c'est les bases juridiques, c'est les bases législatives, c'est les conditions de travail, c'est la sécurité, c'est l'environnement économique. Eh bien, tous ces paramètres sont à consolider pour que nous puissions espérer au mieux gagner la place. Et pourquoi ne pas occuper la place aujourd'hui de Norvège? C'est un rêve, mais c'est un rêve...
1: Il n'est pas interdit de rêver.
13: Il n'est pas interdit de rêver. Mais c'est que nous voulons, nous aussi, être vus comme un modèle, comme dans bien d'autres domaines où nous sommes vus comme modèle à travers le monde.
1: Et justement, à propos du Tchad, Monsieur le Président, RSF évoque la précarité économique des médias tchadiens, ce qui est une réalité. Et il y a également les lois répressives qui sont mises en avant. À quelles lois RSF fait-il référence exactement?
13: Bien que nous avons une loi générale qui gouverne le monde des médias, là où ça grince, ce sont les lois connexes. Ce sont les lois qui interviennent dans d'autres domaines qui entourent le métier. Vous prenez par exemple la loi sur la cybercriminalité. Vous prenez la loi sur l'apologie du terrorisme. Donc, ces lois n'interviennent pas directement dans la gouvernance du média, mais ces lois affectent quand même l'exercice du métier.
1: D'une manière ou d'une autre.
13: D'une manière ou d'une autre. Dans la mesure où, pour un rien, on peut dire, parce que tu publies une information, tu fais l'apologie du terrorisme. Ou bien, tu verses dans la cybercriminalité. La plupart des cas d'arrestation ou d'emprisonnement des professionnels du média du Tchad, eh bien, il n'est nullement invoqué la loi qui gouverne la presse, mais ce sont ces lois connexes. Eh bien, plus il y a multiplicité de ces lois connexes, plus l'environnement juridique est compromis. Donc, le RSF fait évidemment référence à ces lois connexes qui gouvernent notre monde. Et donc, c'est difficile aujourd'hui de s'en sortir gagnant parce que ce n'est pas la loi qui te gouverne que tu connais telle, comme telle, mais ce sont d'autres lois qui sortent de nulle part et qui peuvent te pincer ou bien te compromettre. Donc, ça rend un peu l'environnement un peu, morose et voilà, c'est un peu boueux en quelque sorte, quoi.
1: Et dans ces cas, Monsieur le Président, que faut-il faire pour que le Tchad continue surtout à soigner son rang au classement RSF?
13: Pour le faire, comme je l'ai furtivement déjà souligné dans ma première intervention, c'est que il faut assainir, il faut consolider plusieurs bases, dont la base juridique, la base législative. Et donc, il y a lieu de revisiter l'ensemble des lois qui régissent la presse au Tchad, l'ensemble des lois qui entrent dans la production, l'ensemble des lois qui permettent aussi l'éclosion, et donc la loi sur la gouvernance économique des médias, la loi sur le statut du journaliste même, qui pour moi jusqu'à aujourd'hui est très mal définie, la loi même sur la production, sur la diffusion. Il faut tout revoir, parce que l'intérêt, c'est la circulation libre de l'information qui est un droit fondamental, et non faire la loi pour la loi. La loi est faite pour les hommes et non le contraire. Donc pour cela, il faut reconsidérer les choses. Le Tchad refondé a besoin de ça. Le Tchad refondé a besoin d'être, de voir son image soignée sur tous les plans et au premier rang desquels moi je classe la liberté de la presse, parce que il n'y a pas de démocratie sans liberté de presse.
1: Alors, on va s'interroger sur le travail des RSF, monsieur le président, au niveau de la méthode. Comment RSF se prend-il pour aboutir à son classement annuel?
13: RSF, Reporters sans frontières, se base sur plusieurs piliers. Parmi les trois ou quatre grands piliers de RSF, c'est l'environnement économique, l'environnement juridique, la sécurité et puis les autres domaines. Maintenant, nous sommes dans le domaine du tout numérique. Et donc, même la sécurité numérique entre en jeu. Et pour le faire, RSF passe par plusieurs étapes d'enquête qui ne vise pas simplement une seule corporation, mais plusieurs opinions sont mises en contribution. RSF passe, par exemple, par des universitaires, par des gouvernants, par les professionnels, par le Tchadien lambda, où un questionnaire anonyme leur est soumis et ils répondent en toute quiétude, volontairement. Et l'ensemble de ces questionnaires réunis et toilettés donne un classement et puis des notes attribuées à chaque État. Donc, le Tchad pourrait être bon, par exemple, dans le domaine des lois, ou bien dans le domaine de la liberté de ton, mais le Tchad pourrait être handicapé dans le domaine, par exemple, de la sécurité numérique, ou bien dans le domaine de la sécurité judiciaire, par exemple. Donc, l'ensemble de ces lois, ou bien de ces questionnaires recueillis, eh bien, les notes sont additionnées, puis par leur manière. Donc, in fine, on donne un classement général. Donc, l'ensemble de l'environnement autour des médias sont observés, sont sculptés, sont enquêtés pour arriver à ce classement habituellement.
1: Donc, tous ces petits détails entrent en ligne de compte, en quelque sorte.
13: En quelque sorte, c'est exactement ça. Aucun pan n'est laissé de côté. Tout est observé, tout est passé en revue pour donner des notes finales.
1: Alors, Monsieur le Président, en publiant son classement de 2026, RSF alerte au moins sur quelque chose de préoccupant. Selon la note que j'ai pu consulter, il est fait mention que la liberté de la presse, de façon générale, est en recul dans le monde. Et cela, depuis 2025, il n'y a pas eu baisse ou une chute terrible comparée à celle de 2026. Qu'est-ce que cela doit nous inspirer, Monsieur le Président?
13: Ce qui peut inspirer, c'est que, on se réfère très rapidement déjà à la thématique de la commémoration mondiale de la liberté de presse cette année, façonner un avenir en paix. La paix est mise en cause à travers le monde. Vous voyez des grandes crises internationales et des crises régionales, sous-régionales. Et les crises ou bien les conflits communautaires, intercommunautaires dans chaque pays, eh bien, tout cela vu de RSF et du monde, ça fait qu'il n'y a pas de quiétude. Nous sommes en quelque sorte à une croisée de chemin où un nouvel ordre mondial est en train de se remettre, de se mettre en place. Et cela provoque des tensions un peu partout, à travers le monde. Et si vous prenez simplement un seul cas, la guerre en Palestine, dans la bande de Gaza.
1: La bande de Gaza.
13: Avec le nombre de journalistes, de professionnels, de médias qui sont tués en une année, c'est énorme. Il en est de même, par exemple, au niveau de l'Ukraine, entre la guerre entre l'Ukraine et la Russie.
1: Et la Russie, là aussi.
13: Oui, et récemment.
1: Beaucoup de confrères sont tombés là-bas dans le cadre de leur travail.
13: Oui. Donc, ces cas font qu'il y a recul de la liberté de la presse, il y a recul de la démocratie dans le monde, parce qu'en temps de guerre, eh bien, très peu de choses peuvent justifier des valeurs comme la démocratie, des valeurs comme liberté de presse. Et quand des confrères, journalistes, à la recherche de l'information, dans le cadre de l'exercice de leur métier, sont tués par dizaines, par centaines, dans une seule région du monde, eh bien, il y a recul de la liberté de presse. Je crois que, grosso modo, c'est ça qui explique le constat général de RSF cette année. Et quand il y a de telles guerres, de telles crises, l'économie aussi en pâtit à ce niveau. les médias ne sont pas du reste.
1: Tout à fait, Monsieur le Président. Alors, dans un tel contexte, avec des fortes tensions à l'international, avec l'ordre mondial actuel qui est même bousculé, voire remis en cause, le journaliste qui n'a que des papiers, des stylos, sa caméra pour être le témoin de ces événements, qu'est-ce qu'il peut faire? Quelle peut être sa contribution pour un avenir en paix, justement?
13: Et c'est là où la grande question se pose. Dans un contexte de crise constant, dans un contexte de crise qui va crescendo, comment informer librement dans ces contextes-là, sans tout en évitant d'aggraver la situation? Les journalistes, les professionnels de médias sont pris entre leur responsabilité sociale d'informer objectivement, mais sans activer ou bien sans actionner davantage encore les crises. Et pourtant, il faut informer. Et pour informer, il faut se protéger soi-même. Pour se protéger soi-même, il faut avoir les moyens qu'il faut. Et tous ces paramètres mis ensemble, met le journaliste, met le professionnel des médias devant une responsabilité qui est un peu cruciale. Et donc, comment le faire? Et cela revient à prendre chaque cas comme un cas d'école. Nous sommes ici chez nous où les crises communautaires ou bien les conflits intercommunautaires battent leur plein. Eh bien, comment s'y prendre? Il faut savoir communiquer sur ces informations, sur ces faits, sans s'auto-censurer. Mais il faut tout faire pour ausculter plutôt davantage les causes, pour donner la parole aux partis en conflit, pour ne pas que une partie se sente lésée, parce que dans les parties en conflit, parfois ils ne s'entendent pas, ils n'ont pas le temps de dialoguer, et ils ne s'entendent pas parce que l'une des parties pense être victime, l'autre se croit être lésée, et ainsi de suite. Mais il n'y a que le journaliste pour concilier les positions, pour amener les gens à dialoguer, et la meilleure manière de faire, c'est de leur donner la parole à s'exprimer librement, mais aussi sculpter les causes plutôt que de voir les effets. Cela peut permettre de bien faire pour redonner confiance aux partis en conflit et donc ne pas aussi dramatiser les faits qui peuvent mettre en mal l'opinion publique, l'opinion nationale. C'est difficile dans ce contexte actuel, mais les journalistes n'arrêtent pas d'informer, n'arrêtent pas de communiquer. Et il faut toujours se rappeler constamment les valeurs cardinales du journalisme, les règles éthiques, les règles de déontologie, ne pas verser dans le sensationnalisme, ne pas aussi plagier les informations. Il faut rester dans l'objectivité. Il faut simplement revenir sur les fondamentaux du journalisme pour ne pas verser dans l'apologie. Et donc, il y a du boulot à faire. Ça doit être un retour introspectif sur les journalistes eux-mêmes et revoir les bases de notre métier pour que le monde de demain puisse faire beau vivre, en quelque sorte.
1: Et on l'espère, Monsieur le Président. Alors, dans un monde bouillonnant avec les conflits ça et là, et la tâche du journaliste, Monsieur le Président, est rendue davantage compliquée à travers les fake news ou la manipulation de l'information. Et parfois, c'est fait de façon volontaire par les partis en conflit. Voilà qui vient encore compliquer la tâche au journaliste. Et il peut être victime même de ces manipulations d'information également. Surtout lorsque nous prenons le conflit Russie-Ukraine, il y a eu tellement de manipulations de l'information de ces côtés-là. Le journaliste peut être victime également.
13: Exactement, le journaliste se trouve être victime, première victime. Et ce n'est pas pour rien aussi que RSF, du moins UNESCO, a décidé de formuler la thématique actuelle qui vient juste après celle de l'année dernière, l'influence de l'intelligence artificielle dans l'information. Et donc, avec ce monde qui bouge à tout temps, où l'information circule à une vitesse de lumière, eh bien, le journaliste n'a plus le monopole de l'information. Mais le journaliste se démarque par les fondamentaux de son travail. C'est lui qui publie les informations ou bien qui fabrique et met les informations en circulation. Lui, il le fait à dessein parce qu'il sait ce qu'il veut. Mais le journaliste, lui, son seul intérêt, c'est l'opinion. Donc, il faut traiter, il faut confronter les sources, il faut d'abord recouper les informations. Le journaliste se trouve pris ici en tenaille et il doit faire un travail non simplement de dumping, mais il faut repousser aussi les fausses informations. C'est très difficile, mais les journalistes doivent se démarquer. Doivent se démarquer pour éclairer l'opinion. Pour éclairer l'opinion, parce que les partis en conflit savent très bien, parce que c'est lui qui domine la communication, domine l'espace informationnel, gagne la guerre. Et alors, avec les matériels, les innovations qu'ils ont dans le domaine technologique, ils envahissent le monde avec les informations qui leur sont favorables. Et parfois, quand ces informations manquent, ils les fabriquent pour les mettre en circulation. Et donc, seul celui qui détient le monopole de l'information ou de la communication gagne la guerre. Mais les journalistes, eux, doivent rester zen, travailler avec professionnalisme et non verser dans le sensationnalisme, comme je l'ai dit tout au début. À ce niveau, nous, les journalistes dans les pays en voie de développement, comment faire? Parce que ceux qui sont de l'autre côté ont le monopole des satellites, de tout ce qu'il y a, les gros moyens. Et nous ne pouvons pas accéder directement à l'information. Mais notre réflexe de journaliste nous amène toujours à analyser les faits avant de les diffuser. Et ça, c'est primordial. Ça, c'est important. Il faut toujours faire recours à ça, à cet instinct-là.
1: D'accord, Monsieur le Président. Alors, dans un instant, nous allons évoquer les activités qui ont été organisées dans le cadre de la Semaine nationale de la liberté de la presse. Mais, et comme vous le savez, Monsieur le Président, nous allons prendre 2-3 rubriques avant de revenir à vous. À commencer par le coup de fil à un correspondant. Et c'est dimanche, Alayam Al-Masra Myriam a joint Abdoul Kéoul à Doba, chef-lieu de la province du Logone oriental. Myriam qui veut savoir pourquoi il n'y a pas assez de mangue cette année dans la zone. On les écoute.
14: Bonjour Abdoul Kéoul.
15: Bonjour Alayam Al-Masra Myriam. Bonjour à toutes et à tous, fidèles auditeurs de la radio nationale.
14: La situation de la mangue cette année à Doba est marquée par une pénurie inédite et un retard de production qui inquiète les habitants et les commerçants de la province du Logone oriental. Pourquoi la production de la mangue est en baisse?
15: Myriam, comme vous avez pu le suivre dans le reportage diffusé sur les ondes de la radio nationale, nous avions évoquer la rareté de la mangue dans la province du Logone oriental. Nous nous sommes également rendus dans la province du Mandoul où le constat reste le même. Pour répondre à votre question, Myriam, cette baisse de la production de mangue s'explique par plusieurs facteurs. Lors de notre descente sur le terrain, notamment dans plusieurs villages du Logone oriental, les producteurs ont évoqué l'irrégularité des pluies, la forte chaleur observée pendant la période des floraisons ainsi que des vents secs ayant perturbé la fructification. Ils ont expliqué que dans plusieurs vergers, les manguiers ont fleuri normalement, mais qu'une grande partie des fleurs n'a pas donné de fruits, entraînant ainsi une baisse considérable de la production. Conséquence directe sur les marchés, le prix de la mangue a augmenté, la rendant moins accessible à une partie de la population.
14: Alors, Kéoul venait de parler des facteurs externes comme le changement climatique. Est-ce que cela n'est pas dû au vieillissement des vergers?
15: Effectivement, les deux facteurs peuvent expliquer cette situation, Myriam. Mais les premiers constats mettent davantage en cause les facteurs climatiques, les variations de température et les vents chauds ont fortement perturbé le cycle de production. Il convient de rappeler qu'il y a 2 ans, plusieurs manguiers avaient subi d'importants dommages liés aux effets du changement climatique. La faible production observée cette année apparaît donc pour certains producteurs comme une conséquence de cette dégradation progressive. Toutefois, le vieillissement de certains vergers reste également un facteur à prendre en compte. De nombreux manguiers anciens produisent de moins en moins et nécessitent aujourd'hui un renouvellement progressif.
14: Aviez-vous interrogé un agronome pour avoir son avis par rapport à cette non-production?
15: Oui, Myriam, l'avis d'un technicien agricole nous a permis de mieux comprendre cette situation. Nous avons interrogé M. José Dingaudumbay, agronome de son état. Selon ces spécialistes, la faible production observée cette année est principalement liée au dérèglement climatique qui influence directement la floraison et la noison des fruits. Il souligne également que l'absence d'un entretien régulier des vergers, notamment l'élagage et le traitement phytosanitaire, fragilise davantage les arbres et réduit leur rendement. L'agronome a précisé par ailleurs que les manguiers sont aujourd'hui confrontés à un phénomène d'adaptation face aux nouvelles conditions climatiques. Monsieur Josué Dingaudumbay appelle ainsi les autorités à prendre au sérieux ce phénomène de rareté des mangues afin d'anticiper ses effets sur la production fruitière.
14: Quel accompagnement est proposé aux producteurs face à cette situation?
15: Bon, pour l'heure, aucune mesure concrète n'a encore été annoncée. Toutefois, face à cette situation, les producteurs attendent un accompagnement plus soutenu des services techniques en charge de l'agriculture. Cet appui pourrait porter la sensibilisation aux bonnes pratiques d'entretien des vergers, la formation sur les techniques de régénération des manguiers vieillissants, ainsi que l'introduction, si possible, des variétés plus résistantes aux aléas climatiques. Un encadrement technique renforcé permettrait aux producteurs de mieux faire face aux effets du changement climatique et d'améliorer les rendements dans les prochaines campagnes.
14: Abdoul Kioul, merci pour votre collaboration et passez un excellent week-end.
15: Merci à la Yamal Massé à Myriam pour l'intérêt porté à la station provinciale de Donama Doba afin de parler de cette histoire de rareté des mangues. À très bientôt.
14: Merci.
1: Merci à Abdoul Kioul et à Ala Yamal Masra Myriam pour ce coup de fil. Nous allons prendre le portrait de la semaine avant de revenir à notre invité fil rouge qui est ce dimanche l'Ebne du Tanatan, monsieur le vice-président de l'UJT et président du comité d'organisation de la Semaine nationale de la liberté. De la presse. Portrait de la semaine, ce dimanche, c'est à titre posthume que nous rendons hommage au secrétaire général de la province de l'Enedi-Est, Taria Nouba Benjamin, décédé il y a quelques jours. C'est un portrait signé Adam Nassour Ouye de l'Onama Amdiaras.
16: Le décès de Taria Nouba Benjamin, secrétaire général de la province de l'Enedi-Est à Amdiaras, a provoqué une onde de choc au sein de la communauté qu'il servait avec dévouement. L'homme, surnommé l'homme fort par ses collaborateurs, est l'homme de situation par ceux qui le connaissent.

0: de l'ENEDIS Est, le 6 décembre 2023, porteur d'un projet ambitieux pour le développement de la province de l'ENEDIS Est. Son parcours antérieur en tant que secrétaire général de la province de Wadi Fira avait déjà fait de lui un acteur reconnu dans l'administration publique. Sa faculté à naviguer dans les différents défis administratifs et communautaires lui a valu le respect et la confiance de nombreux participants à la vie publique. Engagé et accessible, il était connu pour sa capacité à établir un dialogue permanent avec les citoyens, à l'écoute de leurs problèmes et préoccupations. Pour beaucoup, il n'était pas seulement un administrateur, mais un homme de cœur prêt à agir pour le bien-être de ses concitoyens. Il savait rassembler les gens, créer des ponts et proposer des solutions, témoigne ses collaborateurs, visiblement émus par cette perte.
1: J'ai trouvé en cet homme un homme direct, dynamique, courageux et assidu à son travail. C'est un monsieur qui n'a pas de problème. Il est avec tout le monde. Nous sommes surpris du décès de ses collaborateurs. C'était autour de 20h qu'elle m'a appelé pour qu'il ne se sente pas bien. Alors j'ai demandé rapidement au gars de l'amener à l'hôpital et je vais le suivre. Le temps d'arriver à la porte de l'hôpital, j'ai vu déjà des mouvements qui ne m'inspirent pas du tout confiance. À la descente de la voiture, directement, c'est le médecin qui m'a accueilli avec ce mot. Votre collaborateur n'est plus. Au nom du chef de l'État et au nom également du ministère de l'administration du territoire et de la décentralisation, au nom de l'ensemble de mes collaborateurs, nous nous adressons nos condoléances les plus attristées à la famille biologique.
2: J'ai découvert le EGP ici à Ndjaras le 19 juillet. Et j'ai vu en lui un homme qui a toutes les qualités. Un homme courtois, un homme très ouvert, un homme doté d'une sagesse et avec une franche collaboration.
3: Et c'est quelqu'un que j'ai appris beaucoup de choses à travers lui concernant l'administration. Et c'est quelqu'un dévoué, compréhensible. Il ne s'énerve pas. Même si tu lui dis quoi, il te dit non, c'est fini, entre nous. Et il n'a jamais haussé le ton en tant que chef sur nous.
4: Décrire une telle personnalité avec des simples mots, c'est difficile. On a eu à travailler avec lui durant quelques années. Donc, tout ce que je retiens de lui, c'est un leader visionnaire et rassembleur.
0: La province de l'ENEDIS Est, sous sa direction, a débuté plusieurs projets ciblés visant à améliorer les infrastructures et les services sociaux de base. Du développement agricole à la mise en place des programmes éducatifs, ces initiatives étaient vouées à transformer le quotidien des habitants. Son départ à la suite d'une courte maladie laisse un vide immense et suscite de nombreuses émotions au sein de la province. En ce moment de deuil, Amdjaras se rappelle non seulement du fonctionnaire compétent, mais aussi de l'homme qui a su imprimer les valeurs de solidarité et de service au cœur de son action. Tarianova Benjamin, un leader dont le souvenir continuera d'inspirer ceux qui souhaitent œuvrer pour le bien commun. Va en paix, Tarianova.
5: Merci Adam Nassour Ouigui pour ce portrait à titre posthume. Nous revenons à notre invité fil rouge de ce dimanche, M. Lovnodi Tanatan. Alors, Monsieur le Président, on a dans un premier temps évoqué le classement des RSF 2026. Nous allons à présent nous focaliser sur les activités dans le cadre de cette journée qui est donc célébrée ce dimanche. Mais vous, vous avez lancé la fête bien avant. C'est depuis le 25 avril que les activités ont démarré dans le cadre de la Semaine nationale de la liberté de la presse. Une innovation Made in Tchad qui est à sa deuxième édition consécutive, si je ne me trompe, Monsieur le Vice-président.
6: Exactement.
5: Du 25 avril jusqu'à ce 3 mai. Qu'est-ce qui a été réalisé comme activité ?
6: Eh bien, vous avez souligné cette innovation. Exactement, c'est pour la deuxième année consécutive que nous célébrons la Semaine nationale de la liberté de la presse, donc ici au Tchad. Il y a plusieurs activités et là encore, il y a risque même de débordement parce qu'il y a tellement d'activités inscrites à notre agenda. Nous en avons déjà exécuté quelques-unes, à commencer déjà par des émissions où sur plusieurs plateaux de télévision et antennes de radio, il faut sensibiliser l'opinion sur tous les sujets qui ont trait à la consolidation de la paix. Il y a plusieurs conférences, débats dans les universités et instituts universitaires, notamment sur le dialogue interculturel et le pluralisme, la liberté de presse et la consolidation de la paix. Donc, Université Roi Faisal. Demain, nous serons à l'Université Émile Koussi, en plus de bien d'autres instituts universitaires qui sont invités et qui se retrouvent.

0: trouve autour de ces deux. L'université de N'Djamena, à travers le campus de Toukra, où nous étions arrivés, mais les examens étaient programmés, nous ne pouvons pas réunir un grand public. Donc, les activités peuvent être reprogrammées plus tard, selon l'avis du président même de l'université. Donc, il y a plusieurs activités qui vont dans la sensibilisation de l'opinion sur la consolidation de la paix. En plus de ça, il y a aussi d'autres activités comme un panel de haut niveau que nous avons organisé hier dans les locaux ici de l'ONAMA pour parler de deux thématiques majeures sur le rôle, la responsabilité des médias dans les crises communautaires, les crises frontalières. Qu'est-ce que les médias peuvent faire pour ne pas attiser les crises? Mais il y a aussi l'indépendance économique et la souveraineté éditoriale, quel financement pour les médias et quel modèle économique à l'ère du numérique. Ce sont ces deux grandes thématiques qui ont constitué, qui ont fait l'objet d'un panel de haut niveau où des grandes personnalités étaient intervenues pour éclairer l'opinion. L'objectif, c'est d'orienter les prises de décision, d'orienter les engagements à prendre. Parce que c'est pas, nous sommes à la croisée des chemins, comme je l'ai dit tout au plus. Il faut changer les choses. Et pour changer les choses, ce sont les décideurs, ce sont les promoteurs, ce sont les hommes de pouvoir qui doivent orienter et donner le tempo. C'est pour cela que nous les avons invités à nous expliquer dans des crises comme celle que connaît notre pays. Et pendant que nous étions ici en train de débattre, il y a déjà un conflit intercommunautaire à l'Est où l'opinion, où les autorités, les hautes autorités même du pays, les plus hautes autorités, y compris même le chef de l'État, se sont déployées pour jouer la médiation pour, afin de concilier les parties. Dans de tels cas, comment est-ce que l'homme, le journaliste, avec les moyens qu'il a, avec sa volonté d'accord, mais avec les moyens, avec le pouvoir qu'il a, peut contribuer à consolider ses paix. Nous avons connu plusieurs de ces cas de crises intercommunautaires. Donc, comment le faire? Il faut que l'autorité nous explique ce qu'elle attend du journaliste, que le journaliste explique la limite de ses responsabilités, les moyens qu'il dispose, et alors comment faire? C'est pour cela que nous avons mis cette question sur la table. Mais qu'est-ce qu'on peut faire si on n'a pas les moyens? Nous n'avons pas une autonomie économique, une souveraineté éditoriale ne suffit pas. Mais il faut avoir aussi cette autonomie économique pour le faire. Donc les débats ont été vraiment très enrichissants hier. Et nous avons prévu pour 2 heures du temps parce que c'est un panel de haut niveau. Mais on a débordé jusqu'à 4 heures du temps, ça n'a pas suffi. Et les recommandations sont qu'il faut revenir sur ces thématiques pour encore les aborder. Il y a aussi bien d'autres activités qui restent encore à faire. Nous avons 2 ateliers de formation. Un atelier de formation sur le traitement judiciaire parce que plus le judiciaire est mal compris par le paisible citoyen, eh bien, chacun cherche à se rendre justice soi-même. Parce qu'il dit, mais même si je viens à la justice, est-ce que j'aurai gain de cause? Et alors, les gens ne font plus confiance à notre système judiciaire parce que l'information ne circule pas bien. Pourquoi tel juge a pris telle décision? Pourquoi le procureur a requis telle peine? Pourquoi est-ce que donc ces informations quand c'est mal transmises, ces informations quand c'est maltraité, ça ne fait pas la paix. Donc nous voulons revenir encore, c'est un atelier que nous avons déjà organisé par le passé, mais la demande était telle que il faut encore revenir dessus. Donc cet atelier de formation en plus d'un atelier de formation sur l'intérêt ou bien le bien fondé de dons volontaires de sang. Les journalistes doivent être le vecteur pour communiquer autour des faits, de ces informations, pour sensibiliser l'opinion sociale, l'opinion publique sur le don volontaire de sang. Ça aussi, nous allons le faire en plus d'un autre atelier de formation dont nous sommes en train de finaliser le programme d'ici à demain avant de le communiquer. Ces activités sont aussi dans le programme, sont exécutées, mais il reste encore à le faire. D'ici jeudi, il y aura un autre atelier. Et le lundi prochain, il y aura un autre atelier également qui sont au programme. Il y a plusieurs activités, je l'ai dit, je ne sais pas qu'est-ce que j'ai omis, j'ai juste en train de citer les grandes activités. Il y aura également une célébration officielle qui va couronner tout le programme, parce qu'au vu de toutes les activités abattues, vont sortir des recommandations. Donc les recommandations seront rendues publiques et acquises de droit lors de la célébration officielle. Ça, c'est le plus grand.
1: Et la célébration officielle, ça sera pour quand, M. le Président?
0: La célébration officielle, je ne peux vous le dire, mais quand bien même c'était prévu préalablement pour ce 4 mai, mais repoussé puisque d'autres activités sont inscrites pour la fin de la semaine qui arrive. Mais je ne saurais le dire avec fermeté parce que là, il nous faut les moyens. Jusque-là, toutes les activités que nous avons réalisées.
1: J'avais réservé cette question-là pour la suite, monsieur le Président. J'allais dire justement, félicitations, ça fait beaucoup d'activités de réaliser et d'autres qui sont encore au programme. Mm-hmm. Alors, tout cela nécessite des moyens. Alors, dans un instant, on va parler des moyens.
0: D'accord.
1: Le temps de prendre la revue des presse et l'article de la semaine avant de revenir.
0: D'accord, merci.
1: Et pour la revue des presse, avec toi maintenant, Soena, comme tous les dimanches, bonjour doyen, qu'est-ce que les journaux nous ont servi durant toute la semaine écoulée?
2: Yann Mouibé, bonjour à tous. La une des journaux est dominée la semaine écoulée par des informations politiques rythmées par des arrestations au sein de l'opposition, mais aussi une altercation tragique dans le Wadi Fira qui a endeuillé tout le pays. Yann, l'économie n'est pas du reste avec le Forum économique d'Alger et l'ATP Info présage des belles perspectives pour le Tchad. Ce sont au total une vingtaine d'accords et mémorandums d'entente qui ont été paraphés. Le président de la République, le maréchal Mahamat Idriss Déby Itno, dans ce cadre, était en visite officielle du 22 au 24 avril 2026 à Alger, en Algérie. La coopération tchado-algérienne était au cœur des discussions. L'ATP Info a évoqué dans sa livraison du 28 avril la campagne agricole 2026-2027. Pour le quotidien, le travail s'effectue dans la perspective d'une agriculture plus productive et durable. Le ministre de tutelle, Kéda Bala, a lancé officiellement la nouvelle campagne à Moundou, chef-lieu de la province du Logone occidental. L'augmentation sensible du céréal reste l'option visée pour cette campagne. La province du Wadi Fira a vécu le vendredi 24 avril 2026 une altercation assez tragique autour des points d'eau, entraînant ainsi 42 morts et plusieurs blessés. Après l'envoi en urgence d'une délégation de haut niveau sur le lieu du drame, le maréchal Mahamat Idriss Déby Itno est descendu personnellement sur le terrain. Une descente sur le terrain qui permettra au président de la République d'évaluer personnellement la situation sécuritaire, mais aussi et surtout renforcer les dispositifs militaires afin de rassurer les populations locales. Nous en venons au dossier politique. L'interpellation des membres du GECAP, le groupe de concertation d'acteurs politiques. Une enquête est ouverte pour situer les responsabilités, écrit l'ATPE Info. Le procureur de la République, près le tribunal de grande instance de N'Djamena, Moussa Abdelkerim Sadé l'a évoqué au cours d'un point de presse, relate l'ATPE. Terreur politique, la répression s'abat sur les leaders du GECAP, s'écrit Abagard. Pour Abagard, l'interpellation des 8 figures de l'opposition fait craindre un basculement vers une répression ouverte et assumée. Arrestation en vague des opposants, la concrétisation de la dictature, la plume de l'observateur. Pour l'Obs, du jour au lendemain, le pouvoir dévoile son vrai visage au Tchadien. Il est prêt à franchir la ligne rouge des interdits, à violer les règles élémentaires de la démocratie pour se maintenir à la tête du pays. Un adversaire politique n'est pas un ennemi. Libérez-les, s'exclame N'Djamena Hebdo, en présentant à sa une les photos de quelques politiciens de l'opposition arrêtés. Le journal s'interroge jusqu'où ira le récit de l'espace politique. Vague d'arrestations au sein de l'opposition, l'affiche du journal Le Visionnaire. Le Visionnaire précise que cette opération intervient au lendemain de la dissolution du mouvement par la Cour suprême, jetant un froid, estime le journal, sur le climat politique à l'approche d'une manifestation nationale. Le journal Le Regard jette lui son regard sur une eau en bouteille commercialisée en s'exclamant « C'est bon, eau du scandale ». Cette eau en bouteille bouteille censée protéger les familles tchadiennes est aujourd'hui au cœur d'un scandale sanitaire majeur, écrit Le Regard. Le produit retiré du marché pour cause d'anomalies de qualité, goût suspect, contrôle insuffisant. Mais combien de consommateurs ont déjà bu cette eau douteuse? Depuis combien de temps ces bouteilles circulaient-elles dans le commerce? S'interroge interminablement Le Regard. Deux interrogations fondamentales demeurent cette fois-ci. Qui indemnisera les clients lésés? Et surtout, quelles sanctions frapperont les responsables? Yann, pour finir, notre article de la semaine est retenu ce dimanche dans l'ATP Info et ça porte sur un problème de santé, le panari, une infection qui vole le sommeil. Entretien à suivre entre Hajar Haroun-Cheikh et l'auteur de l'article, Naïma Hamed Beyin.
1: Merci Douanien, comme annoncé, voici l'article de la semaine, Adira, qui s'est plutôt entretenu avec Aminata.
3: Bonjour Aminata.
4: Bonjour Adira.
3: Vous êtes journaliste à l'ATP, agence tchadienne de presse et d'édition. Dans l'apparition de votre journal du 28 avril, vous avez rédigé un article sur les panaris titré « Infection qui vole le sommet ». Dites-nous pourquoi un tel article.
4: D'accord, merci Hadjara. D'abord, le choix de cet article est parti d'un constat simple. J'ai remarqué que beaucoup de personnes souffrent du panari sans réellement connaître les causes, les facteurs favorisant son apparition, ni les bonnes conduites à adopter lorsqu'ils sont atteints de cette infection.
3: Et avez-vous rencontré des victimes par rapport à cette maladie?
4: Oui, j'ai effectivement rencontré plusieurs personnes atteintes de panari. Ce qui m'a le plus marqué, c'est que chacun le traite de manière différente. Certaines personnes utilisent des méthodes traditionnelles ou l'automédication et ne consultent pas toujours un spécialiste ou ne se rendent pas à l'hôpital à temps. Malheureusement, cela entraîne parfois des complications. Pourtant, nous savons tous que plus une maladie est diagnostiquée tôt, plus le traitement est simple et efficace. À l'inverse, lorsqu'elle est prise en charge tardivement, le traitement devient plus difficile et les risques augmentent.
3: Et du point de vue médical, y a-t-il des précautions à prendre? Avez-vous rencontré un médecin?
4: Oui, effectivement, j'ai échangé avec un médecin généraliste à l'hôpital d'instruction des armées d'N'Djamena, Adrien Beur, qui m'a fourni des explications et des éclaircissements médicaux essentiels sur cette infection. Dans son intervention, il dit que la panarie est une infection bactérienne aiguë de la pulpe d'un doigt ou d'un orteil, souvent très douloureuse. Elle touche les tissus mous autour de l'ongle et forme le plus souvent un abcès, et que la principale cause est bactérienne comme la staphylocoque dorée, bactérie responsable dans la majorité des cas, ou les streptocoques qui pénètrent via une petite blessure cutanée, une égratignure, une coupure par un clou par exemple, ou un arrachage des cuticules. Il affirme aussi que le facteur favorisant la panarie inclut aussi le diabète, l'alcoolisme, un déficit immunitaire ou les maladies des peaux comme le psoriasis.
3: Et que conseille-t-il à la population?
4: Il conseille de laver les mains régulièrement, porter des gants pendant le bricolage ou le jardinage, couper les ongles de manière droite, éviter de ronger les ongles ou d'arracher les cuticules et désinfecter toute plaie immédiatement.
3: D'accord. Je rappelle à nos auditeurs que vous êtes Aminata Dabirama, journaliste à l'agence tchadienne de presse et d'édition ATP. Merci d'avoir répondu.
4: Je vous en prie.
5: Bonjour Yann, bonjour chère.
1: Merci à vous, chère dame, pour cet article de la semaine qui a été assez bien décortiqué. C'est le moment de découvrir le résumé de l'actualité culturelle de la semaine. Qui a fait quoi et où? Djigidim Edith, bonjour.
5: Bonjour Yann, bonjour chers amis de la culture. Voici pour vous le résumé des activités culturelles de la semaine. Comme chaque année, le 29 avril marque la célébration de la Journée mondiale de la danse. L'édition 2026 a été placée sous le thème « Demain, c'est danse ». Selon Germaine Akouyi, fondatrice de l'École des Sables, un centre international de danse contemporaine et africaine situé à Toubab au Sénégal, cette édition est particulière puisqu'elle précède la Biennale de la danse en Afrique organisée au sein de la dite école. Par ailleurs, Confidence, un ouvrage autobiographique de l'ambassadrice Amina Priscille Longo, est désormais disponible en librairie. Dans ce récit, l'auteur livre un témoignage intime sur son parcours, ses engagements et son combat en faveur de la dignité humaine. À travers ses pages, elle met en lumière son action pour l'émancipation des femmes tout en partageant les défis auxquels sont confrontées les sociétés africaines. Direction Bangor avec claque en scène. Le mercredi 30 avril, le centre de lecture et d'animation culturelle CLAC a accueilli cet événement visant à rapprocher le spectacle vivant des populations locales. La cérémonie a été officiellement lancée par le maire de la ville de Bangor, Ngarngam Walana Joseph. Le directeur du Sénal PAC, Dadi Ngonlao Moïse, a pour sa part souligné l'importance de la culture, de l'éducation et de l'engagement de la jeunesse tchadienne, tout en remerciant les partenaires pour leur soutien. La capitale N'Djamena a vibré au rythme du Festival des arts et de la culture mongor. La cérémonie d'ouverture s'est tenue le 29 avril dernier au centre culturel Talino Manou. Ce festival, qui vise à promouvoir la richesse culturelle mongor, a vu la présence des autorités administratives et traditionnelle, des artistes ainsi que de nombreux sympathisants venus de Doba. C'est tout pour ce résumé culturel de la semaine. Merci de votre attention.
1: Merci Edith pour le résumé de l'actualité culturelle et en marqué la semaine. Et en sport, c'est Harmonie Béaloum qui est au rendez-vous. Bonjour Harmonie. Les taekwondoïstes tchadiens préparent activement le championnat d'Afrique senior prévu au Mali.
6: Yann, bonjour, amis sportifs, bonjour. 30 taekwondistes tchadiens prendront part au championnat d'Afrique senior au Mali. Dans le cadre des préparatifs et surtout au vu des brillants résultats obtenus lors du championnat de la zone 4 qui s'est déroulé en octobre 2025, ici même en N'Djamena, le président de la Fédération tchadienne de taekwondo, Maître Djimadoum Nodina, appelle à un soutien des instances dirigeantes du sport et des bonnes volontés ainsi qu'à une mobilisation des fonds pour permettre à l'équipe de mieux préparer la compétition et hisser le pays au plus haut niveau. En football, une délégation conduite par le ministre en charge des sports, Nahir Abakar, a préparé le 30 avril passé au 76e congrès de la FIFA, Fédération internationale de football association, tenue à Vancouver au Canada. Des assises axées essentiellement sur la gouvernance de l'instance mondiale du football. Aux côtés du ministre Nahir Abakar, le président de la Fédération tchadienne de football association, Tahir Oloy Hassan, et son secrétaire général, Brahim Mohamed Issa, on prépare également aux travaux. Toujours en football, Daoud Ali Hatoub est retenu pour la présélection des arbitres de la CAN U17 prévue au Maroc. Une reconnaissance qui met en lumière le talent de l'arbitrage tchadien au niveau international. La Fédération tchadienne de football association a lancé les inscriptions pour la formation de la licence B-CAF destinée aux entraîneurs déjà titulaires de la licence C. Une initiative qui vise à améliorer la qualité de l'encadrement technique des arbitres locaux en vue d'une professionnalisation et une modernisation de la discipline. Les inscriptions prendront fin le 15 mai prochain. Et puis, la Fédération tchadienne de hockey a organisé cette semaine une activité dans les locaux de l'INJS, Institut national de la jeunesse et des sports. L'objectif est de faire découvrir au public majoritairement jeune cette discipline sportive et susciter l'intérêt autour de sa pratique. Voilà Yann, ami sportif, c'est tout pour InfoSport de ce dimanche. À très vite.
1: Merci Harmonie. Alors, Monsieur le Président, tout à l'heure, on a évoqué les nombreuses activités que vous avez initiées dans le cadre de cette Semaine nationale de la liberté de la presse. L'avantage avec la semaine, c'est que vous avez beaucoup de temps pour organiser plusieurs activités à la fois, mais cela a un coût financier important, Monsieur le Président. Comment l'UJT a fait pour tenir le coup au plan financier? Est-ce que vous avez bénéficié d'un financement quelconque?
0: C'est là tout le problème. Si je vous dis, par exemple, que jusque-là, l'UJT fait ses activités avec zéro franc, peut-être très peu de personnes pour me comprendre. Nous avons sollicité beaucoup de bonne volonté, beaucoup d'institutions, beaucoup de mécènes pour aider à l'organisation de ces activités. Mais bon, il se trouve que la situation est devenue critique financièrement dans tout le pays. Et que la seule manifestation de la volonté de nous aider ne suffit plus pour organiser les activités. C'est pourquoi certaines activités sont reprogrammées, parce qu'il faut au moins quelques moyens pour le faire. Il y en a qui sont faits avec les moyens du bord, c'est vrai. Si je vous donne un exemple, par exemple, de panel de haut niveau que nous avons organisé ici à l'ONAMA, s'il faut aller louer le local quelque part, nous ne pouvons pas le faire. Mm-hmm. S'il faut espérer trouver de l'eau avec les moyens de l'UJT, ça ne peut pas. C'est le lieu ici de présenter nos remerciements à la direction générale de l'ONAMA qui nous a offert la salle plus de l'eau à boire. Ce n'est qu'avec ça que nous avons organisé le panel de haut niveau avec des personnalités qui ont accepté de venir se frotter aux professionnels des médias et à l'opinion qui a accouru à cet appel. Donc, c'est de cette manière simplement que nous organisons les choses jusqu'à ce jour, mais il n'y a pas les moyens. Nous avons enregistré les bonnes volontés, les promesses, mais qui tardent toujours à se concrétiser, et c'est difficile. Même le budget établi reste encore en souffrance. Nous espérons bien que les démocrates tchadiens, les démocratistes tchadiens, ceux qui aiment la démocratie, peuvent se manifester, parce que célébrer la liberté de la presse, c'est tout simplement célébrer la démocratie. On ne peut pas aimer la démocratie sans jeter son dévolu sur la liberté de la presse. Donc, nous tendons toujours les mains, parce qu'il y a des activités qui sont faites, par exemple, l'impression des supports de communication. Nous le faisons simplement parce qu'il y a des maisons qui sont attachées à nous, qui acceptent de le faire, espérant que nous pouvons payer leur facture plus tard. Et donc, il y a des ardoises là, bien noircies, que nous pouvons effacer. Nous attendons toujours les bonnes volontés, les sollicitations à adresser sont toujours en attente. Donc voilà, Yann, c'est de cette manière que nous sommes en train d'organiser les choses.
1: En tout cas, la situation est difficile. En tout cas, le plaidoyer est passé et j'espère que les plus hautes autorités sont à l'écoute et que d'ici quelques jours, vous allez recevoir l'appui qu'il faut. Et à cette occasion de la Journée mondiale de la liberté de la presse, pour conclure, Monsieur le Président, un mot d'encouragement aux confrères et consoeurs qui exerce sur l'ensemble du territoire national. Quels seraient ces mots?
0: Ben, s'il y a un mot d'encouragement à chacun de nous, c'est que nous avons déjà bien fait. Il reste à ce que nous fassions encore davantage. Nous avons choisi ce métier simplement par vocation, simplement par sacerdoce. Nous le faisons si bien. Et hier, je félicite encore un autre groupe, c'est le groupe des stagiaires de l'ONAMAN qui nous ont égayés hier avec un film qu'ils ont réalisé et qui a été projeté hier à la fin du panel de haut niveau, qui est intitulé « La passion du journalisme ». Eh bien, cette passion qui nous guide tous les jours, ce n'est que ça qui nous fait vivre, qui nous maintient encore en vie. Et donc, restons focus sur notre métier, qui est un métier noble, très noble, je dirais. Nous mériterions mieux, mais puisque nous sommes dans ce métier, faisons de sorte que si un jour il doit avoir dérapage ou il doit avoir problème, c'est ce que quelqu'un ne dise pas, c'est les journalistes qui ont failli. Alors, continuons à faire notre boulot malgré tout. Il est des éclaircies. Peut-être qu'un jour, le bout du tunnel va nous donner des lueurs d'espoir, des lueurs de mieux vivre. Et donc, c'est difficile, mais encouragement à tout le monde. Et bonne fête de la liberté de presse à tout le monde. Et continuons simplement à vaquer à notre métier, à notre travail. Voilà, c'est difficile d'arriver à ce niveau, les mots même refusent de venir, mais bon, c'est combien cette situation est présente.
1: En tout cas, l'essentiel a été dit, oui. Monsieur le Président, et en tout cas, nous avons reçu et bonne fête de la liberté de la presse à vous également.
0: Merci.
1: Ça sera donc le mot de la fin, Monsieur Lemnodi Tanatan, vice-président de l'UJT et président du comité d'organisation de la Semaine nationale de la liberté de la presse, édition 2026. En tout cas, on espère beaucoup de moyens pour la prochaine édition en 2027.
0: C'est notre espoir.
1: Et on l'espère. Radio Week-end de ce 3 mai 2026, c'est terminé. L'équipe qui l'a concocté à la réalisation, il y avait Alayam Almasra Myriam. La technique d'Obsadi Kragna Fidel vient juste de céder sa place à Sangwe Koyankrio. Coordination technique, Mahamad Mahadi Abdoulaye. Dans un instant, vous aurez une rediffusion des tribunes des artistes en langue sara avec Ndoubalem Telem Gaïus et ses invités. Bonne suite des programmes sur Radio Tchad.

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1: voici un de ma mère, ma mère, ma cousin, coupe de l'élément carioula.
2: Il est à vous, il est à vous, à dire, il y a, merci beaucoup, ça.
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1: Ah,
2: et voilà, c'est une blanche, il est à y parler.
1: Ah, et bon, reste bleu, non, les
2: taillants. 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
2: 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N'est-ce que vous dormez de marques de marques?
3: Dans le coup, il y a un peu de temps et tout.
2: Non, tout le temps, il y a un peu de marques ici. 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
3: voilà
7: Ça, j'ai un combat tout, et bateau, on est en train de faire. Il va dans les vies, chérie.
2: Mais carrément, il va dire tout, je n'ai pas. 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
1: Mais à toi, l'homme, ma chérie, d'un seul indignant, il y a d'un cadeau, j'ai d'autres à tel don.
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6: y a tout à l'heure. 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L'amour est l'amour
7: éternel.
6: Voilà, la déclaration est taille. Est-ce qu'il y a un gros à la donne?
7: Ma poulet,
6: un
7: gâteau.
6: Où?
7: N'est-ce que tu me bêtes non?
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1: Franchement dit, ça n'a pas été facile puisque j'étais enceinte quand j'étais en seconde. J'avais des parents très religieux. Quand j'avais attrapé la grossesse, avant tout, j'avais d'abord honte de mes parents et de mes amis parce que là, moi-même, j'étais une grande choriste à l'église, tout ça. Mais bon, comme c'est par erreur, j'ai attrapé cette grossesse, ça m'a fait tellement honte à tel point où je ne venais pas à l'église. J'étais juste à la maison seulement.
2: Mesdames, Messieurs, merci de suivre cette émission consacrée à la vie et situation des filles mères. À la présentation, je suis Anna Madseline. Le phénomène des filles mères au Tchad prend une ampleur préoccupante et alarmante. Ce n'est pas un phénomène nouveau. D'aucuns le diront, mais on constate de nos jours une forte propension des filles mères dans les hameaux et dans les chaumières. Nombreuses sont celles qui, pour une raison ou une autre, ont interrompu leurs études pour se consacrer à ces minuscules êtres issus d'une grossesse non désirée. Suivez.
1: Ça n'a pas vraiment été facile et même les cours, en temps avec les fatigues, tout ça du début, je n'ai pas pu continuer. Bon, j'étais restée à la maison. Moi-même, j'ai décidé de ne pas aller à l'école. Et juste après l'accouchement, il y avait d'abord ma voisine qui s'est portée volontairement de s'occuper de mon enfant. Mais bon, je n'étais pas d'accord. J'ai dit, moi-même, je vais sacrifier une année. Je vais rester avec mon enfant et après, je vais reprendre avec les cours. Je venais au cours, mais mon esprit n'était pas tranquille. Donc, j'ai accepté de rester pendant un an. Je me suis occupée de mon enfant et après j'ai repris avec les cours. Donc je me suis donnée et en temps ma maman a accepté de prendre mon enfant, s'occuper de l'enfant et l'enfant a tété jusqu'à 1 an et 6 mois, c'est-à-dire 1 an et demi. Maintenant après ça, j'ai sevré l'enfant. Donc je partais tranquillement à l'école, je faisais mes cours et j'ai même mon esprit tranquille parce que c'était ma maman. Je lui faisais confiance, ça ne me dérangeait même pas. Au fait, donc j'ai continué mes cours et après ça, j'ai composé également mon bac. Et bon, en temps, personne n'a espéré que voilà, moi un jour à l'autre, je vais arriver à cet stade, au fait. Mais bon, je me suis dit que c'est juste l'erreur et un être humain n'est jamais parfait. Et j'ai reconnu mes erreurs, j'ai demandé pardon à mes parents, j'ai repris avec mes activités de l'église, tout ça, de l'école et... À l'heure où je vous parle, maintenant, je suis en 3e année à l'université. Même si j'ai dit aux gens que je suis fille mère, beaucoup plus, les gens ne me comprennent pas. Et ce qui est bon de mon côté, les parents m'ont accepté. Et ils ont compris que c'était juste par erreur. Et mes grands frères, ma maman et tout ça, ils m'ont compris et ils m'ont accepté dans la famille. Et c'est ça qui m'a permis également de continuer mes études aujourd'hui.
3: Au début, c'était vraiment triste, c'était vraiment très difficile pour moi parce que mon partenaire m'avait lâché et les parents également. J'ai fait 10 jours chez mes amis. Je ne mangeais pas très souvent et c'était là-bas que mon papa il m'avait appelé de retourner à la maison. Quand j'étais retournée à la maison, c'est lui qui s'occupait maintenant de tout. De la consultation prénatale jusqu'à l'accouchement, c'était mon papa. Il a tout fait, même faire la valise de l'enfant. Je me bats pour m'occuper de mon enfant. Maintenant, je ne compte pas sur les parents parce que mon papa a déjà beaucoup fait. Il est déjà même retraité. Il a fait de son mieux pour payer les études. Même quand j'avais accouché, il a fini la scolarité. Parce que j'ai étudié là-bas à l'université Emi Kousi. Il a tout soldé. Dieu merci, j'ai fini. Et mon enfant, déjà, il est grand. Donc, oui, au début, j'avais suivi. Mais maintenant, je crois que ça va quand même. Quand je vois mon enfant, j'oublie tout. Il me donne de la joie. Je ne sais pas si je serai encore triste. Parce que même quand je vois l'homme, là, j'ai envie de le ranger. Ça va. J'ai envie de le manger tout plus. Un peu, non. Au début, j'avais souhaité beaucoup de choses sur lui, mais après... C'est bon.
4: Et là, maintenant, vous avez fini vos études et qu'est-ce que vous faites?
3: J'ai fini les études depuis 2 ans. Je suis à la maison, je ne fais rien. J'ai déposé partout, mais je n'ai pas encore eu de chance.
4: Comment organisez-vous pour s'occuper de l'enfant?
3: Je fais juste les petits business là. Je vends les œufs à la maison. Je prends avec les grossistes et je viens livrer aux gens du quartier. Et c'est là que je trouve un peu d'argent pour habiller mon enfant et le nourrir avec.
5: Donc,
4: Donc pour l'instant, il n'y a pas un soutien venant de vos parents.
3: Mes parents même contribuent, mais du côté de mon partenaire, là, personne ne nous vient en aide. Bien sûr, sa maman vient très souvent, mais elle est très malade. Quand elle venait, si elle a quelque chose, elle nous donne et puis elle part. C'est elle, la seule qui vient très souvent nous rendre visite. Les restes, personne ne vient. Ils disent que voilà, le gars est là, donc c'est lui qui doit s'assumer, pas eux.
5: Bien sûr, au début, ça n'a pas été d'abord facile, vu que les parents n'étaient pas d'accord et ça a causé vraiment des problèmes et autres, mais par la suite, ils m'ont compris et c'était bien passé.
4: Donc, vous vivez chez eux?
5: Oui, je vis chez eux, mais actuellement, je suis à Yaoundé. Donc, je suis étudiante là-bas, en droit. Bon, là, c'est la maman qui s'occupe de mon enfant et ce sont mes grandes sœurs qui s'occupent de moi aussi à Yaoundé.
4: Quel regard porte la famille sur vous, votre entourage?
5: Au début, ça n'a pas été facile, mais pour le moment, la famille compte sur moi plutôt. Et mon entourage aussi, maintenant, ça va. Je pense comme j'évolue aussi bien à l'école.
4: Avez-vous un projet dans l'avenir?
5: Je veux faire dans l'entrepreneuriat du Cameroun et tchat, vendre des articles et autre homme comme femme, c'est ça mon projet.
6: Au départ, ce n'était pas facile avec moi, mes parents et mon entourage également. Et avec le temps, je me suis habituée, puisque j'avais un enfant et j'étais encore sur le table banc de l'école. Comment faire pour m'occuper de l'enfant, tout ça, mes soucis et voir également mes études. Mais grâce à Dieu, je me suis donné un corps et âme, comme je ne peux pas abandonner un cadeau que Dieu m'a donné, puisque autant de gens cherchent mais n'en trouve pas. Je m'estime heureuse d'être fille mère parce que j'ai un enfant aujourd'hui et je me suis donnée pour m'occuper d'elle. Si le papa l'a abandonnée, moi également, je ne peux pas faire de même que lui. C'est un être humain comme moi. Donc, je dois m'occuper d'elle tout en tenant compte également de mes études. C'était comme ça. J'ai une petite activité génératrice de revenus qui m'a permis de m'occuper de ma fille et mes études.
4: Là, maintenant, vous êtes à quel niveau?
6: J'ai fini avec ma licence en comptabilité finance.
4: Quel regard porte la famille sur vous?
6: Bon, ma famille a une vision très positive envers moi.
2: Selon les données immédiates, la situation des filles mères frise le désespoir. Mais pourtant, l'optimisme est de mise. Pour Madame Zileha Mukhtar Difan, directrice de la législation et des droits des femmes, il est opportun de marquer un temps d'arrêt pour essayer de comprendre, expliquer et corriger cela.
7: Ce phénomène est vraiment récurrent ces derniers temps, ici au Tchad en général et puis dans les provinces, surtout dans le monde rural. Nous constatons beaucoup de facteurs qui ont engendré ces phénomènes-là. Parmi lesquels nous avons le phénomène de la pauvreté, nous avons le manque d'éducation et surtout les pratiques qui sont néfastes, le paysantage socioculturel. Donc ces facteurs-là font qu'il y a un taux vraiment élevé des filles mères dans notre pays.
4: Quelles sont les stratégies développées par l'action sociale pour l'encadrement de ces filles mères?
7: Le ministère de la Femme a développé beaucoup de stratégies pour l'encadrement de ces filles mères. Parmi lesquels nous avons surtout la sensibilisation qui est vraiment une arme qui peut encadrer ces phénomènes, surtout sur la promotion et la protection des droits de ces filles. Nous avons aussi la mise en place des activités génératrices de revenus parce que ces genres d'activités peuvent aider les filles à se prendre en charge, à continuer leurs études ou bien à s'autonomiser. Nous avons aussi les programmes et les projets au niveau du ministère et plus particulièrement le projet SWET. C'est un projet d'autonomisation des femmes et des dividendes démographiques. Ces projets appuient beaucoup plus les filles déscolarisées ou non scolarisées et surtout les filles mères. Et là, récemment, le 18 mai 2022, le ministère de la Femme, de la Famille, c'était l'initiative de l'association des jeunes pour l'entraide sociale et le développement, donc en collaboration avec le ministère de la Femme, le ministère de la Jeunesse, du 18 au 20 mai, a lancé à la Maison nationale de la Femme un forum dédié aux filles mères. Donc ce forum vise leur réinsertion sociale et surtout vise à sensibiliser ces filles, à les former ou bien à leur prodiguer des conseils pour d'éventuelles possibilités d'améliorer leurs conditions de vie et surtout des moyens d'autonomisation. Le ministère, avec ses partenaires ou bien les associations féminines, vise à pouvoir aider ces filles-là pour se prendre en charge et surtout à mettre un accent sur l'éducation.
4: Quel est votre message à l'endroit des parents qui vous écoutent, surtout les parents des filles mères?
7: D'aider les filles à continuer leur éducation, surtout le renforcement de l'éducation. Il ne faut pas aussi que les parents donnent en mariage précocement leurs filles. Le ministère combat vraiment le mariage précoce ou bien le mariage d'enfants. Et là, il y a une loi aussi, la loi interdisant le mariage d'enfants. On appelle les parents à prendre conscience, surtout des conséquences qui peuvent survenir, des conséquences graves parmi lesquelles nous avons les fistules, les IST ou bien les infections liées à la santé de la reproduction. Donc là, nous appelons les parents à prendre conscience, à éduquer vraiment les enfants pour un avenir meilleur. À l'emploi des filles mères, nous leur disons de continuer à poursuivre leurs études, à développer des stratégies elles-mêmes avec l'appui du ministère. Et nous sommes là disposés à travers les projets à financer les micro-projets de ces filles-là pour qu'elles puissent s'autonomiser. Il faut qu'elles prennent conscience de leur éducation.
2: Être fille mère n'est pas si désespéré ou une fin en soi. Les filles mères peuvent encore jouer un rôle de premier plan dans la société. Soutien Dewala Bonta Pauline, présidente de l'association des filles mères pour l'entraide sociale et le développement.
8: Nous avons eu l'idée d'organiser cette association vu la situation des filles mères. L'idée principale est la réinsertion de ces filles, vu que ces filles mères sont les couches vulnérables et oubliées par la société, abandonnées, rejetées par leur famille. De deux, la fille maintenant, voyant qu'elle a un enfant, elle ne peut pas faire autre chose, soit disant que l'enfant est une faiblesse, la négation quoi. Donc on veut lutter pour les filles et leur montrer que l'enfant n'est pas une faiblesse, mais avoir un enfant c'est une force en soi.
4: Vous avez combien de filles dans l'association?
8: La ville de N'Djamena est une ville à moitié féminine. Lors de la sensibilisation, nous avons remarqué que c'est les filles mères seulement qui sont nombreuses dans la ville de N'Djamena.
4: Quelles sont les conditions d'adhésion?
8: Il suffit que tu sois jeune fille, active, que tu veux travailler avec nous, tu vas venir nous avoir une carte d'adhésion, deux photos et puis c'est tout. C'est le bureau, c'est moi qui fais la cotisation et non les membres.
4: Qu'est-ce que vous avez comme activité au sein de votre association?
8: La scolarisation des filles, la lutte contre les mariages précoces et maintenant nous sommes basés sur le thème de la réinsertion des filles mères dans la société. Avec le Covid, nous étions arrêtés avec ça et maintenant qu'on a fait le relance de nos activités avec la suite réinsertion des filles mères.
4: Votre secrétaire aussi ajouter concernant les activités menées au sein de l'association.
9: Moi, c'est Yahya ici dans le Chanta. Nous avons généralement les sensibilisations que nous faisons dans les différents lycées, les arrondissements de la ville de N'Djamena. Nous avons aussi des causeries, débats, des tables rondes, de temps à autre. Tout ça, ce sont des activités que nous menons pour atteindre les objectifs que nous nous sommes fixés.
4: Est-ce que les filles apprennent quand même quelques métiers là?
9: Oui, effectivement, l'objectif c'est de conscientiser les filles, de leur redonner courage afin qu'elles-mêmes là, elles prennent leur vie en main, son fille mère cette main. Elles peuvent, bon, en fait, jouer un rôle dans la société. Il y a certaines qu'on les aide à revenir à l'école. Il y a d'autres qu'on les forme pour les AGR, les activités génératrices de revenus.
4: Vous nous donnez un exemple?
9: Nous avons donné des fonds aux filles pour lancer des petits commerces. Pour ce forum que nous sommes en train d'organiser. Nous avons bien voulu aider ces filles à se lancer aussi dans les AGR. On a prévu dans nos débats, donc nous allons cibler quelques activités parlant par exemple de la couture, même la coiffure, les petits commerces et tout ça. On a laissé la latitude aux filles elles-mêmes de pouvoir réfléchir à ça et c'est à base des propositions qui viendront ces filles. Nous allons essayer de les canaliser et atteindre ces objectifs ensemble.
4: Vous avez eu des partenaires pour ce forum, la présidente?
8: Ce forum, nous n'avons pas eu les partenaires, c'est le partenaire technique. Financièrement, c'est seulement le staff qui a cotisé pour ce forum.
4: Là, vous n'avez pas tenté ou bien comment se fait-il que vous n'ayez pas de partenaire financier?
8: C'est un forum que nous avons eu l'idée il y a de cela 6 mois. On a déposé dans toutes les institutions. Quand on vient, on fait le suivi. Personne ne nous dit, il faut que nous l'oublions. Votre dossier avec ci, avec ça. Donc, on a compris que financièrement, personne ne veut nous aider. Raison pour laquelle on s'est réunis nous-mêmes faire une cotisation et puis organiser ce forum. Sinon, on a déposé il y a de cela 6 mois, mais on n'a rien reçu comme financement.
4: Et là, vous avez des collaborations avec d'autres associations de femmes?
8: Des associations féminines qui sont là. Quand il y a un travail, on demande toi-même, tu as une association féminine. Donc, chaque association donne ses éléments pour chaque événement. C'est comme ça que nous, on travaille. Donc, nous sommes en collaboration avec eux, avec un groupe WhatsApp. À chaque quelque chose, on se communique rapidement.
2: Des filles scolarisées se retrouvent dans cette situation fâcheuse par désespoir ou du manque de soutien de la société. Nadji Panganampou, Francis, sociologue.
10: Fermer les fumeurs, il faut le définir simple, sur le fait d'avoir un enfant hors mariage. Puis souvent, c'est cette définition un peu vulgaire qui est acceptée. Effectivement, il y a beaucoup de facteurs qui sont au fondement de ce phénomène-là. Premièrement, il y a un peu de violence qui conduit à un suivi. Lorsque une fille arrive à un certain nombre d'âge, il y a cette propension de ressembler à sa père. Et voulant ressembler à sa père, c'est vouloir entrer dans la vie maritale très tôt. Et lorsque cette tendance est vite épousée, on se retrouve dans une situation de grossesse où l'auteur n'est pas prêt à l'accueillir dans un foyer. Et du coup, il se retrouve de ses parents, il accouche l'enfant et on l'écoute facilement les petites éphémères. Ça, c'est le premier facteur. Le deuxième facteur, donc, parfois c'est volontaire et on paye ses erreurs. Hein. C'est pas accidentel, ça arrive et puis on assume. Donc, il n'y a pas une volonté affichée au départ, mais on a fait des mauvais pas dans la vie, des grossesses parfois indésirées. Parfois, on ne connaît même pas l'auteur, la grossesse. Parfois, on connaît, mais l'auteur s'est décliné à décliner sa responsabilité. Mais on se retrouve dans cette situation où on devient éphémère, c'est-à-dire on a un enfant, mais dont le père n'est pas là. On nous colle facilement également l'étiquette d'éphémère. D'autres qui justifieraient qu'à force d'attendre le mariage, tard à venir, il est important que je marque ma féminité en disant que je ne suis pas stérile, il faut que je couche le plus vite possible aussi. Donc là également, ce sont des excuses parfois pour dire que bon, le mariage tard à venir, donc en attendant, je peux faire un enfant. Et plus tard, peut-être que je me trouverai quelque part pour me caser. Du coup, également, je me trouve dans une situation. Et dommage qu'aujourd'hui, c'est un peu élevé. Donc ça mériterait encore davantage des études là pour comprendre.
4: Et quelles sont les représentations sociales relative à ces catégories?
10: Dans nos sociétés, encore avec assez de valeurs africaines, faire un enfant en dehors du mariage, c'est considéré comme le domaine de la honte. Vous voyez, n'est-ce pas? Donc, du coup, il y a cette stigmatisation, ce regard, ces préjugés défavorables. Comme quoi, cette fille qui a accouché sans peut-être consentement ou bien sans régulation sociale, sans toutefois répondre à ce que la société attend, c'est-à-dire d'autres mariages, voilà, tout ça, c'est considéré comme hors norme, donc c'est-à-dire une déviance. Donc, du coup, voilà, c'est considéré comme une éducation ratée. Donc c'est associé à tout ce qui est considéré comme une fille facile, comme une fille mal éduquée, une fille incontrôlable, une fille de la rue, une fille bordel. Voilà, on trouve assez de noms d'oiseaux là pour qualifier ces catégories sociales-là. Ça, c'est la première représentation sociale. La seconde représentation sociale que la société affecte à ces catégories de personnes, c'est le fait de les considérer comme des pressés de la vie, des gens qui veulent vite arriver. Même ça également, dans nos contextes africains, on nous a toujours appris à se préparer au mariage, à se préparer à entrer dans la vie maritale. Donc là également, on considère à ce niveau comme des gens qui se sont révoltés pour ce que recommande la société. Donc ce sont des rebelles du coup. Donc il dit une fille mère, elle s'est rébellée contre les normes de la société, elle s'est trouvée dans cette situation-là. Donc c'est cette deuxième figure, cette deuxième représentation sociale, on les considère comme des femmes rebelles de la société qui ne respectent pas ce que la société a mis comme disposition à la préparation au mariage. La troisième représentation sociale, effectivement, on considère parfois également comme l'effet de la pauvreté. Là, il faut également le signaler. Dans la plupart des cas, on considère que ce sont des gens qui n'ont pas assez de soutien, ouais, n'est-ce pas, qui à un certain niveau ont compté peut-être sur la bonne volonté d'un homme qui, en leur demandant peut-être de faire, répondra à certains nombres de leurs attentes de la société, de leurs besoins, répondra à certains de leurs besoins, et du coup on se trouve dans une situation où la grossesse arrive et parfois le monsieur n'assume pas, on se trouve dans cette situation-là.
4: Dites-nous, quelles sont les dispositions pour plus d'intégration de ces catégories dans la société?
10: Il y a deux dispositions possibles. La première disposition commence par les sensibilisations, ça c'est peut-être même à titre préventif. Donc en amont, on agit sur ce phénomène-là, pas des sensibilisations, pour plus de conscientisation des filles même d'abord, de leurs parents également à prendre des dispositions pour plus d'éducation à la vie sexuelle de ces filles, afin qu'elles ne puissent pas être dans cette catégorie-là. La phase sensibilisation. Mais déjà lorsque le mal est là, c'est le dispositif peut-être curatif en quelque sorte. Donc là, c'est beaucoup plus l'accompagnement psychosocial pour essayer à un certain niveau de réintégrer ces filles dans la société. Dès lors que parfois on accouche et que le père se désengage, parfois ces filles tombent dans la démotivation, le désarroi. Vous voyez, n'est-ce pas? Donc, il faut un accompagnement psychosocial pour dire que la vie ne s'arrête pas à ce niveau-là. Que voilà, c'est pas le fait d'avoir un enfant qui peut arrêter mes études, c'est pas le fait d'avoir un enfant qui va arrêter certains de mes projets, entreprendre, etc. Donc, c'est un accompagnement psychosocial à ce niveau-là. Il y a également d'autres qui vont un peu loin pour plus d'autonomisation encore de ces filles. Donc, il y a également des projets, on voit des ONG le font, d'autres des personnes de bonne volonté également le font. Donc, il y a également des projets pour accompagner ces filles à plus d'autonomie. Parce que, et là, c'est beaucoup plus au niveau de la troisième catégorie de présence sociale lorsqu'on pense que c'est la pauvreté qui a amené ça. C'est le manque de moyens qui a amené ces filles à coucher. Donc, on met en place des projets pour les accompagner à être autonomes à travers des activités gratuites et devenues, parfois à travers des formations professionnelles débouchant sur des métiers précis. Donc, voilà, ce sont les dispositions qu'il faut prendre pour nous aider.
4: Merci, messieurs, pour votre disponibilité. Mmh.
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0: Tchad compte plusieurs ethnies, langues et dialectes qui sont parlés sur les 1 284 000 km². Aujourd'hui, la Radio Tchad a choisi de rencontrer le président de l'association pour la promotion de la langue Nangda, une langue parlée par plusieurs milliers de personnes au sud du Tchad. M. Benayal Ntolum Warum Yassa va nous parler de son association, de la promotion de la langue Nangda et surtout les activités que mène son association pour la promotion culturelle. Au micro pour la présentation, Jim Tabu Majum Roger. Bonjour monsieur.
1: Bonjour.
0: Alors, c'est quoi l'association pour la promotion de la langue Nangda?
1: L'association pour la promotion de la langue Nangda, que nous appelons dans notre dialecte Kostona Tumba Kwasgunta Nangda, ou nous l'abrégeons Kokotan, c'est une association pour valoriser la langue Nangda, la culture et les valeurs Nangda, les croyances Nangda. Et cela nous permettra de léguer la langue Nangda telle que nos parents l'ont parlé à notre progéniture.
0: Alors, monsieur le président, quand est-ce que cette association a été créée?
1: L'association a été créée de manière informelle les années 90, lors d'une séance de travail au niveau national avec le ministère de l'Éducation et la Société internationale de SIL. Cela, nous nous sommes déclarés comme une langue qui est parlé par plusieurs personnes et que nous voulons la valoriser. Entre-temps, nous commençons à travailler, à faire des activités, à faire des sensibilisations. Jusqu'en 2024, nous avons pris la résolution de déposer la demande au niveau du ministère de l'Intérieur en son temps pour notre autorisation de fonctionner. Mais comme l'administration étant, ça a traîné. Et c'était sous le folio 2242 du 27 mars 2006 que l'association a eu son statut juridique, la décision de fonctionner de manière juridique comme une langue nationale à part entière.
0: Monsieur le Président, pourquoi créer une telle association? Pour quelle ambition?
1: Si on peut parler d'ambition, une étude scientifique révèle que chaque jour qui passe, chaque mois qui passe et chaque année qui passe, les langues nationales ou les dialectes disparaissent au profit des autres langues de véhicules qui ne permettent pas aux autochtones de parler normalement leur langue. Alors notre souci premier, c'est de valoriser notre langue parce que nous sommes un peuple à part entière et nous avons une langue qui nous est propre, que nos parents nous ont léguée. Nous devons d'abord le valoriser. Et en le valorisant, nous voulons faire de notre langue et de notre association une association de développement socio-culturel et économique. Voilà, ça c'est des ambitions qui nous ont amenés pour que l'espace Nangda, en s'appuyant sur cette association, passe des développements socio-culturels et économiques pour son bien-être.
0: Monsieur le Président, où se trouve le peuple Nangda?
1: Géographiquement parlant, le peuple Nangda se trouve entre deux provinces. Le Mandoul occidental est dans la province du Mandoul, le Kou ouest dans la province du Logone oriental, le nord de Kou Est, dans le Logone oriental. Nous sommes dans le canton de Maguéri. Et comme nous sommes un peuple de culture, nous sommes peuple agricole et de chasse, pour le besoin de trouver des terres cultivables, on est présent dans 9 cantons dans le Bas-Sahara et de plus de 5 cantons dans le Moyen-Chari. Et de par le Tchad, nous sommes présents dans beaucoup de villes et villages.
0: Alors, monsieur le président, comment se porte l'association Nangda?
1: L'association Nangda, quand nous l'avons créé, je peux le dire sans me tromper que nous n'avons pas eu des difficultés majeures. Pourquoi? Parce que nous avons, dans un premier temps, une assemblée générale tous les 2 ans et maintenant, depuis 2010, chaque année, nous sommes en train d'organiser l'assemblée générale chaque année. Et au cours de cette assemblée générale, nous faisons des collectes. Et la dernière fois, nous sommes partis à Bejo dans le département de Kou Est. Nous avons réalisé facilement une collecte de 8 600 000. En tout cas, nous nous portons bien. En termes de santé de l'association, je peux le dire sans nous tromper que nous n'avons pas assez de difficultés. C'est parce que certaines personnes ne nous comprennent pas, mais la vie même de l'association, il n'y a pas de problème.
0: Je vous rappelle que nous recevons sur ce plateau le président de l'association pour la promotion de la langue Nangda, M. Benayal Ntolum Warum Yassa. Alors, qu'est-ce que votre association mène comme activité pour la promotion de la langue Nangda?
1: Notre association, comme nous l'avons tantôt dit, c'est pour la promotion et la mise en valeur de notre culture et de nos croyances. Lorsque les années 2000, comme je l'ai dit d'une manière informelle, nous avons mis en place à la disposition de l'espace Nanda les livrets d'animation rurale dans la langue. Nous avons aussi mis les livrets pour la prévention et la lutte contre le VIH-SIDA. Au fil du temps, nous avons eu des gens que nous avons formés. Il y en a qui sont partis juste quand on les a formés, on les a envoyés en Israël pour l'archéologie. Après ça, nous avons édité un syllabaire à contenu biblique. Les chrétiens en veulent pour une éducation biblique dans la langue. Donc on a produit un syllabaire à contenu biblique. Nous avons produit un syllabaire pour la formation des enfants et des adultes pour une période de 4 ans pour les mettre dans le bain. Nous avons aussi un livre de calcul pour les appuyer à calculer tout en écrivant. Il faut qu'ils calculent aussi. On a écrit un syllabaire de calcul pour mettre à leur disposition. Pour mieux comprendre, nous avons écrit un lexique qui dit des mots. Ça explique ce qu'on notre dictionnaire en langue Nanda. Et nous avons ensuite écrit un recueil des proverbes, des tournures idiomatiques pour permettre à ce que ceux qui ne comprennent pas bien, qui sont dans les villes ou autres, qui sont partagés entre les langues et les différentes choses, puissent mieux s'approprier de notre richesse en tant que telle. Nous avons aussi écrit un recueil des animaux et des reptiles. Parce que nos enfants en ville ne comprennent pas, tu lui montres un buffle, il ne sait pas qu'est-ce qu'il va te dire, buffle qui s'arrête là. Nous avons fait ça là pour le permettre de mieux comprendre et connaître les animaux qui sont dans notre espace et les reptiles dans notre espace. Comme nous avons beaucoup de chrétiens catholiques et protestants avec nous, nous avons réussi à éditer le Nouveau Testament. Depuis 2012, on a mis le Nouveau Testament en marche. Les gens sont en train d'utiliser tant dans l'église catholique, dans l'église protestante. Nous avons aussi mis en œuvre un projet de traduction de l'Ancien Testament. Nous sommes dessus maintenant. Nous faisons la culture du riz pour nous ressourcer en moyens financiers. On a pris des terrain pour en faire des vergers. Le dernier projet que nous avons entre les mains, nous nous déplaçons dans les cantons pour organiser les assemblées générales. On est obligé de payer les véhicules, louer les véhicules autour de 1 800 000, 1 900 000 comme ça. Donc, nous nous sommes dit que pourquoi on ne peut pas acheter un véhicule? Nous avons un projet maintenant d'acheter un bus de 30 places dont le projet avance bien. Mais il y a bien d'autres activités que nous avons menées.
0: Monsieur le Président, revenons un peu en arrière. Vous avez parlé tantôt de la promotion de la culture Nanda. Mais sur ce plan, qu'est-ce qui est en train d'être fait concrètement?
1: Depuis 2006, nous sommes en train de développer l'Alpha. Et actuellement, nous avons à N'Djamena 6 centres d'Alpha et dans l'espace Nanda là-bas, 30 centres d'Alpha. Et là, nous allons faire l'Alpha pour les faire comprendre quelque chose qu'ils savent écrire et autres. Mais nous voulons associer maintenant avec l'Alpha fonctionnel pour qu'il fasse ça. Pendant nos assemblées générales, nous faisons des enseignements. On ne part seulement pas pour aller danser, mais nous partons, on ne danse pas, nous faisons des enseignements. Les 3 dernières années, je peux dire, nous avons ciblé des choses précises pour former les Nanda. En considérant le mariage qui se fait ici à N'Djamena et dans les centres-villes par rapport au mariage que nos grands-parents faisaient, on trouvait qu'il y a un décalage. Et nous voulons éduquer nos parents, les Nanda, à revenir du moins à la pratique de nos parents dans le domaine du mariage. Jusque-là, ce que nous avons réussi à gagner, c'est que dans l'espace Nanda, c'est avec beaucoup de difficultés, mais nous sommes arrivés à fixer la dot au maximum à 350 000. Ça, c'est à N'Djamena, dans les centres-villes. Mais vous partez, par exemple, au village, il y a des dots de 40 000, de 60 000. Le top de dot au village dans l'espace Nanda là-bas, c'est 80 000. Et nous voulons jouer sur ça là pour qu'on maintienne un taux minimum pour permettre à nos jeunes de se marier. Nous avons aussi constaté que l'organisation des deuils, ces cortèges maintenant, ça ne cadre pas avec ce que nos grands-parents faisaient. Et nous avons organisé aussi une formation par rapport à ça pour qu'on essaie de regarder ce que nos parents faisaient. Ça fait partie de nos valeurs. Au lieu de copier, de à droite, il faut qu'on revienne à la source. À côté de ça, nous formons les gens, les femmes, les jeunes dans le domaine d'activités génératrices de revenus. En juin dernier, j'étais parti former les agriculteurs dans la gestion des produits agricoles et les femmes dans les activités génératrices de revenus pour leur permettre d'avancer. Mais ce qui plaisait à beaucoup de personnes, nous avons en notre sein des personnes qui sont des tradis praticiens. Donc au lieu de laisser comme nos grands-parents les racines qui nous soignent et autres là, et nous ne voulons pas en faire un tabou. Donc à chaque fois que nous partons en assemblée générale, on prend au moins 3 heures de temps pour former les paysans dans les plantes médicinales. Ça les a beaucoup aidés. Même actuellement, nous restons ici. Si un serpent, par exemple, mord une personne, on nous appelle pour nous demander, nous avons oublié, est-ce que vous pouvez nous rappeler? Et c'est comme ça que nous sommes à travailler jusqu'avec nos gens de la base. Donc il y a un impact réel sur le terrain.
0: Est-ce que vous avez des relations avec les autres associations qui visent les mêmes objectifs que vous?
1: Oui, nous avons des relations intimes avec l'association de la langue gore. C'est là où le bas blesse. Parce que les gens nous confondent à des gores alors que nous ne sommes pas des gores. Les gores sont des Bodo. Et nous, des Bejondo, des Beboto, des Bejo, nous sommes les Nanganda. On ne dit jamais la chose, là, on l'appelle pas Nyan, mais on l'appelle Né. Vous comprenez, ça c'est une différence capitale entre nous. Nous avons l'association de la promotion de la langue gore, de la langue mongo, de la langue mbaï. Nous travaillons en collaboration avec eux. Mais puisque nous sommes partenaires à part entière de Altatrab Association pour la traduction de la Bible, qui fait la promotion de langue, le CGA Mundu et la CIL qui est ici. Alors, toutes les langues qui travaillent avec ces associations, nous avons des relations avec eux. Nous les invitons à notre assemblée générale. Dès que possible, on les invite et lui, on partage nos expériences.
0: Monsieur le Président, quels sont vos projets concrètement?
1: Nos projets dans les années à venir, c'est d'abord asseoir la langue, les valeurs et les cultures et la croyance Nanganda dans l'espace Nanganda. Pour que tous les Nanganda, même s'ils ont quelques emprunts de langue, qui parlent leur langue dans la maison avec leurs enfants. Aujourd'hui, tu arrives dans ma maison en Djamena. Mes enfants, les enfants qui sont avec moi, nous sommes en Djamena où l'influence Ngambay est dominante. Tu n'écouteras pas un de mes enfants qui parle Ngambay à la maison. C'est ce que nous voulons arriver. Les Israéliens que vous voyez là, quel qu'en soit son niveau d'instruction, il doit maîtriser la langue. Parce qu'en cas de quelque chose, vous avez votre tournure idiomatique, vous avez votre manière de se regarder, de se parler par des signes, vous pouvez vous parler, vous quitter le lieu. Et c'est important de connaître sa langue. Donc notre premier objectif, c'est que les Nanganda s'approprient leur langue et la parlent comme la langue de cœur. Ça, c'est notre premier objectif. Le deuxième objectif que nous cherchons, c'est de promouvoir une interrelation pour que ceux qui sont dans n'importe quel coin ne pensent pas qu'ils sont seuls. Par exemple, l'espace Nanganda seulement dans lequel nous sommes en train de travailler, sans compter ceux qui sont dans d'autres provinces, nous avons 16 cantons et que les 16 cantons se regardent comme des frères qui parlent la même langue et qui ont la même culture et ça pourrait aller. Nous voulons créer cette entente entre les Nanganda et en même temps développer la culture Nanganda. Ce que nous ne pouvons pas faire maintenant parce que nos parents étaient des guerriers, pas seulement, mais c'est des gens qui partaient faire des razzias. Maintenant, on ne peut pas le faire, mais il faut qu'on conserve au moins la qualité, être des chasseurs, être des cultivateurs et la bravoure est notre détermination. Il faut qu'on fasse comprendre aux gens que c'est ce que nous sommes. Et au-delà de tout ça, qu'on arrive à développer l'espace Nanganda, tant sur le plan agricole, scolaire que social.
0: Alors, Monsieur le Président, quelles sont les difficultés que vous éprouvez dans l'exercice de vos activités?
1: Dans un premier temps, nous avons un comité national, un bureau national, des bureaux départementaux, des bureaux sous-préfectoraux et des bureaux cantonaux. C'est la connexion entre ces organes-là qui pose problème. Et les gens pensent que c'est seul Ndiamena qui peut résoudre tous les problèmes qui se trouvent dans ces zones-là. Ça, c'est une grosse difficulté. Même ce matin, j'ai discuté de quelque chose pendant X temps pour restaurer la paix entre les frères là-bas. La deuxième difficulté que nous avons, c'est que les cadres Nanganda, pour la plupart, ne se sont pas appropriés de la vision de l'association. Quand tu trouves les chefs de canton, les villageois, vraiment, c'est un engouement que tu ne peux pas comprendre. Mais quand on arrive au niveau des cadres, ça tient pas. Et alors moi, j'ai toujours l'habitude de dire aux cadres, pas seulement aux cadres Nanga, même à vous qui êtes ici, si vous n'arrivez pas à parler normalement votre langue, à écrire votre langue, mais si vous parlez normalement le français, l'arabe, l'anglais, l'allemand, n'importe quelle langue vous parlez, vous êtes analphabète dans votre langue. Et nous voulons que les Nanga ne soient pas analphabètes dans leur langue. Mais c'est pas facile de nous faire comprendre dans ce domaine. C'est une grande difficulté que nous avons. Donc, il y a bien d'autres qui sont là. Mais sur le plan financier, nous n'avons pas encore de problème. Les partenaires nous félicitent. Par exemple, le Nouveau Testament dont je vous ai parlé, que nous avons produit, beaucoup des associations demandent des financements à l'extérieur. Et nous, c'est par nos recettes de chaque assemblée générale qu'on a payé les études, qu'on a payé nos traducteurs, et jusque pour qu'on arrive à produire nos Nouveaux Testaments. C'est en ce moment que les Bayons ont trouvé, s'il y a un peuple qui fait beaucoup d'efforts comme ça, il faut l'encourager. Donc, ils sont venus pour nous produire ça. Donc, sur ce plan, nous n'avons pas de difficultés, mais n'empêche qu'on court ailleurs. Cette année, par exemple, pour l'Ancien Testament, nous avons un bailleur qui a bien voulu nous apporter une aide. La santé financière, chez nous, il n'y a pas de problème. Mais le vrai problème, c'est l'appropriation et la communication.
0: Monsieur le Président, notre entretien tire déjà à sa fin. Et quel est votre message de fin à l'endroit du peuple Nanga, aux autorités et à vos partenaires surtout?
1: La langue maternelle, comme on le dit tantôt, c'est une langue de cœur. Si tu ne t'appropries pas ta langue maternelle, tu es analphabète dans ta langue maternelle. Et c'est très dangereux. Tu compromets même l'avenir de tes enfants et de ta progéniture. Donc je demande au peuple Nanga, mon message, de s'approprier cette association pour implémenter dans leur famille, dans notre société, dans l'espace Nanga, la langue Nanga comme la langue de cœur, la langue maternelle. Et ça, c'est important. Et nous avons besoin de leur soutien, tant moral, matériel, financier pour promouvoir cette langue. À l'État, je me souviens bien que l'État nous a produit une fois. Nous avons fait le syllabaire, mais quand on est parti vers l'État, l'État a accepté de nous multiplier les syllabaires. Et nous espérons, avec les centres que nous sommes en train de développer, cette année, la rentrée qui commence, nous allons encore ajouter 4 centres. Donc, que l'État nous soutienne dans ce domaine, parce que nous sommes partenaires de l'éducation nationale. Et comme partenaire que l'État, en particulier le ministère de l'Éducation nationale, jette un regard vers les associations, et en particulier l'association pour la promotion de la langue Nanga, pour qu'on puisse développer le système d'alpha dans nos sociétés. Nous nous battons comme une association pour survivre. Nous demandons à nos partenaires de nous appuyer pour qu'on puisse faire, par exemple, le lexique dont je viens de faire mention. Dans un premier temps, nous avons produit 150 lexiques. En une semaine, deux semaines, tout est parti. Maintenant, nous devons reproduire. Mais la personne qui nous a reproduit, c'est un Espagnol. Il nous a fait ça là. Il est défunt. On fait de recours. Si on peut trouver un partenaire qui peut nous aider à produire encore les lexiques, ça pourrait nous arranger. Il faut le soutien, c'est pas seulement financier, hein. Le soutien moral est déjà très bon, le soutien matériel, et si les finances arrivent, ça pourrait aider à mieux avancer. On vous dit merci. Si vous pouvez nous donner encore une occasion pour la prochaine fois, avec deux ou trois de mes amis, pour qu'on puisse faire un bon développement.
0: La radio du Tchad vous remercie, monsieur le président, et nous n'allons pas tarder, on reviendra vers vous.
1: Merci, je vous remercie de cette promesse. Je suis en train de préparer une assemblée générale en avril. Vous serez les bienvenus. Si vous pouvez déjà permettre à ce que votre antenne de Doba parte ouvrir ce que nous allons faire à Béboto, ça pourrait beaucoup nous intéresser. Merci.
0: Merci beaucoup. Mesdames, messieurs, nous vous remercions de votre aimable attention. Retenez tout simplement que nous avons reçu pour vous le président de l'association pour la promotion de la langue Nanga, qui nous a expliqué les différentes activités de son association. Réalisation Abdoulaye Toche, prise de son Hamid Dida, au micro pour la présentation Jim Tabemajim Roger. Au revoir et à la prochaine pour un autre numéro. Merci.

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1: مارشال محمد ادريس ديبي اتنو président de la République, chef de l'État, bonjour.
2: Bonjour.
1: Pour vous interviewer, nous serons deux sur ce plateau de fortune ici à Igot. Il s'agit de Hassan Abdelkerim Boibri et moi-même Nasr Noujiti. Ici à Igot, deux communautés qui vivaient depuis des temps immémoriaux en parfaite harmonie se sont affrontées. Il y a eu malheureusement mort d'homme. Le différend est parti d'un puits d'eau. Quelle est l'évolution de la situation depuis votre arrivée ici?
2: Vous rappelez que ce n'est pas la première fois que je me déplace quand il y a des événements malheureux, quand il y a mort d'homme. Je suis allé à Béché, je suis allé aussi au Guéra, je suis allé à Kourouboudi, je suis allé aussi au Lac. Quand la nébuleuse Boko Haram a attaqué un de nos postes dans tous ces déplacements et en tant que président de la République, la rang de la paix et de l'unité, il est de mon devoir de me rendre sur place pour constater les faits moi-même et prendre des mesures pour que cela ne se répète pas. Voilà, pour vous dire que Igot n'est pas un cas isolé. Igot fait partie de notre territoire national.
1: Une équipe ministérielle vous a précédé ici à Igot. Pourquoi avez-vous décidé de faire le déplacement de la zone? Est-ce que les trois membres du gouvernement ont failli à la mission à eux confiée?
2: Absolument pas. Au-delà de la délégation qui est conduite par le vice-premier ministre, même ceux qui sont ici, les autorités militaires et civiles, ils ont fait leur travail. Ils ont bien fait leur travail. Et je voudrais profiter de votre micro non seulement féliciter nos forces de défense et sécurité et les responsables civils qui ont agi très rapidement pour arrêter ces massacres, à Igot en particulier, mais sur l'ensemble des provinces de l'Est. Comme vous le savez, nous avons à peu près 1500 km de frontière avec le Soudan. Il y a quatre provinces, à savoir les lignes du Est, le Wadi Fira, le Wadaï et le Sila. Et ce qui s'est passé il y a quelques jours, c'est lié au conflit au Soudan. Pourquoi? D'abord, en ce qui concerne la circulation des armes. Comme vous le savez, notre frontière est assez immense. C'est difficile à contrôler. Donc, les gens profitent pour amener les armes au Tchad. Et il y a aussi d'autres facteurs, notamment l'armée soudanaise et les FSR. Ils ont tout fait pour que ce conflit déborde au Tchad. Ce conflit qui est entre le président et son vice-président s'est transformé en un conflit intercommunautaire. C'est sciemment orchestré par les uns et les autres pour amener le chaos au Tchad. Et ça, nous ne pouvons pas accepter. Je connais cette zone particulièrement. Et il y a des populations à cheval entre le Tchad et le Soudan. Et donc, le gouvernement soudanais, à chaque fois, il utilise ses fibres ethniques pour créer des problèmes pour notre pays. Ce n'est ni la première fois, et je pense que ce ne sera pas la dernière fois. Donc, si nous ne prenons pas garde, ce conflit ne s'arrêtera pas ici à Igot, mais ça va déborder et ça va amener le chaos sur l'ensemble du territoire national. Et donc, je suis venu, sachant que le vice-premier ministre et tous ceux qui sont ici, en qui j'ai beaucoup de confiance, ont bien fait leur travail, mais je suis venu aussi, moi, personnellement, pour leur donner des instructions fermes, pour que cela ne se répète pas, pour éviter que le conflit au Soudan mène notre pays dans le chaos. Après la discussion avec le vice-premier ministre, les autorités administratives et civiles, les chefs traditionnels, nous avons pris certaines mesures. D'abord, renforcer la frontière entre le Tchad et le Soudan. Et deuxièmement, faire désarmer tous les civils. Parce que tant qu'il y a des armes entre les mains des civils, il y aura toujours des conflits. Et aussi l'unité, le vivre ensemble, ce sont des choses qui sont très importantes. Et malheureusement, à cause de ce qui se passe au Soudan, et les manipulations de ces protagonistes, mais aussi par certains de nos compatriotes, à travers les réseaux sociaux, ils sont en train de tout faire pour créer des conflits entre les Tchadiens. Donc, j'ai donné aussi des instructions très fermes aux chefferies traditionnelles de ces quatre provinces pour qu'elles prennent leurs responsabilités. Parce qu'ils sont, après tout, des fonctionnaires de l'État. Ils sont les auxiliaires de l'administration. Ils sont nommés par décret. Ils perçoivent leur salaire. Ils ont du goumier. Et ils sont les plus proches de la population. Donc, au-delà de leur mission de gardien de nos us et coutumes, il est de leur devoir d'assumer pleinement quand il y a des problèmes dans leur circonscription. Par des préventions et par des sensibilisations. Et cela est valable sur l'ensemble du territoire national. Chacun doit prendre ses responsabilités. Ou ils assument leurs responsabilités, ou ils se retirent.
1: Le message est clair. Ou les chefs traditionnels assument leurs responsabilités, ou ils se retirent.
2: Ou on va les retirer.
1: Avez-vous un message particulier à adresser à nos compatriotes qui vivent le long des frontières communes? Je fais ici allusion à la frontière Tchad-Soudan, Tchad-Libye, Tchad-RCA, Tchad-Cameroun, Niger et Nigeria.
2: Le message que je voudrais adresser à mes compatriotes, nous sommes d'abord une nation. Cette terre nous appartient à nous tous. Le Tchad. Nous sommes avant tout des Tchadiens. Quand il y a des conflits dans nos pays voisins, nous ne devons pas nous impliquer. Pourquoi quand nous on a des problèmes ici, les autres communautés qui vivent de l'autre côté ne se sont jamais impliquées? Que chacun se pose cette question. C'est une question de patriotisme. L'amour de notre pays ne doit pas être un slogan, ni des discours vides, ni des paroles vides. Ça doit venir de l'intérieur. Donc je voudrais appeler à mes compatriotes qu'ils prennent garde. Ne soient pas manipulés de l'extérieur, quand je dis de l'extérieur des pays qui sont en conflit, mais aussi de l'intérieur par nos propres compatriotes qui sont dans d'autres pays, qui vivent bien, leurs enfants sont inscrits dans des écoles et ils ne rapportent rien à notre pays. Le seul rapport qu'ils font à notre pays, c'est des messages sur les réseaux sociaux

0: Et ces conflits engendrent des victimes innocentes. Si nous voulons bâtir un Tchad uni dans la paix, le développement, on doit changer ce genre de comportement. On ne peut pas développer un pays sans l'unité et la paix. Assez de mes compatriotes, qui sont à l'extérieur ou à l'intérieur, qui sont manipulés par des officiers étrangers à cause de quelques dollars. Je voulais leur dire qu'ils ont trahi leur pays. Ils font fausse route. Et tôt ou tard, ce qu'ils ont fait, ils vont répondre de leurs actes.
1: Marshall, j'aimerais revenir sur quelques aspects par rapport aux éléments de réponse que vous avez donnés, notamment la commission mixte de désarmement. Il y avait par le passé aussi une commission. Quelle est la différence cette fois-ci?
0: Avec l'assassinat de Gaddafi et la guerre civile en Libye, nous avons eu des répercussions, notamment sur le point sécuritaire, où beaucoup de armes ont transité, non seulement au Tchad, mais sur l'ensemble du Sahel. Et si vous voyez aujourd'hui le Sahel est en ébullition, c'est aussi la conséquence directe de ce qui s'est passé en Libye. Donc, dès les premières heures de la transition, nous avons créé la commission de désarmement. Je crois qu'ils ont fait à peu près 2 ans ou 3 ans où nous avons récupéré plus de 15 à 16 000 armes. Maintenant, avec le conflit soudanais, et donc, comme je le disais tout à l'heure, nous avons un long frontière avec le Soudan. Donc, nous avons dû créer encore cette commission sur tout le long de la frontière entre le Tchad et le Soudan. Mais nous avons aussi créé un comité ou bien une commission, comme vous voulez, pour désarmer tous les civils sur les 4 provinces. Et des instructions fermes ont été données ceux qui sont chargés de prendre des armes. Parce que tant qu'il y a des armes entre les mains des civils, nous n'aurons pas la paix. Tant qu'il y a des armes entre les mains des civils, il y aura toujours des conflits. Donc, c'est une mesure de prévention.
1: Dans le sillage de votre réponse par rapport à la crise soudanaise, quel message que le Tchad envoie vis-à-vis de cette crise dans un pays voisin qui est le Soudan?
0: Dès les premières heures où nous avons senti qu'il y avait un problème entre le président Burhan et son vice-président Hemeti, nous les avons invités à N'Djamena, justement pour éviter la guerre. Nous avons tout fait pour que il n'y ait pas cette guerre. Mais malheureusement, ils ne nous ont pas écoutés. Et voilà les résultats. Aujourd'hui, au Tchad, nous accueillons environ 2 millions de réfugiés. Donc, je voudrais encore lancer un message très fort, non seulement aux deux protagonistes, mais aussi aux institutions internationales, notamment les Nations Unies et l'Union africaine. Il faut que la guerre cesse au Soudan. On peut résoudre le problème que par le dialogue. Aujourd'hui, non seulement personne n'agit pour ramener la paix au Soudan, personne agit aussi pour soutenir les réfugiés qui ont fui la guerre, et une grande partie est ici au Tchad, où la communauté internationale les a oubliés totalement. C'est grâce à nos propres moyens, des fois

0: les accueille. On le fait avec nos propres moyens. Et je voudrais pour cela vraiment remercier nos compatriotes pour leur sens d'hospitalité. Ils ont tout partagé, ils ont partagé tout ce qu'ils avaient avec nos frères soudanais qui ont dû fuir la guerre.
1: Nous voyons que le Sahel fait face à des problèmes. Des attaques terroristes dans certains pays, des circuits, des migrations qui font aussi des victimes. Qu'est-ce que le Tchad peut avoir comme message envers les États du Sahel de façon globale et envers la communauté internationale vis-à-vis de ce qui se passe dans le Sahel en ce moment?
0: Vous vous rappelez, en 2011, fait Marshall Paix à son âme, avait dit, je crois que c'était au Sénégal, avait dit que vous avez assassiné Gaddafi, mais vous n'avez pas fait le service après-vente. Et c'est une réalité. Tous nos problèmes résident ici. C'est parce que les autres décident pour nous. L'assassinat de Gaddafi a amené le chaos en Libye. Ce chaos en Libye a dégénéré sur l'ensemble du Sahel, voire beaucoup de pays africains, où des personnes malveillantes ont profité de cela pour s'armer, d'autres pour créer des groupes terroristes, d'autres pour le grand banditisme, le braquage, et puis des cartels organisés pour l'immigration illégale qui a aussi eu des conséquences sur la vie de beaucoup de nos frères et sœurs africains qui ont perdu leur vie dans la mer Méditerranée. Et ça aussi a eu des effets néfastes sur nos pays. Et c'est la même chose au Soudan. C'est toujours la main extérieure à faire tout pour remplacer l'ancien président Omar Béchir, soutenu par des puissances étrangères. Ils sont partis. Ils ont laissé le pays. Et voilà, la guerre civile a commencé au Soudan. Et ça répercute sur le Sahel en particulier, mais sur l'ensemble de notre continent. Donc, je crois que après 66 ans d'indépendance, il est temps pour nous, Africains, de comprendre, d'apprendre de l'histoire et ne pas répéter la même chose. Il ne faut pas qu'on nous manipule à chaque fois. Ils veulent toujours nous imposer leurs principes. Ils ont oublié que nous avons nos principes, nos cultures. Nous sommes un peuple ancien. Nous avons eu des empires, des royaumes, des sultanats, des chefferies.
1: J'aimerais vous poser une question très personnelle avant de passer le pouvoir. Vous prenez des risques personnels en venant dans des zones des opérations. Machal, pourquoi vous prenez ces risques-là? Pourquoi vous prenez des risques? Vous mettez votre personne à risque, vous venez dans des zones de conflit, alors que le président il reste dans leur palais, dans d'autres pays. Pourquoi vous faites ça?
0: Un chef, c'est celui qui est toujours sur le terrain. J'ai confiance à tous mes hommes, aux forces de défense et sécurité, aux autorités administratives et civiles, mais la confiance n'exclut pas le contrôle.
2: Maréchal Mohamed Idriss Déby Itno, président de la République, chef de l'État, merci d'avoir consacré un temps de votre agenda pour répondre à nos questions ici à Igot, dans le département de Dartama. Merci.
0: Je voudrais vraiment vous remercier pour l'opportunité et pour rendre compte à mes compatriotes ce que nous sommes en train de faire ici. Je crois et je vois avec les mesures qu'on a prises, les choses vont s'améliorer si Dieu le veut, Inch'Allah.

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Mesdames et messieurs, bonsoir, très bon dimanche, très belle fin de la semaine. Bonne fête de la journée mondiale de la liberté de la presse. Et surtout, bienvenue donc dans cette tranche française titrée Service de nuit. Dimanche 3 mai 2026, 20h passées de 2 minutes dans nos studios. Et retenez que le déroulé de ce programme prévoit tout à l'heure à partir de 20h10 l'ouverture de la chemise de vos annonces. 20h30, le grand renouveau de l'info. À partir de 21h, vous suivrez votre magazine Les Échos du Palais Toumaï. Vous suivrez plutôt une exclusivité du discours du président de la République à la place des échos du palais Toumaï. 21h30, vous obtenez magazine sur Betna. 22h, vous suivrez bien entendu une table ronde sur la liberté de la presse au Tchad. 23h, Tchad Actu dernière. 23h30, le journal en arabe littéraire. Et nous marquerons un point final à partir de 24h. Service de nuit de ce dimanche 3 mai 2026. Pour vous servir à la console numérique, c'est Sanwe Koyan Creo Emmanuel. Le transport, c'est donc l'affaire de Ali Jonas. La mise en œuvre est assurée par les techniciens du centre météo de Grédia. Nous saluons au passage la très très bonne collaboration de nos amis de la maintenance, services informatiques et enregistrement. Les Grédia Boost assurent la mise en onde. Et à ce micro, pour vous conduire jusqu'à 24h, je suis Benan Selayo. 20h passées de pratiquement 5 minutes dans nos studios. Voici pour vous la toute première note sonore.

Merci donc au groupe africain Melody qui nous a donc interprété ce très bon titre. Yuya, 20h passées de 14 minutes dans nos studios à présent, la lecture de vos annonces. L'association des sages-femmes et maïticiens du Tchad invite tout le personnel de la santé sans distinction à sortir massivement le mardi 5 mai 2026 à l'hôtel Radisson Blu pour la célébration de la journée mondiale des sages-femmes. Tous ensemble pour célébrer cette journée mondiale de la sage-femme. C'est signé par le président de l'association des sages-femmes maïticiens, M. Ali Mihedi Ahmad. Décès à présent, docteur Dangar Guira Daniel, le procureur Hubert Rodou et Séraphine Rodou annoncent avec douleur aux parents mis en connaissance le décès subit de leur fille et sœur Romnodji Rimadji Adèle. Romnodji Rimadji Adèle est survenu à N'Djamena le 30 avril 2026 dessus de maladie. Cet avis s'adresse au chef de canton de Doubadéné 5, M. Philippe Gouzo, au chef de village de Sataya, Dumkodje Takonde, aux grandes familles Ndorjim, Kingang et Tandjogé de Doubadéné, aux grandes familles Soudo de Sataya et Ngaro Mongir de Gon, Achta Ngaro Mongir en France, aux parents en mise de connaissance de Sar Mundo, Moinsala, N'Djamena, États-Unis d'Amérique et d'Allemagne. Le recueillement est chez Dr Dangar Amoursal sur la route en face du bar Wembley. L'enterrement aura lieu le mardi 5 mai 2026 au cimetière de Toukrapé à son âme. Les familles Mbaitijim, Mangarale, Yamassoum, Majita et Gandakabo ont le regret de vous annoncer le décès de leur mère, tante, sœur et grand-mère Djunga Madeleine Gandakabo. Djunga Madeleine Gandakabo, survenue dans la nuit de 2 mai 2026 à l'hôpital central de Sar. Cet avis s'adresse aux parents de N'Djamena, Sar, Danmadji, Kiabe et Mouyou. L'enterrement, l'Éternel a donné, l'Éternel a repris, que son âme repose en paix. Les grandes familles Daouta Doumbissi, Ngaba Eli, Tabo Ngesida et Yira N'Djamena, les parents de Maïkolo ont le regret de vous annoncer le décès de leur grande sœur, fille, tante, mère et grand-mère Daouta Danmadji Bruskil Madeleine. Daouta Danmadji Bruskil Madeleine, rappelée à Dieu le jeudi 30 avril 2026 à 0h10, et vous informe que les obsèques se dérouleront dans la concession familiale à Kabalaï suivant le programme ci-après. Soirée de demain lundi 4 mai 2026, 19h à 20h, accueil et installation des participants. 20h à 24h, louange, prière, message, exhortation, témoignage. 1h à 4h, témoignage, louange, prière de fin de la veille. Pour la journée du 5 mai 2026, 7h à 8h, arrivée à la morgue, prière et mise en bière. 8h à 8h, 30 minutes, départ de la morgue et arrivée au domicile. 8h30 à 10h, louange, prière, message, exhortation et de consolation, témoignage, église et remerciement de la famille et départ pour le cimetière de Farcha. 10h à 11h, arrivée à Farcha, remerciement, arrivée au cimetière de Farcha, remerciement, louange, prière et message de mise en terre. 11h à 11h30, fin de la cérémonie et retour au domicile. Mbaye Goto, Tato Lumel Jules, Ndemra Bitrus Tongar Baibo, Bolna Baye Ag, Mbaye Kombe Getimbaye Abel, Ngarnael Caleb, Alarabay Mbaye Goto Irénée, Zachary Ngarta, Nelde Mathieu,
Kunembay Bernard Dunia Bogel Batinda Bogel Miengar Gédéon Togbay Bitrus Garasum François Narmadi Joséphine Nadi D'accord les enfants Getimbay les petits-fils de Yotolum et toute la grande famille Kaban de N'Djamena ont le grand regret d'annoncer à Miena et Jeanne Dimas D. Jérémy, au chef de canton de Bodo, Thierry Mita, au chef de canton de Bembaï Tada, Di Model Rondoloum, au chef des villages de Kabanda, à Colette Ngakoutou et Koulé Tolnan, Félicien Adoba, Yualoum Ngarnadi, Al Hadjim Firmin, Germaine Ngakoutou, Poids Dias, Lo Mbaï Souroum, et maintenant Rongara Mundu, Madame Mbaï Kos Ruth, Gamo, Abdoulaye Théodile, Madmadji Jacqueline, Nelkem Dakor, aux enfants Nodjiwai, Toussa Sar, Mbaï Rebi Djigé à Niamey au Niger, le décès de Djimadoum Getimbaï Emmanuel, Djimadoum Getimbaï Emmanuel, survenu le samedi 2 mai 2026 à N'Djamena des suites de maladie. Le lieu de recueillement est au domicile de Mbaï Kombi Getimbaï à Bella Trône. L'inhumation aura lieu le mardi 5 mai 2026 au cimetière de Toukoura. Dieu a donné, Dieu a repris, que son nom soit glorifié enfin. Les grandes familles Rangay, Nakoy et Yafara ont le regret d'annoncer aux familles Banira, Di Masngé Assar, les familles Yafara de Bangor et du Nigeria, à la communauté Tounia de Sar, N'Djamena du Burkina Faso, Akakoy Nakoy, Jan Nakoy, au chef de race de la communauté Tounia Beya Kager, le décès de leur fils, neveu, frère, le pasteur Luc Traadoumgué Rangan, est décès survenu le 30 avril 2026 au Burkina Faso. L'enterrement est prévu pour demain, lundi 4 mai 2026 au Burkina Faso et le lieu de recueillement est au domicile de Aïda Mourangay, assise au quartier Gassé, non loin de la pharmacie du Sacré-Cœur. Paix à son âme. 20 heures passées de 22 minutes dans nos studios, toutes nos compassions, familles, éplorées.

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0: Mesdames et messieurs, nous sommes le dimanche 3 mai 2026 et merci de consacrer toujours votre confiance à Radio Tchad. À N'Djamena, comme sur l'ensemble du réseau national, il est 20h30. Et voici la grande édition vespérale, Ahmad Maki, bonsoir.
1: Bonsoir Binan, bonsoir à tous. Façonner un avenir en paix, thème retenu pour la Journée mondiale de la liberté de la presse édition 2026, journée célébrée ce 3 mai. Grand reportage de Radio Tchad à l'occasion de cette journée à suivre à l'antenne du journal. Les nouvelles des provinces et les prévisions météorologiques sont également au menu de ce journal. La Journée mondiale de la liberté de la presse est célébrée ces 3 mai sous le thème « Façonner un avenir en paix », une édition qui met en avant les rôles des professionnels des médias dans la consolidation de la paix et la cohésion sociale. Reportage Harmonie Béaloum.
2: Célébrée chaque 3 mai, la Journée mondiale de la liberté de la presse est l'occasion pour mettre en avant les principes fondamentaux de la liberté de la presse, défendre les médias contre les atteintes à leur indépendance et rendre un hommage aux journalistes qui ont perdu la vie dans l'exercice de leur profession. L'édition 2026, qui est placée sous le thème « Façonner un avenir de paix », revêt une importance capitale, souligne Abbas Mahamoud Tahir, président de l'Union des journalistes tchadiens, UJT.
3: C'est un thème d'actualité très important. Choisi par l'UNESCO cette année pour l'édition 2026. Et nous, au Tchad particulièrement, je pense que c'est un thème très important puisque au moment où nous célébrons cette journée de la liberté de la presse, une partie du Tchad a connu un conflit intercommunautaire. Donc, c'est une interpellation pour les journalistes afin de consolider la paix, l'unité nationale, la cohésion sociale.
2: La Journée mondiale de la liberté de la presse vise également à évaluer les avancées majeures en matière de liberté de la presse à travers le monde. Existe-t-il des indicateurs qui attestent une presse plus libre et pluraliste au Tchad? Halime Assadia Ali est la présidente de la HAMA, haute autorité des médias et de l'audiovisuel.
4: La liberté, elle est consacrée et garantie par un certain nombre de textes qui encadrent aussi bien l'exercice de la profession, qui assurent aussi la protection des professionnels dans le travail qu'ils font quotidiennement sur le terrain. Mais maintenant, la liberté, c'est une quête quotidienne, c'est un exercice, une lutte quotidienne que chacun doit mené à son niveau. L'avantage que nous avons au Tchad aujourd'hui, c'est qu'on a un dispositif réglementaire qui nous permet d'exercer librement. C'est aussi un paysage médiatique pluriel qui témoigne un peu de l'existence de cette liberté. Maintenant, dans l'exercice quotidien, c'est à chaque professionnel, à chaque média, de faire en sorte que cette liberté-là puisse se perpétuer, elle puisse être exercée pleinement, mais dans le respect de l'éthique, dans le respect de la déontologie, dans le respect de la réglementation.
2: Entre défis liés à l'exercice de la profession, texte social et liberté d'expression, le président de l'UJT, Abbas Mahamoud Tahir, appelle au respect des règles qui encadrent le métier.
3: Un journaliste, il a sa responsabilité sociale, c'est-à-dire il faut mettre les intérêts de la société au premier plan. Nous avons un rôle à jouer d'abord dans la prévention et ensuite dans la consolidation de la paix. Nous avons aussi un rôle à travers la sensibilisation sur les conséquences néfastes des conflits. Donc, nous devons informer sans diviser, sans manipuler. Nous devons informer sans inciter, sans insulter, sans diffamer. Donc, nous avons notre code d'éthique et d'ontologie et nous avons l'obligation de respecter ces codes et les différentes lois sur la communication. Je pense à travers le respect strict de ces codes et des différentes lois, nous pouvons jouer notre rôle en tant que quatrième pouvoir.
2: À l'occasion de cette commémoration, la présidente de la HAMA, Halime Assadia Ali, invite pour sa part à une réflexion sur les questions de liberté de la presse et d'éthique professionnelle.
4: Il faut qu'au-delà de la célébration, on puisse s'arrêter et prendre ce moment-là pour faire une introspection en se disant quel journalisme nous pratiquons, quel est notre rapport à notre société, à nos communautés, qu'est-ce que nous faisons pour faire avancer nos communautés, notre pays, notre démocratie, et est-ce que nous assimilons même notre législation, celle qui nous encadre. Parce qu'aujourd'hui, beaucoup de professionnels, ceux qui se disent professionnels, là, ne connaissent même pas le code d'éthique et de déontologie. Et on a réussi, grâce à la lutte de beaucoup de professionnels, à arriver à une dépénalisation des délits de presse. Mais c'est pas pour faire des journalistes et des super citoyens. C'est pas notre rôle, c'est pas notre mission, c'est pas notre vocation. Il faut que le journaliste se dise, moi je suis dans une profession organisée, avec des règles, des procédures. Maintenant si je sors des rangs, je dois être rappelé à l'ordre. Il faut que ce moment, ce 3 mai là, puisse nous permettre de nous arrêter. arrêter, puis de voir comment mieux se donner la main, mieux mutualiser les compétences, les ressources, les techniques, pour faire que la presse tchadienne dans sa globalité, une presse responsable, professionnelle et debout.
2: Instituée en 1993 par l'Assemblée générale des Nations Unies, la Journée mondiale de la liberté de la presse fait suite à l'appel des journalistes africains qui ont, en 1991, proclamé la déclaration de Windhoek sur le pluralisme et l'indépendance des médias. Une conférence mondiale sur le thème de cette année est prévue ce 4 mai à Lusaka, en Zambie. Elle permettra de poser un diagnostic sur les défis technologiques actuels et proposer des pistes concrètes visant à renforcer les écosystèmes de l'information.
1: L'association Sahel Development Initiative devient officiellement une ONG. Sa feuille de route et sa nouvelle stratégie pour le développement durable dans le Sahel ont été présentées au cours d'une cérémonie organisée hier à l'hôtel Radisson Blue. Les points avec Nan Ourmandine Natoyala.
5: SADI, Sahel Développement Initiative, est une ONG à but non lucratif, apolitique et non confessionnel. Son but est de contribuer au développement durable et inclusif dans les provinces du Sahel, Bahr El Ghazal, Adjar Lamiss, Kanem et Lac, notamment par la mise en place de la gestion et l'animation d'une caisse de solidarité destinée à financer et à accompagner des initiatives à fort impact social et économique. Ahmad Abdelkerim Ahmad est le président du comité d'organisation.
6: SADI porte une ambition simple mais forte, contribuer concrètement au développement de nos communautés en mettant l'accent sur l'impact, la transparence et la solidarité.
5: Pour Achta Ousmane Elémi, secrétaire exécutive, l'ONG intervient dans plusieurs domaines.
7: C'est de mettre en place une école d'excellence et de pouvoir également appuyer les établissements scolaires qui existent déjà dans la zone. Au niveau de la santé, ça peut être des appuis en intrant, en rénovation, mais aussi en mise en relation avec des spécialistes internationaux dans des domaines spécifiques pour faciliter justement le partage d'expériences. L'eau, au niveau de la sécurité alimentaire, ça peut être des distributions de kits alimentaires. On peut avoir aussi des projets pour le volet climat-environnement, peut également tout à fait soutenir des projets digitaux.
5: La cérémonie s'est soldée par les interventions thématiques, rôle des chefferies traditionnelles dans le développement local, comment repenser l'éducation et enfin potentiel agro-pastoral dans les provinces du Sahel.
1: Dans le Salamat, le centre d'incubation Synergie Sahel a lancé hier son projet de renforcement de l'innovation dans l'entrepreneuriat agro-pastoral des jeunes et des femmes à Amtiman. La cérémonie d'ouverture a été présidée par le secrétaire général du département de Bahr Azzoum, la correspondance de Dimadoum Mita.
8: 292 jeunes et femmes de cette deuxième édition cohorte des parcours d'incubation et d'accélération qui seront outillés en entrepreneuriat, au maraîchage, élevage des petits ruminants et volailles pendant 3 mois. La coordinatrice du projet Renforcement de l'innovation dans l'entrepreneuriat agro-pastoral des femmes et des jeunes, Khadija Kadi Kriga, a relevé que ces hommes et femmes porteurs de rêves, d'idées et d'ambitions, mais souvent sans les outils pour les concrétiser. Khadija Kadi Kriga a jugé le bilan de la première édition satisfaisante.
9: Ce que nous célébrons aujourd'hui, c'est bien plus qu'une fin de parcours. C'est la preuve vivante que les femmes et les hommes qui ont été choisis croient en eux, en leur activité et en leur département. Et aujourd'hui, ce sont de nouvelles personnes que nous avons avec nous, que nous allons accompagner.
8: Le secrétaire général du département de Bahr Azzoum, Djido Ali Abacha, a informé que le développement économique de son département passe par la valorisation de ses ressources agro-pastorales et agro-business. Il a exhorté les bénéficiaires de la première édition à mettre en application les connaissances acquises durant leur formation. Dimadou Mita, Amtuman, pour la Radio Tchad.
1: Retour ici à Niamena pour parler religion. La paroisse bienheureuse Isidore Bakandia de Walia Gori a lancé les activités de la fête patronale prévue du 3 au 10 mai 2026. On en parle avec Noudjie Maringa Radoumro Malik.
10: Pour cette fête patronale, plusieurs activités sont au programme, à savoir le moment d'invocation, de remise de dons de grâce et de confirmation. Cette fête patronale est aussi un moment où la communauté chrétienne honore le saint ou le mystère divin dans la vie de leur église. Pour les fidèles chrétiens, cet événement est l'opportunité de demander l'intervention du saint afin de renforcer leur sentiment d'appartenance et leur foi. Le président du comité d'organisation de cette fête, Pinan Charles Doumta, a souligné que cet événement témoigne la foi et les actions de grâce des uns et des autres pour construire le ministère de Dieu.
11: Cette fête patronale s'inscrit dans le cadre des 27 ans d'existence de l'Église catholique à Walia. Cette église qui était vicariat est érigée en paroisse. Et nous avons cumulé ces deux événements importants-là pour pouvoir manifester notre joie, pour rendre grâce à Dieu pour tout ce qu'il a

0: nous accompagnent dans la prière et que leur soutien seront les bienvenus.
1: Cette cérémonie a été marquée par la messe solennelle, des chants spécifiques et les textes propres à la fête patronale.
2: L'obscure patrie est sur le chemin de l'espoir sont les titres de deux poèmes écrits par Arnaud Boumougam. Les deux ouvrages ont été présentés hier au CFOD. On en parle avec Omar Moussa.
3: À travers ces deux poèmes, l'auteur explore les faits sociaux dominés par la misère sociale, l'inégalité, l'injustice et la corruption. Il s'engage à apporter un espoir lucide et contribuer à un avenir radieux de la jeunesse. Par ailleurs, il appelle la jeunesse à un changement de mentalité et de comportement.
4: Mes livres ne sont pas de polémique. Ils ne cherchent pas le conflit. Ils cherchent la conscience. Ils viennent au moment idéal, à l'heure où nous sommes tous ici présents, les témoins oculaires des maux qui minent notre société tchadienne. Ma poésie est un rappel à l'ordre moral, un appel à l'éveil, un cri de cœur et un hymne de réconciliation. Et mon credo, c'est la paix. Pour beaucoup ici, la littérature par la poésie redonne de la force là où il y a de l'insensibilité. Elle oblige le lecteur à se mettre dans la peau de celui qui ne lui ressemble pas. Un livre écrit avec vérité permet à celui qui est en haut de ressentir les souffrances de celui qui est en bas. Mes livres viennent nous montrer le chemin juste, la lumière qui conduit à la vérité. Ils témoignent des métamorphoses du Tchad actuel.
3: Ces poèmes de Arnaud Boumougam sont préfacés respectivement par Mabar Abdias et Dr Jean-Baptiste Mbaudé. À noter que l'auteur est titulaire d'une maîtrise en littérature et civilisation africaine, lauréat de plusieurs prix de la littérature.
2: Découvrons à présent les prévisions météorologiques proposées par l'Agence nationale de la météorologie. La prévision donc pour la nuit d'aujourd'hui et la journée de demain, c'est avec Yegde Medit.
5: Pendant la nuit et la matinée de demain, la chasse sable persistera dans le Tibesti avec une évolution sur le Borku, les deux Enedi et le Kanem. Toutefois, une poussière intéressera le lac, le Adirlamis, le Bar El Ghazal ainsi que la ville de N'Djamena. Un temps orageux probable sera observé dans le Mayo-Kébi Ouest, la Tandili, le Mandoul et les deux Logon. Le front intertropical oscillera en moyenne autour du 12e degré de latitude nord suivant l'axe Lumian-Hara. Au nord du pays, les vents seront de direction variable avec une vitesse moyenne de 40 km par heure. Au sud, ils souffleront à une vitesse moyenne de 16 km par heure. La chaleur sera ressentie sur presque toute l'étendue du pays avec les températures maximales qui varieront entre 35 degrés Celsius et 44 degrés Celsius.
2: 20h passées des 43 minutes ici à Radio Tchad. Voilà, c'est avec ces prévisions météorologiques que s'achève ce journal réalisé par Djegue Demedit, collaboration technique Sanui Koyankrio. À la présentation, je suis Amat Maki. Merci à vous de l'avoir suivi. Passez une excellente soirée en compagnie de nos programmes.
6: Chers confrères, chers consoeurs, à l'instar des autres pays du monde, notre pays, le Tchad, célèbre le 3 mai de chaque année la Journée mondiale de la liberté de la presse. Instituée par l'Organisation des Nations Unies en 1993, cette journée nous offre l'occasion de faire le point entre professionnels des médias sur les avancées réalisées et les défis qui persistent afin de garantir une presse libre et indépendante. Le thème retenu cette année, façonner un avenir de paix, met en lumière le rôle essentiel des médias dans la consolidation de la paix. Il nous rappelle que l'information, lorsqu'elle est traitée avec éthique, devient un puissant levier de cohésion sociale et de stabilité. Chers journalistes, chers professionnels des médias, votre métier est exigeant. Il demande du courage et de la rigueur. Malgré les contraintes, vous continuez à informer, à analyser et à éclairer l'opinion publique. Pour cela, je tiens à vous exprimer toute ma considération. Je rends également un vibrant hommage à tous les professionnels des médias qui nous ont quittés. Leur engagement, leur passion et les sacrifices consentis au service de ce noble métier resteront à jamais gravés dans nos mémoires. Chers professionnels des médias, le thème de cette année vous confère une responsabilité particulière. Informer ne se limite pas à rapporter des faits. C'est aussi contribuer à instaurer un climat de confiance, prévenir les tensions et renforcer la cohésion sociale. Par vos mots et vos images, vous avez le pouvoir d'apaiser ou d'attiser, de rassembler ou de diviser. Je vous appelle donc solennellement à promouvoir la paix. Faites de vos médias des espaces de dialogue et de tolérance. Opposez-vous à la désinformation et au discours des haines. Mettez en lumière les efforts de réconciliation et tout ce qui contribue à promouvoir le vivre ensemble. Chers journalistes, sous l'impulsion du maréchal Mohamed Idriss Déby Itno, président de la République, chef de l'État, des efforts importants sont engagés afin de vous offrir un environnement propice à l'exercice de votre métier.

Dans cette dynamique, nous poursuivons, depuis notre arrivée à la tête du ministère de la Communication, les réformes visant à encadrer le secteur, à soutenir les entreprises de presse, à faciliter l'accès à l'information et à renforcer l'aide à la presse. Notre volonté est de vous accompagner concrètement afin de vous permettre de remplir pleinement votre mission. Chers confrères, chers consoeurs, à l'occasion de cette journée consacrée à la liberté de la presse, je voudrais particulièrement insister sur l'indépendance des médias publics. J'appelle les journalistes de la télé Tchad, de la radio Tchad et de l'agence tchadienne de presse et d'édition à travailler en toute liberté. Vous êtes au service du public. À ce titre, vous devez traiter tous les sujets avec impartialité, sans exclusion ni complaisance, conformément à l'éthique et à la déontologie. Détachez-vous de toute forme d'autocensure, interrogez, expliquez et analysez. C'est ainsi que vous contribuerez à l'émergence d'un débat public sain, constructif et utile à notre démocratie. Chers professionnels des médias, la liberté de la presse, si précieuse soit-elle, ne peut s'exercer pleinement sans des règles claires. Le code d'éthique et de déontologie du journaliste se constitue à cet égard une boussole indispensable. Il encadre l'exercice de notre métier et nous protège contre les dérives. Je vous invite à vous approprier pleinement ces principes et à veiller à leur application au sein de vos différentes rédactions. Dans un contexte marqué par l'essor des réseaux sociaux et la course à l'instantanéité, il est impératif de ne pas sacrifier la rigueur au profit de la rapidité. Un mot mal employé, une information non vérifiée ou un contexte négligé peuvent entraîner des conséquences lourdes, voire irréversibles. C'est pourquoi il est important de continuer à exercer ces métiers avec professionnalisme. Vérifiez vos sources, recoupez vos informations et préservez votre indépendance face aux influences et pression. En respectant ces principes fondamentaux, vous renforcez la confiance du public et contribuez à rehausser l'image et la crédibilité de ces nobles métiers. Chers professionnels des médias, chers journalistes, que cette célébration renforce notre engagement collectif à protéger cette liberté précieuse et à faire de notre profession un exemple. Ensemble, œuvrons en faveur de la stabilité, de l'unité nationale et du développement de notre cher et beau pays. Je vous souhaite une excellente célébration de la Journée mondiale de la liberté de la presse. Vive les femmes et les hommes des médias, vive la liberté de la presse. Je vous remercie.

0: 21h dans nos studios, mesdames et messieurs, je vous convie à présent sur l'exclusivité de l'interview du président de la République. Très bonne position d'écoute.
1: Maréchal Mohamed Idriss Déby Itno, président de la République, chef de l'État, bonjour.
2: Bonjour.
1: Pour vous interviewer, nous serons deux sur ce plateau de fortune ici à Igot. Il s'agit de Hassan Abdelkerim Boibri et moi-même Nassour Noujiti. Ici à Igot, deux communautés qui vivaient depuis des temps immémoriaux en parfaite harmonie se sont affrontées. Il y a eu malheureusement mort d'homme. Le différend est parti d'un puits d'eau. Quelle est l'évolution de la situation depuis votre arrivée ici?
2: Vous rappelez que ce n'est pas la première fois que je me déplace quand il y a des événements malheureux, quand il y a mort d'homme. Je suis allé à Béché, je suis allé aussi au Guéra, je suis allé à Kourouboudi, je suis allé aussi au Lac. Quand la nébuleuse Boko Haram a attaqué un de nos postes dans tous ces déplacements, et en tant que président de la République, garant de la paix et de l'unité, il est de mon devoir de me rendre sur place pour constater les faits moi-même et prendre des mesures pour que cela ne se répète pas. Voilà, pour vous dire que Igot n'est pas un cas isolé. Igot fait partie de notre territoire national.
1: Une équipe ministérielle vous a précédé ici à Igot. Pourquoi avez-vous décidé de faire le déplacement de la zone? Est-ce que les trois membres du gouvernement ont failli à la mission à eux confiée?
2: Absolument pas. Au-delà de la délégation qui est conduite par le vice-premier ministre, même ceux qui sont ici, les autorités militaires et civiles, ils ont fait leur travail. Ils ont bien fait leur travail. Et je voudrais profiter de votre micro, non seulement féliciter nos forces de défense et sécurité et les responsables civils qui ont agi très rapidement pour arrêter ces massacres, à Igot en particulier, mais sur l'ensemble des provinces de l'Est. Comme vous le savez, nous avons à peu près 1500 km de frontière avec le Soudan. Il y a quatre provinces, à savoir les lignes du Est, le Wadi Fira, le Wadaï et le Sidar. Et ce qui s'est passé il y a quelques jours, c'est lié au conflit au Soudan. Pourquoi? D'abord, en ce qui concerne la circulation des armes. Comme vous le savez, notre frontière est assez immense. C'est difficile à contrôler. Donc, les gens profitent pour amener les armes au Tchad. Et il y a aussi d'autres facteurs, notamment l'armée soudanaise et les FSR. Ils ont tout fait pour que ce conflit déborde au Tchad. Ce conflit qui est entre le président et son vice-président s'est transformé en un conflit intercommunautaire. C'est sciemment orchestré par les uns et les autres pour amener le chaos au Tchad. Et ça, nous ne pouvons pas accepter. Je connais cette zone particulièrement. Et il y a des populations à cheval entre le Tchad et le Soudan. Et donc, le gouvernement soudanais, à chaque fois, il utilise ses fibres ethniques pour créer des problèmes pour notre pays. Ce n'est ni la première fois, et je pense que ce ne sera pas la dernière fois. Donc, si nous ne prenons pas garde, ce conflit ne s'arrêtera pas ici à Igot, mais ça va déborder et ça va amener le chaos sur l'ensemble du territoire national. Et donc, je suis venu, sachant que le vice-premier ministre et tous ceux qui sont ici, en qui j'ai beaucoup de confiance, ont bien fait leur travail, mais je suis venu aussi, moi, personnellement, pour leur donner des instructions fermes, pour que cela ne se répète pas, pour éviter que le conflit au Soudan mène notre pays dans le chaos. Après la discussion avec le vice-premier ministre, les autorités administratives et civiles, les chefs traditionnels, nous avons pris certaines mesures. D'abord, renforcer la frontière entre le Tchad et le Soudan. Et deuxièmement, faire désarmer tous les civils. Parce que, tant qu'il y a des armes entre les mains des civils, il y aura toujours des conflits. Et aussi, l'unité et le vivre ensemble sont des choses qui sont très importantes. Et malheureusement, à cause de ce qui se passe au Soudan, et les manipulations de ces protagonistes, mais aussi par certains de nos compatriotes, à travers les réseaux sociaux, ils sont en train de tout faire pour créer des conflits entre les Tchadiens. Donc, j'ai donné aussi des instructions très fermes aux chefferies traditionnelles de ces quatre provinces pour qu'elles prennent leurs responsabilités. Parce qu'ils sont, après tout, des fonctionnaires de l'État. Ils sont les auxiliaires de l'administration. Ils sont nommés par décret. Ils perçoivent leur salaire. Ils ont du goumier. Et ils sont les plus proches de la population. Donc, au-delà de leur mission de gardien de nos us et coutumes, il est de leur devoir d'assumer pleinement quand il y a des problèmes dans leur circonscription, par des préventions et par des sensibilisations. Et cela est valable sur l'ensemble du territoire national. Chacun doit prendre ses responsabilités. Ou ils assument leurs responsabilités, ou ils se retirent.
1: Le message est clair. Ou les chefs traditionnels assument leurs responsabilités, ou ils se retirent.
2: Ou on va les retirer.
1: Avez-vous un message particulier à adresser à nos compatriotes qui vivent le long des frontières communes? J'ai fait ici allusion à la frontière Tchad-Soudan, Tchad-Libye, Tchad-RCA, Tchad-Cameroun, Niger et Nigeria.
2: Le message que je voudrais adresser à mes compatriotes, nous sommes d'abord une nation. Cette terre nous appartient, à nous tous. Le Tchad. Nous sommes avant tout des Tchadiens. Quand il y a des conflits dans nos pays voisins, nous ne devons pas nous impliquer. Pourquoi quand nous on a des problèmes ici, les autres communautés qui vivent de l'autre côté ne se sont jamais impliquées? Il faut que chacun se pose cette question. C'est une question du patriotisme. L'amour de notre pays ne doit pas être un slogan, ni des discours vides, ni des paroles vides. Ça doit venir de l'intérieur. Donc je voudrais appeler à mes compatriotes qu'ils prennent garde, qu'ils ne soient pas manipulés de l'extérieur, quand je dis de l'extérieur des pays qui sont en conflit, mais aussi de l'intérieur par nos propres compatriotes qui sont dans d'autres pays, qui vivent bien, leurs enfants sont inscrits dans des écoles et ils ne rapportent rien à notre pays. Le seul rapport qu'ils font à notre pays, c'est des messages sur les réseaux sociaux à caractère haineux. Et ce qui crée, malheureusement, des conflits. Et ces conflits engendrent des victimes innocentes. Si nous voulons bâtir un Tchad uni dans la paix, le développement, on doit changer ce genre de comportement. On ne peut pas développer un pays sans l'unité et la paix. Assez de mes compatriotes qui sont à l'extérieur ou à l'intérieur, qui sont manipulés par des officiers étrangers à cause de quelques dollars. Je voulais leur dire qu'ils ont trahi leur pays. Ils font fausse route. Et tôt ou tard, ce qu'ils ont fait, ils vont répondre de leurs actes.
3: Marchand, j'aimerais revenir sur quelques aspects par rapport aux éléments de réponse que vous avez donnés, notamment la commission mixte et le désarmement. Il y avait par le passé aussi une commission. Quelle est la différence cette fois-ci?
2: Avec l'assassinat de Gaddafi et la guerre civile en Libye, nous avons eu des répercussions, notamment sur le point sécuritaire. Donc, beaucoup de armes ont transité, non seulement au Tchad, mais sur l'ensemble du Sahel. Et si vous voyez aujourd'hui, le Sahel est en ébullition, c'est aussi la conséquence directe de ce qui s'est passé en Libye. Donc, dès les premières heures de la transition, nous avons créé la commission de désarmement. Je crois qu'ils ont fait à peu près 2 ans ou 3 ans où nous avons récupéré plus de 15 à 16 000 armes. Maintenant, avec le conflit soudanais, et donc, comme je le disais tout à l'heure, nous avons un long frontière avec le Soudan. Donc, nous avons dû créer encore cette commission sur tout le long de la frontière entre le Tchad et le Soudan. Mais nous avons aussi créé un comité ou bien une commission, comme vous voulez, pour désarmer tous les civils sur les 4 provinces. Et des instructions fermes ont été données à ceux qui sont chargés de prendre des armes. Parce que tant qu'il y a des armes entre les mains des civils, nous n'aurons pas la paix. Tant qu'il y a des armes entre les mains des civils, il y aura toujours des conflits. Donc, c'est une mesure de prévention.
3: Dans le sillage de votre réponse par rapport à la crise soudanaise, quel message que le Tchad envoie vis-à-vis de cette crise dans un pays voisin qui est le Soudan?
2: Dès les premières heures où nous avons senti qu'il y avait un problème entre le président Burhan et son vice-président Hemiti, nous les avons invités à N'Djamena, justement pour éviter la guerre. Nous avons tout fait pour que il n'y avait pas cette guerre. Mais malheureusement, ils ne nous ont pas écoutés. Et voilà les résultats. Aujourd'hui au Tchad, nous accueillons environ 2 millions de réfugiés. Donc, je voudrais encore lancer un message très fort, non seulement aux deux protagonistes, mais aussi aux institutions internationales, notamment les Nations Unies et l'Union africaine. Il faut que la guerre cesse au Soudan. On peut résoudre le problème que par le dialogue. Aujourd'hui, non seulement personne n'agit pour ramener la paix au Soudan, personne n'agit aussi pour soutenir les réfugiés qui ont fui la guerre, et une grande partie est ici au Tchad, où la communauté internationale les a oubliés totalement. C'est grâce à nos propres moyens, des fois, même pour les accueils, on le fait avec nos propres moyens. Et je voudrais pour cela vraiment remercier nos compatriotes pour leur sens d'hospitalité. Ils ont tout partagé, ils ont partagé tout ce qu'ils avaient avec nos frères soudanais qui ont dû fuir la guerre.
3: Nous voyons que le Sahel fait face à des problèmes. Des attaques terroristes dans certains pays, des circuits de migration qui font aussi des victimes. Qu'est-ce que le Tchad peut avoir comme message envers les États du Sahel de façon globale et envers la communauté internationale vis-à-vis de ce qui se passe dans le Sahel en ce moment?
2: Vous vous rappelez, en 2011, Fait Marshall Paix à son âme avait dit, je crois que c'était au Sénégal, avait dit que vous avez assassiné Gaddafi, mais vous n'avez pas fait le service après-vente. Et c'est une réalité. Tous nos problèmes résident ici. C'est parce que les autres décident pour nous. L'assassinat de Gaddafi a amené le chaos en Libye. Ce chaos en Libye a dégénéré sur l'ensemble du Sahel, voire beaucoup de pays africains, où des personnes malveillantes ont profité de cela pour s'armer d'autres, pour créer des groupes terroristes, d'autres pour le grand banditisme, le braquage, et puis des cartels organisés pour l'immigration illégale qui a aussi eu des conséquences sur la vie de beaucoup de nos frères et sœurs africains qui ont perdu leur vie dans la mer Méditerranée. Et ça aussi a eu des effets néfastes sur nos pays. Et c'est la même chose au Soudan. C'est toujours la main extérieure à faire tout pour remplacer l'ancien président Omar Béchir, soutenu par des puissances étrangères. Ils sont partis. Ils ont laissé le pays. Et voilà, la guerre civile a commencé au Soudan et ça répercute sur le Sahel en particulier, mais sur l'ensemble de notre continent. Donc, je crois que après 66 ans d'indépendance, il est temps pour nous, Africains, de comprendre, d'apprendre de l'histoire et ne pas répéter la même chose. Il ne faut pas qu'on nous manipule à chaque fois. Ils veulent toujours nous imposer leurs principes. Ils ont oublié que nous avons nos principes, nos cultures. Nous sommes des peuples anciens. Nous avons eu des empires, des royaumes, des sultanats, des chefferies.
3: J'aimerais vous poser une question très personnelle avant de passer le pouvoir. Vous prenez des risques personnels en venant dans des zones d'opérations. Machal, pourquoi vous prenez ces risques-là? Pourquoi vous prenez des risques? Vous mettez votre personne à risque, vous venez dans des zones de conflit, alors que le président il reste dans leur palais, dans d'autres pays. Pourquoi vous faites ça?
2: Un chef, c'est celui qui est toujours sur le terrain. J'ai confiance à tous mes hommes, aux forces de défense et sécurité, aux autorités administratives et civiles, mais la confiance n'exclut pas le contrôle.
1: Maréchal Mohamed Idriss Déby Itno, président de la République, chef de l'État, merci d'avoir consacré un temps de votre agenda pour répondre à nos questions ici à Igot, dans le département de Dartama. Merci.
2: Je voudrais vraiment vous remercier pour l'opportunité pour rendre compte à mes compatriotes ce que nous sommes en train de faire ici. Je crois et je foi avec les mesures qu'on a prises, les choses vont s'améliorer si Dieu le veut, Inch'Allah.

0: Merci à tous. Vous êtes dans notre espace d'exposition et vous nous écoutez sur les ondes de nos radios partenaires. Bienvenue dans cette émission spéciale des informations et cohésion sociale à N'Djamena. Comment démêler le vrai du faux? C'est tout de suite. Comprendre comment fonctionne la désinformation et surtout pour nous donner des outils simples mais concrets afin de ne plus tomber dans le piège de la désinformation. Pour en parler, nous avons des invités de qualité, des journalistes spécialistes qui vérifient l'info chaque jour et un enseignant en éducation aux médias et à l'information. Un débat constructif avec vous, cher public présent ici. Bienvenue à cette émission. Parce qu'ici à N'Djamena, démêler le vrai du faux, c'est aussi un acte citoyen pour préserver notre cohésion sociale. Nous commençons avec vous, Monsieur Mahamat Saleh Benjere. Vous êtes formateur en éducation aux médias et à l'information. Et vous êtes sur le terrain avec des jeunes depuis quelque temps déjà. Quelle est votre lecture de la lutte contre la désinformation?
1: Le problème repose beaucoup plus sur la compréhension du désordre informationnel, puisque là, les jeunes ne comprennent pas les trois types de désordre informationnel, à savoir la malinformation, la désinformation et la mésinformation.
0: Tout à fait.
1: Et beaucoup plus, les jeunes font toujours tendance à une opinion plus qu'une information. Donc il faudrait qu'on essaye de balayer déjà qu'est-ce qu'une information, qu'est-ce qu'une opinion, et à partir de là, moi, je crois que les jeunes peuvent déjà démêler le vrai du faux.
0: Dites-nous, quels sont les principaux canaux de désinformation, par exemple, N'Djamena?
1: Déjà, il faut reconnaître que les jeunes de nos jours sont beaucoup plus sur les réseaux sociaux. Et donc, qui dit maintenant réseaux sociaux, on a WhatsApp, on a Facebook, on a aussi TikTok. En ce qui concerne le pays, le Tchad, moi, je crois que les canaux qui favorisent beaucoup plus la désinformation, c'est beaucoup plus le TikTok, mais aussi les pages WhatsApp. Puisque déjà avec WhatsApp, je crois qu'un citoyen lambda n'a pas besoin de se tracasser pour créer son compte WhatsApp. Donc, c'est plus pratique. C'est ce qui amène maintenant les jeunes, voire même les grandes personnes, à créer leur compte WhatsApp. Et à travers maintenant les groupes WhatsApp, on essaie vraiment de partager la désinformation. On essaie vraiment d'amener les amis à partager également les fausses informations.
0: D'accord, nous allons rester toujours avec vous pendant que vous avez le micro. Est-ce que vous avez un exemple de désinformation qui a menacé la cohésion sociale entre les communautés?
1: À l'issue de l'événement du 20 octobre, je crois qu'il y a une image sortie de son contexte qui a été publiée. Je crois que l'image a été récupérée au niveau du Nigeria lors d'un conflit qui oppose la communauté Hausa avec d'autres communautés. Et les gens ont pris l'image pour publier en soi disant que l'image a été prise ici à N'Djamena. Cela a frustré beaucoup du monde et a poussé même les jeunes à se révolter lors de cette manifestation. C'est ce qui a fait que nous avions au moins essayé de revenir sur l'image pour fact-checker et faire comprendre au public que voilà, l'image n'a pas été prise ici au Tchad. C'est une image sortie de son contexte.
0: Merci. Et puis nous parlons du fact-checking qui est l'une aussi des techniques pour, n'est-ce pas, lutter contre la désinformation. Nous avons ici autour de ce plateau deux fact-checkers de renom, M. Dangourbe Yves et M. Tergaba Olempa. En tant que journaliste fact-checker, vous êtes en première ligne, vous le savez. C'est quoi le fact-checking?
2: C'est la vérification des faits. Nous faisons directement allusion à ce qu'on appelle des informations. Chaque jour, nous avons des informations qui pullulent sur des multiples canaux. Et donc là, ces informations, quelquefois, ne sont pas fiables. Pour un journaliste, je pense que la vérification des faits est substantielle car toute information est d'abord vérifiable. Car à l'ère du numérique, nous avons chaque jour des fausses informations qui sont vraiment partagées, quelquefois par mes connaissances, par nos lecteurs, par nos téléspectateurs. Et là, en tant que fact-checker, il est notre rôle de rendre l'information fiable, authentique pour nos téléspectateurs et nos lecteurs.
0: Tout à fait. Est-ce que vous partagez ce que votre collègue fact-checker vient de dire? Vous pouvez compléter?
3: Chaque jour, nous faisons face à la désinformation. Comme le frère l'a dit, les réseaux sociaux sont vraiment les outils, les canaux qui publient très facilement les fausses informations. Du coup, le travail de fact-checking consiste à vérifier si ces informations sont vraiment vraies ou fausses.
0: En ce qui concerne, par exemple, les outils de fact-checking, M. Yves, vous pouvez nous en parler?
2: Voilà, en tant que fact-checker, nous avons plusieurs outils qui nous permettent maintenant de détecter si ces informations sont fausses ou bien sont vraies. Et ces outils sont multiples. Moi, personnellement, j'ai l'habitude d'utiliser l'image inversée sur Google. C'est un truc facile. Chacun peut essayer si vous avez la connexion. Il suffit de prendre les photos ou bien les images que vous avez des doutes. Il faut envoyer l'image sur Google inversée. Et là, le moteur de recherche va faire le tour. On va vous orienter directement par des données. D'où l'image sort, la date, l'heure, tout et tout. Et là, c'est pour les images. Ça permet facilement de détecter la provenance et les sources même des images et aussi pour détecter si ces images ont été peut-être manipulées ou bien peut-être générées par l'intelligence artificielle et tout. Et nous avons aussi Yandex. Yandex, c'est un outil aussi facilement à utiliser. Les journalistes l'utilisent chaque jour. L'utilisation aussi, c'est beaucoup plus envoyer l'image, même si c'est des vidéos. Il faut juste faire la capture. Tu envoies là-bas, on te donne la source et la provenance. Donc maintenant, avant de partager des vidéos ou bien des photos, il faut d'abord essayer ces outils facilement en moins de 10 minutes. On nous oriente directement sur ce provenance et tout, et que si nous avons des doutes, automatiquement prenons notre temps, car le fact-checking, c'est un travail sérieux et c'est un travail qui prend le temps. Donc il faut le vérifier et revérifier encore. Même si quand on n'est pas journaliste, il faut le vérifier avant de le partager. Nous avons plusieurs outils comme ça. Je pense que mon collègue est là. Peut-être qu'il va le compléter avec quelques outils qu'il utilise et je pourrais revenir encore avec quelques détails.
0: D'accord, merci. Ça veut dire que le fact-checking, ce n'est pas seulement réservé aux médias ou aux journalistes.
2: Tout le monde peut fact-checker.
0: Vous êtes d'accord, monsieur Togaba?
3: Pratiquement d'accord avec mon collègue Yves. Le fact-checking, même en dehors des outils, c'est d'abord ces réflexes que nous avons.
0: Un réflexe citoyen, donc.
3: Oui, un réflexe citoyen. Je vois telle information, mais je n'ai pas d'abord besoin d'un outil pour chercher à me poser la question d'où vient cette information. Est-ce que la page qui partage a vraiment de la crédibilité? L'exemple simple que je venais de prendre au début, ce que j'avais fait à l'instant, je pouvais directement peut-être en tant que community manager, parce que j'ai l'accès de la page qui travaille dans l'information, pouvoir directement le partager le matin là. Mais ce que j'avais fait, c'était de chercher à rentrer dans l'historique même de la page pour voir depuis tel moment, la page-là, quels sont les genres de contenus qu'elle propose. Mais en réalité, j'ai trouvé que c'était une page qui était uniquement faite pour embrouiller la population et créer des désordres. Parce que la personne, même dans la suite de la publication, disait que les gens traversaient déjà vers le Cameroun en passant état-major de l'autre côté pour traverser. Et quand j'ai lu certaines de ces publications, j'ai compris que non, cette page est uniquement faite pour créer des désinformations et conduire la population dans une panique au fait. Donc, au-delà de ce qu'il vous dit, ce n'est pas seulement les journalistes qui doivent chercher à vérifier les informations. Si nous recevons peut-être sur nos plateformes WhatsApp et autres, un communiqué, même si avec un cachet d'État, la plupart de nos institutions ont chacune une page Facebook. Et je crois que les institutions tchadiennes utilisent plus Facebook pour communiquer. La chose la plus simple, c'est peut-être de quitter de notre application WhatsApp, si on a reçu dans un gros WhatsApp, entre guillemets, famille, de repartir peut-être à la source, voir est-ce que le communiqué a été signé peut-être par le secrétariat général du gouvernement. Pourquoi ne pas repartir directement sur la page du secrétariat général et vérifier si réellement ce communiqué existe là-bas? C'est là que tu peux, même sans étant un journaliste, tu peux dire réellement que cette information est vraie ou fausse avant de commencer à la partager.
0: Monsieur Mamaksale, dites-vous, quels sont les réflexes que vous, en tant qu'enseignant, vous partagez avec vos étudiants pour vérifier, par exemple, une information sur WhatsApp ou bien sur Facebook?
1: Nous, on se focalise beaucoup plus sur l'esprit critique. Et qui dit maintenant esprit critique, en fait, en éducation aux médias et à l'information, on essaye d'accompagner les jeunes vis-à-vis de la création des contenus sur les réseaux sociaux. Et là, on a déjà le principe de schéma qui nous permet de recevoir un message sur les réseaux sociaux. Déjà, on se pose la question d'où vient l'information et à travers maintenant cette question, je crois que nous allons se focaliser beaucoup plus sur est-ce que y a-t-il déjà une source par rapport à cette information? Si oui, est-ce que la source est fiable? Sinon, est-ce que l'information est créée dans l'intention de nuire? Sinon, on peut la partager dans le cas échéant, on peut la laisser. Et c'est ce qui nous amène vers le filtre de Socrate qui disait, face à une information, il faudrait qu'on retienne au moins trois parties. Et donc, on cherche à savoir la vérité, la bienveillance et l'utilité. Et à travers maintenant l'exemple de Socrate, est-ce que l'information est vraie? C'est une question posée. Est-ce que derrière maintenant l'information, est-ce qu'il y a une bienveillance? Du moment où il y a une bienveillance, on sait très bien que l'information peut faire peur ou ça peut peut-être être manipulé. Dans les cas où

0: Or, critiquer l'information, est-ce que du moment que je partage avec une autre personne, est-ce que ça pourra vraiment l'aider? Dans les cas où ça ne peut pas vraiment l'aider, ça ne sert à rien de partager cette information. Raison pour laquelle on dit déjà en éducation média et l'information, c'est un ensemble de compétences qui pourront permettre à un individu de développer déjà cette capacité à critiquer les informations, d'accéder à l'information, de réfléchir aussi sur ces informations, mais aussi plus de consommer cette information avec beaucoup plus de la responsabilité et beaucoup plus avec un esprit éclairé.
1: Merci. Monsieur Yves, vous en tant que journaliste, fact-checker, est-ce que vous avez des bonnes pratiques à partager avec le public ici présent? Je vois des jeunes journalistes et aussi pour les auditrices et les auditeurs qui nous suivent.
2: Voilà, en tant que journaliste fact-checker ici, notre rôle c'est de vérifier chaque information avant la publication. Ça peut prendre 2 heures, ça peut prendre une journée. Mais l'idéal, c'est de produire la vraie information.
1: Monsieur Turgaba, dites-nous comment vous vous réagissez face aux menaces de la désinformation, par exemple au sein de votre média. Vous qui êtes community manager, décrivez-nous un peu votre processus social.
3: Dans cette plateforme, nous avons des confrères qui sont aussi là, qui peuvent eux peut-être tomber sur ces trucs que nous disons, les veilles sur les réseaux sociaux, prendre quelque chose pour envoyer peut-être soit le lien, pour envoyer dire, de publier aussi chez nous. Ce que moi je fais personnellement, c'est ce que j'ai dit au début là, ça consiste à aller moi-même chercher la chose pour vérifier si c'est vrai.
1: Comment démêler le vrai du faux? Nous donnons le micro au public pour nous dire, est-ce que vous avez déjà été victime de désinformation? Ou lorsqu'on parle de désinformation, c'est quoi votre lecture?
4: En ce qui concerne l'éducation aux médias et à l'information, c'est un phénomène qui est vraiment encore nouveau ici au Tchad. Et c'est que nous, étant déjà dans le métier comme éducation aux médias et à l'information, nous demandons beaucoup plus l'appui des journalistes qui sont là présents et des autorités compétentes d'appuyer cette initiative afin que nous touchions beaucoup plus les jeunes pour éveiller l'esprit. Dans ce contexte, on parle beaucoup de l'esprit critique. Et quand il est question de l'esprit critique, on parle de la sagesse aussi qui est là. Donc nous demandons à ce que nous renforçons beaucoup plus cette capacité dans ce sens afin de renverser la tendance. Parce que la désinformation fait mal aujourd'hui au Tchad, surtout sur nos réseaux sociaux. Aujourd'hui, on utilise le réseau social dans un autre contexte. Et aujourd'hui, on pense que le réseau social, c'est un espace juste de distraction où qui même veut venir déposer quoi qu'il fasse là et puis voilà, pour embrouiller les gens. Donc nous demandons aux journalistes aussi qui sont là de vraiment mettre le paquet dans ce sens. Et le témoignage que j'allais donner peut-être, c'est en ce qui concerne l'avis tel que sur INSET. INSET, il y a les avis que les gens prennent, c'est une institution de l'État, mais il y a les gens qui se cachent derrière un profil donné et ils publient les avis. Parce que déjà là, au Tchad, on a déjà un nombre de jeunes qui sont déjà en chômage et chacun est attentif sur les réseaux sociaux qui se cherchent là. Donc dès qu'on tombe sur ce genre de publication, tout le monde débarque là. Et vers la fin, on voit que ce sont des arnaqueurs et puis tout ça.
5: Moi, c'est Nadir Marcel. Je suis enseignant en anglais et coordinateur de l'amicale de confiance des entrepreneurs sans frontières, ACF Tchad. Par rapport au thème, moi, je vois que c'est un thème pertinent et nous sommes toujours en quête de savoir et de connaissances parce que c'est thématique qui a besoin véritablement d'être éduquée à cela. Et nous savons très bien que si on n'est pas vraiment éduqué dans ce sens-là, il serait un peu difficile de comprendre quelquefois même certaines définitions, la désinformation, la mésinformation, la malinformation, toutes ces petites choses ont besoin véritablement d'une éducation à la base, en fait. Donc, ma question, c'est beaucoup plus aux panélistes, journalistes, éducateurs et vous-même en tant que modératrice. Je sais que vous êtes expert et spécialiste dans ce domaine. Et dans un pays comme le Tchad, 1 284 000 km², où l'accès même à une éducation de qualité pose des problèmes, quelquefois, quand vous partez un peu au Tchad profond, quelquefois, il y a certaines personnes qui ont accès à quelques informations, mais du tout, ils ne sont pas vraiment ancrés sur la racine ou bien l'origine de cette information. Face à cela, parce que là-bas, il n'y a pas de médias, quelquefois, qui sont sur place. Donc, c'est des informations qu'ils reçoivent et ils partagent. Donc, face à cela, qu'est-ce qu'il faut faire? C'est bien de faire des sensibilisations autres, mais est-ce qu'il n'y a pas d'autres alternatives également pour que le citoyen lambda, quelle qu'en soit sa distance, quelle qu'en soit sa langue, quel qu'en soit son accès à l'éducation ou bien son niveau, puisse avoir vraiment à une information de qualité avec une source fiable, comme vous venez d'évoquer?
1: Oui, nous

0: Allons revenir vers vous tout à l'heure. Vous avez tout à fait raison. L'éducation aux médias et à l'information, en fait, c'est la meilleure technique de lutte contre la désinformation. Et ça, ça ne s'apprend pas normalement dans des formations. Normalement, ça devrait commencer dans nos familles respectives. Ça permet déjà à bas âge de développer et d'avoir un esprit critique et de ne pas avaler tout ce que l'on reçoit comme information. Encore que c'est pas toutes les informations que nous recevons qui sont vraies et c'est pas toutes les informations que nous recevons que nous devons consommer. Parce que tout à l'heure, l'un de nos experts qui a parlé de la malinformation, des informations et de la mésinformation. Et cela ne favorise pas la cohésion sociale. Vous, par exemple, dans vos activités respectives, est-ce que vous avez déjà eu à initier des émissions, par exemple, en langue? Vous avez eu déjà à fact-checker ou alors c'est en perspective?
1: Pour revenir à ta question, comme Madame Isabelle l'a dit tout à l'heure, c'est d'abord l'éducation aux médias et à l'information. Il faut l'impliquer dans le programme scolaire. Dans d'autres pays, ça existe déjà. L'éducation aux médias et à l'information, c'est déjà dans le programme scolaire. Dès le secondaire, on apprend déjà aux élèves de faire la part des choses. Donc, cela permet directement d'avoir de l'esprit critique. Dès qu'il y a l'information, il faut d'abord se poser la question. L'information, ça sort d'où? Est-ce que la source est fiable? Tout et tout. Dès lors qu'il n'y a pas l'émis à l'école, je pense que ça serait difficile pour nous de vaguer normalement à la lutte contre la désinformation. Et donc là, peut-être que nous allons faire des plaidoiries à l'État, peut-être d'insérer l'émis dans le programme scolaire et d'initier des micro-programmes dans nos radios. Donc il faut peut-être des émissions comme ça en langue locale. Ça va permettre aux auditeurs et auditrices de faire la part des choses.
0: Monsieur Mohamed Salé, c'est sûr que vous avez travaillé avec les autorités compétentes parlant de l'éducation aux médias et à l'information sur le plan éducationnel.
2: L'initiative d'intégration de l'EMI dans le cursus scolaire a été déjà amorcée. Je crois que nous avions déjà commencé avec l'UNESCO OIF en partenariat avec le ministère de la Communication, voire aussi le ministère de l'Éducation et de l'Enseignement supérieur, où il y a quelques représentativités des organisations de la société civile qui ont aussi pris part. Il y a également la HAMA, il y a également le centre Curricula qui a été aussi sollicité, et également Educ Media Chat, où nous avons déjà travaillé sur le processus de la stratégie de lutte contre les discours de haine, mais beaucoup plus pour l'intégration de l'EMI dans le programme scolaire.
3: Avec l'arrivée des réseaux sociaux, le grand média devient une menace pour tout le monde, non seulement pour la classe donnée en ce qui concerne le journalisme ou encore les organisations de la société civile, mais nous sommes menacés de part et d'autre. Donc, je n'ai pas une question en tant que telle, mais c'est plutôt des contributions. En tant qu'actrice également de la chose, de la désinformation, nous avons récemment initié cette formation qui concerne la désinformation et l'utilisation des outils de vérification. Aujourd'hui, le Tchad, nous sommes en retard, ça il faut le reconnaître, mais aujourd'hui, quand on entend par fact-checking ici au Tchad, on pense que c'est un nouveau mot, un challenge qu'il faut voir d'un autre œil, alors que sous d'autres cieux, ce n'est plus le moment. Mais ce qu'il faut savoir, c'est miser sur l'éducation aux médias et à l'information. Parce que tout le monde consomme l'information. Tout le monde détient un téléphone Android, tout le monde utilise les réseaux sociaux. Et donc, il faudrait aller sur cette base-là et informer la population, de cultiver elle-même l'esprit critique pour dénicher les vraies informations aux fausses informations, pour quelles intentions ces informations sont véhiculées. Et en tout cas, je suis très heureuse de prendre part à cette émission et je vous en félicite. Bravo également au public charmant sinon. Je finirai par faire un plaidoyer. Le cadre qui nous a accueillis, c'est tellement beau. Mais il faut dire que le cadre n'est pas accessible à tout le monde. C'était un peu difficile d'y accéder. On peut revoir ça sous un autre angle. Faire, par exemple, dans un espace accessible où beaucoup de jeunes, où beaucoup de publics peuvent prendre part, ça serait vraiment bien. Et déjà, nous qui sommes là, ne gardons pas l'information. Essayons de relayer et partageons à ce que ceux qui ne sont pas là peuvent également bénéficier.
4: Moi, c'est Mamatar Gonissa, formateur en éducation aux médias et à l'information. Sur les réseaux sociaux, les techniques que vous avez partagées, oui, mais il y a des informations où tu fais tout pour avoir ces sources-là. C'est tellement compliqué. Parfois, là, on finit par aussi peut-être couper la tête. Pour ce genre de cas, comment vraiment on peut trouver une solution à ce genre de cas? Il y a des informations qui sont tellement fabriquées jusqu'à un niveau où l'Internet ne peut rien faire. Ces recherches inversées là, avec tous les logiciels qu'il y a, avec les compétences et les relations qu'il faut, il y a des informations où tu ne pourras pas avoir les sources. Et ma dernière question, on sait que déjà les fact-checking interviennent souvent trop tard, une fois que l'animal est déjà fait. Comment peut-on passer d'une lutte réactive à une véritable culture de la prévention pour que chaque citoyen devienne son propre filtre face à la désinformation qui menace notre cohésion sociale en fait?
0: Merci. Pour faire une petite transition, en fait tout à l'heure dans nos propos nous avons dit c'est pas toutes les informations que nous recevons que nous devons partager. Donc lorsque nous ne sommes pas sûrs de la véracité ou bien nous ne sommes pas sûrs des sources, c'est pas la peine de fact-checker là-dessus et c'est pas la peine de diffuser. Parce que avant de partager, avant de publier une information, on doit se poser la question, est-ce que cette information est utile pour moi? Est-ce que cette information est utile pour la société? Sinon, ça sert à quoi de la publier ou bien de la partager? Et on peut pas fact-checker une information qui n'existe pas. Donc voilà un peu. Nous avons aussi des experts fact-checkers qui sont là, donc je leur remets le micro pour répondre.
2: Le fact-checking, c'est en quelque sorte le sérum. Du moment où le mal est déjà fait, c'est en ce moment qu'on cherche à démystifier. Raison pour laquelle on s'était dit qu'il faudrait accompagner aussi le fact-checking par l'EMI, et donc l'éducation aux médias à l'information. L'EMI vient se positionner comme le vaccin. Du moment où le mal n'est pas encore arrivé, tu dois déjà prévenir. Aujourd'hui, on nous dit que voilà, il y a tel ou quand tu bois, c'est pas bien, on te prévient. Mais du moment où toi tu t'abstiens et tu pars boire, ça veut dire que c'est toi qui as cherché. Et donc, je crois que l'EMI n'a pas besoin d'être peut-être instruit, tout ça, d'être à l'école pour apprendre. C'est des choses que les gens essaient vraiment de faire passer à une société qui doit vraiment chercher à se protéger vis-à-vis des médias sursaturés par les informations. Aujourd'hui, comme les autres l'ont suggéré, du moment où il y a déjà une information, tu vas voir que tout de suite, chaque média cherche à publier. Au lieu de chercher à savoir la véracité ou ça, la fiabilité de l'information, chaque personne veut être au top, veut être le premier média à publier. C'est ce qui fait que même étant journaliste ou bien fact-checker, on tombe dans des pièges des arnaqueurs. Donc il faudrait accompagner le fact-checking par l'éducation aux médias et l'information. Et je crois que ça serait très facile. Quand on parle de fact-checking, c'est un processus. Et c'est un processus qui prend du temps. En fact-checking, on n'a pas besoin d'être précis. Même pendant un mois, pendant une année, tu es obligé de travailler sérieusement pour que l'information devienne une information fiable. Puisque c'est une science. Tu n'as pas besoin de dire que voilà, c'est tel, tel, et puis tu t'arrêtes. Non, tu dois démontrer. Donc, on a les différentes étapes de processus. Donc, il y a déjà l'information primaire, secondaire, tertiaire. Et tu es obligé de chercher à savoir tous ces paramètres. Et il faut aussi appuyer maintenant le fact-checking avec des témoignages, avec des outils. Aujourd'hui, quand tu essayes de fact-checker un article, un contenu, il faut démontrer que voilà, à travers tel outil que j'ai pu vérifier que voilà, l'information est fausse. Et c'est des choses où tu es obligé de retracer pour qu'un individu qui n'a pas cette compétence ait déjà comprendre que voilà, en matière de fact-checking, c'est comme ça qu'on essaie d'établir la véracité.
5: Vous avez quelque chose à compléter, monsieur?
6: Le danger aujourd'hui, c'est que comme nous sommes plus dans l'aspect des médias en ligne, l'objectif est double. Les gens cherchent des vues et être en première ligne de l'information. Et c'est en réalité ça le grand problème. Et comme on le dit, en temps normal, la vitesse compte peu pour une information. Ok? Nous devrons s'assurer que la chose est vraie avant d'informer. Même si on dit que ce n'est plus d'actualité, le mieux c'est de ne pas être d'actualité, mais de dire la vérité. Donc c'est un peu cet aspect-là que je voudrais souligner. C'est ce danger-là qui fait que c'est plus facile de rentrer dans des fausses informations en voulant être devant la ligne.
7: Des sources que les gens peuvent parler, mais ils refusent. Et nous savons tous que c'est des fausses informations qui circulent. Mais qu'est-ce qu'il faut faire en tant que fact-checking? Nous sommes limités quelquefois. Il n'y a pas à vérifier avec Yandex, avec une vidéo. Tu ne peux pas. Il faut aller de bouche à l'oreille discuter pour que le gars te dise, monsieur, c'est des fausses informations. Les gars refusent de parler. Pourtant, nous tous, nous savons que c'est ça. Pour un fact-checker, c'est dire qu'il n'y a pas d'urgence. On peut attendre 4 ans, même 5 ans, mais l'information, ça ne manque pas. Ça va toujours sortir un jour. Voilà. Donc nous, on est patient, on attend seulement. On a des sujets comme ça. Il y en a. On continue toujours par faire des recherches. Fact-checking, c'est en quelque sorte comme enquête. C'est en quelque sorte comme enquête. Il faut attendre. Il n'y a pas d'urgence. On peut attendre à tout moment.
8: Je viens de découvrir des choses que je n'avais jamais pris connaissance et qui vont m'éclaircir et m'aider tout au long de ma vie. Je ne savais rien de ce que c'est que la désinformation et la fausse information, en fait. Et pour cela, j'aimerais apporter un témoignage, en fait. Je suis une jeune diplômée. Chaque fois que je vois un avis de recrutement, je me lance pour mettre à jour les documents requis. Alors, il y a quelques temps, j'ai vu un avis de recrutement et j'ai essayé de mettre à jour les documents et postuler. Maintenant, j'étais en attente, comme rappelle, c'est l'expérience qu'on a tous lorsqu'on essaye de postuler. Et après quelques temps également, j'ai vu une note circulaire de l'État qui dément l'avis de recrutement parce que ça ne venait pas de l'État, qu'il s'agit des personnes malveillantes qui ont utilisé le logo et tous les renseignements de l'institution de l'État pour constituer un avis de recrutement et tromper la vigilance des chercheurs d'emploi, en fait.
9: Moi, c'est Kauda Enales Taoussala. La sensibilisation pour la lutte contre les fausses informations, je suis d'accord aussi. Mais il y a une chose qu'on ne comprend pas. Il y a la rencontre des jeunes qui se passe souvent dans des églises. Pourquoi ne pas toucher ces jeunes de l'église à les sensibiliser en ce qui concerne l'EMI et le fact-checking? Parce que ça, on se rend compte qu'il y a des vies, il y a toujours des naissances qui se font. On peut trouver les jeunes dans des églises pour les sensibiliser en ce qui concerne le fact-checking et l'EMI aussi.
7: Notre sœur a parlé de l'EMI à l'église. L'EMI, je pense qu'il n'y a pas de cadre idéal comme ça pour dire que l'EMI, voilà la sensibilisation. Nous sensibilisons n'importe où. Tu peux nous inviter à ton église, on peut aller sensibiliser. Donc il n'y a pas de cadre comme ça pour dire que voilà, ici, voilà, des coins comme ça. À moins qu'on refuse que les gars de l'EMI entrent là-bas. Le président, il est là. Je pense qu'au-delà même de l'église, il y a eu des activités pareilles.
2: Ok, merci. Moi, je crois déjà, en ce qui concerne l'EMI dans les églises, c'est vrai. Ça, c'est quelque chose qui interpelle un peu les chefs religieux. Et donc, on va essayer de voir avec les chefs religieux, puisque c'est un endroit qui permet vraiment à un grand nombre de jeunes de venir. Donc, avec ce canal, je crois, on pourra aussi sensibiliser. Donc, nous prendrons bonne note et je crois, avec le temps, nous allons y arriver. Et pour mon mot, je plaide pour que ce genre d'initiative, il faudrait que ça soit durable. Qu'on se rencontre et qu'aujourd'hui, on finit et demain, qu'il n'y a pas plus de traces. Donc, il faudrait qu'on essaie vraiment d'amorcer, d'accompagner ce genre d'initiative pour que, comme la sœur l'a dit, on pourra aussi déplacer ce genre d'initiative dans les quartiers pour pouvoir au moins sensibiliser. Voilà, merci.
0: Merci beaucoup. Nous arrivons au terme de cette émission. Et si je devais retenir trois choses de cette émission, les voici. Premièrement, la désinformation n'est pas une fatalité. Elle a des mécanismes. Deuxièmement, les outils existent. Vérifier la source, recouper avec un autre média ou avec des personnes ressources, prendre le temps de lire avant de partager. Trois gestes simples que notre enseignant vient de nous rappeler et nos journalistes pratiquent chaque jour au quotidien. Troisième moment et pour finir, la cohésion sociale se construit. Elle ne tombe pas du ciel. Chaque fois que nous choisissons de ne pas relayer une information douteuse, chaque fois que nous exigeons des preuves, nous protégeons notre voisin, nous protégeons notre quartier, nous protégeons notre ville et donc notre pays. Au nom de nos experts, journalistes, fact-checkers et au nom de notre formateur en éducation aux médias et à l'information et au nom de toute l'équipe Bête Nord, merci à vous, chers publics ici présents. Merci également à vous, chers auditeurs, auditrices des radios partenaires. 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Nous vous donnons rendez-vous pour un prochain numéro très vite. Inch'Allah. D'ici là, un seul conseil. Avant de partager, arrêtez-vous, vérifiez, réfléchissez parce que la paix en dépend.

0: Mesdames, Messieurs, bienvenue sur ce plateau consacré à la Journée mondiale de la liberté de la presse. Le Tchad, à l'instar d'autres pays du monde, célèbre chaque année la Journée mondiale de la liberté de la presse le 3 mai. Cette année, nous commémorons la 33e édition de cet événement dont les activités ont été lancées à la Maison de la presse le 25 avril dernier. Et ces activités s'articuleront autour du thème « Façonner un avenir en paix ». Ce thème nous invite à réfléchir aux enjeux de la liberté d'expression et à l'éthique professionnelle dans un contexte où ces valeurs sont plus que jamais mises à l'épreuve. La question qui se pose alors, 33 ans après, est la presse tchadienne est-elle libre? C'est autour de cette problématique cruciale que nous allons échanger aujourd'hui. Nous avons le plaisir de recevoir sur ce plateau d'éminentes personnalités du monde de la presse. Nous avons la présidente de l'AMA, la haute autorité des médias audiovisuels, Madame Halimé Assadia Ali. Bienvenue.
1: Merci.
0: Ensuite, nous avons le président de l'UJT, entendu par là, l'Union des journalistes du Tchad, Monsieur Mahmoud Abbas. Bonjour, bienvenue.
2: Bonjour.
0: Et enfin, nous avons l'algymnartiste journaliste. Bienvenue.
3: Merci.
0: La première question, quelles sont les avancées significatives en matière de la liberté de la presse au Tchad? Cette question est adressée directement à la présidente de l'AMA.
1: Merci beaucoup, Alex. La liberté de la presse est définie comme une absence de contraintes dans l'exercice de la presse. Et c'est une liberté qui est consacrée déjà par la Déclaration universelle des droits de l'homme en son article 19. Cette liberté également consacrée par notre Constitution à travers son article 28. Depuis 1990, le secteur de la presse a été libéralisé. On a eu, après la Conférence nationale souveraine de 1993, la création de l'organe de régulation qui était le Haut Conseil de la communication, qui a accompagné le développement du paysage médiatique. Ensuite, on a eu une série de lois. Aujourd'hui, on a la loi sur la communication audiovisuelle, on a la loi sur le régime de la presse écrite et des médias électroniques. Nous avons la loi organique qui encadre les missions de régulation de l'AMA et notre paysage médiatique qui était limité à la radio, la télévision, des services publics ou médias d'État a évolué pour qu'aujourd'hui, en dehors du réseau de services publics qui a l'AMA à travers la radio diffusion nationale tchadienne, la télévision, la FM 92.5, un réseau de 25 stations provinciales ou départementales, l'agence tchadienne qui édite aujourd'hui le quotidien L'Info, mais sur le plan de la presse privée également, à fin 2025, on a 197 médias entre les radios, les télévisions, la presse écrite, les médias électroniques. Donc, je dirais que en 33 ans ou en 3 décennies, il y a beaucoup d'évolutions. Le secteur a été libéralisé, le paysage médiatique s'est étoffé, beaucoup de professionnels ont été formés, l'environnement juridique, réglementaire, législatif s'est aussi étoffé pour qu'aujourd'hui on ait une presse plurielle qui exerce et qui fait vivre cette liberté de la presse au quotidien.
0: D'accord. Monsieur le président de l'UJT, dites-nous quels sont les obstacles, les principaux surtout, auxquels les journalistes sont confrontés, surtout en matière de liberté d'expression ici au Tchad.
2: Merci beaucoup. En ce qui concerne les obstacles, je peux citer, entre autres, la question épineuse de l'action ou de l'accès à l'information. L'accès à l'information officielle notamment. Il est difficile aujourd'hui aux journalistes de mener des enquêtes, d'investigations, etc. dans des questions un peu sensibles parce que les gens ne collaborent pas assez avec la presse.
0: Lesquels?
2: Les responsables qui détiennent les informations. Nous n'avons pas une loi qui cadre un peu l'accès à l'information, même s'il y a un article dans la loi 31 qui parle un peu des droits du public à l'information. Donc, c'est un problème qui freine un peu la liberté de la presse. Il y a aussi la question de la viabilité économique des médias qui est liée avec l'indépendance des médias. Quand les médias sont viables économiquement, je pense qu'ils peuvent jouer leur rôle avec toute indépendance. Mais quand ils sont dans les besoins, la liberté de la presse, l'indépendance des journalistes est mise en cause. Il y a aussi la question de la sécurité et la protection des journalistes pendant l'exercice de leur métier. Quand le journaliste n'est pas en sécurité, quand il est intimidé, harcelé, il ne peut pas jouer sous son rôle de journaliste. Ouais. Donc ce sont des questions, des défis qui entravent un peu la liberté de la presse, malgré les progrès significatifs cités tout à l'heure par la présidente de la HAMA. Il y a ces problèmes qui méritent aussi notre attention.
0: D'accord. Monsieur l'algymnartiste, en tant qu'ancien journaliste, vous êtes toujours dans le métier. Dites-nous, comment avez-vous vu évoluer la liberté de la presse pendant ces dernières décennies?
3: La liberté de la presse, c'est une triste réalité. Hein. Après la déclaration du 4 décembre 90, on retient toujours la célèbre phrase du président de la République qui disait « Je ne vous apporte ni or ni argent, mais la liberté ». Et en même temps, il disait que la liberté de presse, la liberté d'opinion, d'aller et revenir, etc. Donc à partir de là, comme la présidente de la haute autorité des médias et de l'audiovisuel l'a dit, le paysage médiatique s'est déjà élargi. Il n'y a plus maintenant le monopole de la presse d'État. On sortait d'une dictature et les titres ont commencé à foisonner. À l'époque, je crois qu'en dehors de Tchad et Culture, il y avait Diamène Hebdo qui a été créé en 89, quand on était au lycée. Entre-temps, bon, c'est un format cahier. On a dit au fondateur, qui est Saleh Kebzabo, de s'occuper des faits de société, la publicité, le sport. Mais le journal avait rebondi avec les législatives de 90. Kebzabo avait fait une analyse, mais ça lui a valu une interpellation au ministère de l'Information à l'époque.
0: Est-ce qu'il est sorti de la ligne éditoriale?
3: Voilà, il est sorti de la ligne, il a été interpellé par le ministre Adoumoussa Seff. Mais après, Ndiamène Hebdo avait démarré avec le numéro 10. Là, c'était déjà l'écroulement du régime d'Abré. Donc Ndiamène Hebdo a pris un véritable envol, et puis bon, les autres titres. La vérité est venue, le temps, notre temps, l'observateur, et... ainsi de suite. Maintenant, on est à plus de 190, comme la présidente l'a dit, c'est la voie autorisée. Donc, il y a eu une évolution très positive sur le plan médiatique. C'est vrai, il y a eu quand même des dérapages aussi. Il y a eu beaucoup de dérapages. Et la haute autorité des médias et de l'audiovisuel, qui est née sous les cendres du HCC, est en train de faire son travail en recadrant un peu les journalistes. Ce qui est un peu triste, c'est que les journalistes travaillent dans des conditions très difficiles. Ils travaillent dans la précarité. Il n'y a pas de moyens, mais la presse est en train de faire son bonhomme de chemin avec ses défauts et ses qualités. Donc je crois qu'il y a eu beaucoup d'évolutions, l'eau a coulé sous le pont. Hein. Ce n'était pas avant où c'était le parti unique et les médias sont sous le contrôle du pouvoir, où c'est beaucoup plus le griotisme. Maintenant, il n'y en a plus, le griotisme. Même si ça existe encore dans les médias d'État, mais personne ne leur a demandé. Hein. Personne ne leur a demandé. Je crois qu'au niveau des médias d'État aussi, hein, peut-être c'est nous les journalistes qui faisons aussi l'autocensure. On ne voudrait pas avoir de problème, peut-être avec notre hiérarchie. Il y a eu une évolution positive dans ces domaines. Quand on va quelque part, on dit, mais chez vous là, ça va. Hein. J'étais avec un ami togolais il n'y a pas longtemps, il me dit, mais vraiment, chez vous là, c'est bien, hein, il y a la liberté. Nous, quand on écrit un article là, la nuit là, on est au Ghana, on attend, qu'est-ce qui va se passer? Donc il y a quand même une évolution positive. Sur le plan médiatique chez nous.
0: D'accord. Madame la présidente, tout à l'heure, M. Ladim Naxis avait parlé de la précarité, la situation précaire que vivent les journalistes. Il y a également des stagiaires à vie dans les organes de presse. On a également la prolifération de la presse en ligne. Comment faites-vous pour gérer tout cela et quelles sont les initiatives que vous avez mises sur pied pour pouvoir accompagner la presse à pouvoir donner le meilleur d'elle-même?
1: Merci beaucoup. La presse, en fait, c'est un secteur qui est organisé. L'exercice du journalisme est encadré aussi bien par les lois que par le code d'éthique et de déontologie. Maintenant, la libéralisation de l'espace médiatique a fait qu'aujourd'hui, on se retrouve avec une pléthore de médias, mais aussi une pléthore de professionnels. Certains sont journalistes, d'autres se font appeler journalistes. Ça fait que sur le terrain, comme l'a dit Abbas tout à l'heure, il y a le problème de la viabilité économique de nos médias. C'est vrai que les conditions aujourd'hui ne sont pas réunies pour qu'on puisse avoir le minimum de conditions d'exercice, de professionnalisme, de responsabilité. D'un côté, les pouvoirs publics font de leur mieux en essayant d'accompagner à travers, que ce soit l'aide directe ou indirecte, mais cette aide, elle vient juste apporter une contribution du pouvoir public pour aider cette presse-là à avancer parce qu'elle participe quand même du renforcement de notre démocratie. Elle accompagne la mise en œuvre des politiques publiques et contribue à cultiver l'unité nationale, la cohésion sociale. Maintenant, de l'autre côté, je pense qu'en investissant dans le secteur de la presse, il y a une chose qu'on doit comprendre. C'est à la limite un investissement perdu. Le secteur de médias n'est pas un secteur dans lequel on vient pour faire des bénéfices. Malheureusement, la plupart des promoteurs de médias créent des médias, mais ils attendent à ce que l'État fasse vivre ces médias. Je pense qu'à ce niveau-là, il y a quelque chose qu'il faut pouvoir rectifier. Maintenant, en tant que régulateur qui a équidistance des professionnels, des pouvoirs publics et du public, nous essayons de faire en sorte que l'accompagnement des pouvoirs publics puisse aider. Aider à faire quoi? Aider à ce qu'on puisse avoir des professionnels formés, aider à ce qu'on puisse avoir des médias qui réunissent quand même les conditions minimales pour un exercice professionnel et idoine des médias, mais aussi qu'on respecte les lois. Parce qu'aujourd'hui, tout le monde ne peut pas être journaliste, même si c'est un métier très ouvert où on peut venir de divers horizons pour pouvoir faire du journalisme. Je pense que la responsabilité des professionnels, là, elle est interpellée à ce niveau-là. Donc, il faut qu'en interne, on soit plus responsable, plus professionnel. Et aux promoteurs de médias qui sachent qu'en investissant dans ce secteur-là, ce n'est pas pour avoir des bénéfices aussi. On apporte une grosse contribution à la vie démocratique, à la vie sociale, au progrès de nos nations, mais c'est un investissement qu'on ne peut pas rentabiliser dans les médias. Du côté du pouvoir public, je pense que les efforts sont en train d'être faits et j'appelle à ce qu'ils puissent continuer dans ce sens pour que l'accompagnement puisse aider ces médias-là à faire quelque chose de plus professionnel, qui puisse accompagner au mieux les professionnels. De l'autre côté, il faut aussi qu'au niveau des promoteurs de médias, on essaie de faire des efforts pour qu'on puisse accompagner les professionnels. Parce qu'aujourd'hui, c'est une exploitation des professionnels qu'on fait dans les médias. La plupart, aujourd'hui, on n'arrive pas à délivrer la carte à tout le monde. Pourquoi? Parce qu'une des conditions pour accéder à cette carte-là, c'est d'avoir une attache quand on vient dans un média, une attache avec ce média-là. Et les promoteurs de médias ne sont pas prêts à donner le contrat de travail. Donc, c'est en fait une exploitation des professionnels qu'on fait. Donc, tous ces éléments réunis n'aident pas à avancer. Et le dernier élément sur lequel je veux me prononcer, c'est un appel, je l'ai déjà eu à le faire avec l'Union des télévisions privées que j'ai rencontrée. Je pense qu'on va le faire de la même manière avec les autres regroupements, que ce soit pour les journaux imprimés, les médias en ligne ou les radios, pour qu'on engage ensemble une réflexion sur le modèle économique viable pour la presse tchadienne. Ça, je pense que c'est une réflexion qu'il faut pouvoir faire. Ensuite, réfléchir à comment trouver une synergie pour mutualiser les compétences et les moyens, par exemple pour la couverture des grandes questions nationales. Ça, je pense que c'est des efforts qui doivent être faits et que l'AMA va accompagner.
0: Ça, merci beaucoup. Monsieur le Président, tout à l'heure, la Présidente a parlé de la tâche qu'un journaliste doit avoir avec son organe de presse avant d'avoir sa carte de presse. Il y a également cette question relative aux conditions de travail dans les médias privés, bien sûr. À cela s'ajoute l'aide à la presse, qui n'est juste une infime partie pour encourager les journalistes à faire leur travail. Tout le temps, quand ça tombe pas, ça crie de partout pour fustiger cela. Dites-nous, qu'est-ce qui se fait concrètement pour que la situation des journalistes dans les organes de presse privés puisse s'améliorer?
2: La première responsabilité, c'est la responsabilité des promoteurs des médias. La question de contrat, je pense que c'est la loi qui l'exige.
0: Tout à fait.
2: Il faut qu'il y ait une relation contractuelle entre l'employé et l'employeur, et même les codes de travail du Tchad. Donc il est très important qu'on respecte la loi, que ce soit la loi sur la presse ou les codes de travail. En donnant un contrat, on garantit un salaire.
0: Tout
2: et
0: à fait.
2: Par conséquent, on garantit les droits sociaux des journalistes.
0: Tout à fait.
2: Mais sans salaire, sans contrat, c'est l'exploitation, comme l'a dit Madame la Présidente. L'ancien président de la Hama, Djounabaï, les appelait les négriers de l'ère moderne, les promoteurs qui ne donnent pas de contrat aux journalistes. C'est notre lutte. Nous avons besoin aussi de journalistes pour mener ensemble cette lutte-là.
0: Exactement.
2: Parce qu'il y a des journalistes qui acceptent de travailler sans contrat pendant 10 ans. Et une fois, l'ONAMA a libéré les stagiaires. Ils sont venus à la maison de la presse pour dire que voilà, on nous a licenciés. J'ai dit, vous n'avez pas une existence juridique.
0: Exactement.
2: Bien que l'ONAMA aussi est responsable. Quand l'ONAMA vous programme, vous envoie en mission avec ordre de mission et consomme vos productions, on peut aussi utiliser ça pour prouver les liens juridiques. Mais dès le début, vous ne devez pas accepter de travailler sans contrat de travail.
0: On a dit pour 45 jours de stage et puis on reste éternellement.
2: Exactement.
0: À qui la faute?
2: Bon, les deux. Le stagiaire qui reste pendant 10 ans et celui qui exploite le stagiaire-là et consomme ses œuvres.
0: D'accord.
2: Et on a eu même ces débats-là au niveau des CNT, parce qu'ils ont porté ça là-bas, ils ont interpellé le ministre de la Communication pour une question orale. On a fait un débat autour de cette question. Maintenant, il faut qu'on respecte la loi et l'État aussi a l'obligation, puisque l'aide, ça s'appelle aide, mais c'est dans la loi, donc c'est un droit. Et moi, je ne suis pas d'accord même avec l'appellation. Par exemple, au Sénégal, c'est un fonds d'appui et de développement des médias.
0: D'accord.
2: Ici, c'est une aide. Une aide, là, le jour où je vais te donner, je te donne. Le jour où
0: c'est volontaire.
2: Voilà, c'est volontaire. Et même le volume. Bon, la dernière fois, c'était 300 quelques millions d'aide à la presse.
0: Mais on ne peut pas créer une entreprise et attendre juste de l'aide pour faire fonctionner son entreprise.
2: Non, pourquoi le législateur a initié ça? C'est pour qu'il y ait le pluralisme médiatique.
0: Okay.
2: C'est vrai, on ne crée pas un média pour attendre l'aide à la presse.
0: Beaucoup attendent l'aide annuellement.
2: Oui, ce n'est pas normal, mais l'État a l'obligation, c'est pour garantir qu'il y ait une presse pluraliste au Tchad. Moi, je me pose la question, qu'est-ce que les partis politiques font pour avoir 5 millions de subventions? Là-bas, on appelle ça subvention. De subventions annuelles. Qu'est-ce que les partis politiques font plus que les médias en réalité? Puisque les médias font un travail quotidien. J'ai soulevé cette question aussi au CNT. Les chefs des partis politiques n'ont pas aimé ça. Mais j'ai dit la vérité. Même pour sensibiliser vos militants, vous avez besoin des médias.
0: Exact.
2: Puisque nous sommes un facteur de sensibilisation et de communication. Je ne minimise pas le rôle des partis politiques dans la vie politique, mais j'ai dit que la presse fait plus et mérite plus qu'un million cinq cent mille francs comme aide à la presse. Tout en respectant, bien sûr, les critères d'éligibilité de l'aide à la presse.
0: D'accord. Monsieur Lalima, je vais rebondir.
1: À la mise en place, en fait, l'aide accompagnée principalement la presse écrite. Cette aide-là, elle a été mise en place, ça fait bien longtemps déjà. Et il y a eu une évolution du paysage médiatique.
0: Tout à fait.
1: Si bien qu'aujourd'hui, on avoisine les 200 médias et les demandes de création aussi, il y, y en a une centaine.
0: C'est un bon budget quand même.
1: Donc je pense qu'une révision des textes, en fait, s'impose pour que le fonds d'aide ou la subvention à la presse privée, on peut l'appeler comme on veut, puisse aussi suivre cette évolution du paysage médiatique. Le plaidoyer qui a été fait, c'est qu'on puisse arriver à avoir 1% du budget de l'État. On a pris le budget le plus bas et chaque année on fait des efforts pour que l'enveloppe puisse évoluer. Mais maintenant il faut revoir le dispositif réglementaire qui a mis en place cette subvention-là pour qu'au-delà de la presse écrite, puisque ça se fait déjà sur le terrain, les textes puissent prendre en compte l'ensemble de la presse privée, que ce soit les radios, les télévisions
0: la presse électronique
1: et que ça puisse vraiment répondre. Parce que si vous avez 300 millions et que vous avez 300 médias, je pense que vous avez beau faire des efforts, vous ne pouvez pas avoir quelque chose qui peut réellement accompagner les médias. Et même pour bénéficier ou accéder à cette aide-là, je crois qu'il y a quand même des critères qui sont là. Or, la plupart de nos médias ne respectent même pas ces critères. Aujourd'hui, pour la presse écrite, vous avez par exemple le dépôt légal. Il y a combien de médias qui font le dépôt légal? À peine la moitié de ceux qui paraissent. La régularité dans l'apparition, il n'y en a pas. Pour les médias en ligne, vous devez avoir un site web, vous devez avoir un siège, vous devez avoir au moins deux professionnels. Mais si on se met vraiment à contrôler, à faire respecter ces textes-là, je pense que plus de la moitié de la presse privée ne pourra pas accéder à ça. Donc je pense que de tous les côtés, il y a des efforts à faire pour faire évoluer les textes, mais aussi pour améliorer notre comportement et respecter les critères ou les conditions d'accès à cette aide-là.
0: D'accord. Monsieur Lalizou, vous avez quelque chose à dire?
3: Je voudrais revenir par rapport à... Je pense que dans la première intervention de la présidente, elle a parlé de la conférence nationale. Je crois que cette aide-là a été fixée par les conférenciers pour dire qu'il faut accompagner le processus démocratique. Parce que cette démocratie-là, c'est la presse qui est le baromètre. Donc, il fallait accompagner les médias.
0: Tout à fait.
3: Et ailleurs, je pense qu'au Burkina, par exemple, le gouvernement a pris même un acte pour dire quand vous organisez des séminaires, au lieu de payer les reporters, ce sont les comptables de ces journaux-là qui passeront. Donc, ça a évité aussi d'écrire des articles moyennant espèce sonnante et trébuchante, comme on voit un peu ici. Donc, tu ne peux pas te lever et écrire un article comme ça dans un journal. Non, non, tout est contrôlé. Donc, c'était pour accompagner le processus. Mais je pense que, comme la présidente l'a dit, les textes même sont déjà désuets. Ils sont tombés même déjà en décrépitude. Alors, il faut revoir ça. Il faut évaluer. Et puis refaire un autre texte. Comme elle a dit, il y a beaucoup de dérapages chez nous. Mais ailleurs, les gens tiennent compte du professionnalisme aussi. Dans les pays comme le Gabon et autres, là, c'est un milliard. Par an, là, c'est un milliard. Oui.
0: Même au Sénégal.
3: Même au Sénégal, oui. C'est un milliard de francs CFA.
0: Les médias.
3: Les médias.
0: Pour les médias.
3: L'ensemble.
0: D'accord.
3: Voilà. Et c'est comme ça que ça se gère. Donc, c'est les médias font un bon travail. Parce que les médias contribuent aussi à la consolidation de la paix. Pour éviter ce qui s'est passé au Rwanda. Avec la radio-télévision Mille Collines. Je crois qu'il faut revoir un peu les textes.
0: D'accord. Tout à l'heure, Madame la Présidente, vous avez parlé du cadre légal de la liberté de la presse. Dites-nous quelles sont les réformes récentes qui ont été mises sur pied pour pouvoir contribuer à l'amélioration de ce cadre légal.
1: Je crois que la dernière révision des lois a permis qu'on arrive à la dépénalisation des délits de presse. Ça, je crois que c'était une grosse lutte que les professionnels ont menée et qui a permis donc d'adopter ces lois, notamment la loi 20 sur la communication audiovisuelle et la loi 31 sur le régime de la presse écrite et des médias électroniques. Donc ça, je pense que c'était la principale avancée qu'on a réussi à avoir et peut-être que beaucoup de nos confrères et consoeurs n'ont pas réussi encore à avoir à travers le continent. Mais au-delà de la dépénalisation des délits de presse, aujourd'hui, le contexte presse actuelle, avec l'évolution de la technologie, l'avènement de l'intelligence artificielle, impose une évolution aussi bien dans l'encadrement que la régulation du secteur de la communication et de l'information. Cette évolution de la technologie a impacté pratiquement tout le secteur du média. Aujourd'hui, les professionnels ou les médias ne sont plus les seuls acteurs de l'information. Tout le monde est devenu acteur de l'information. Le mode de production, de diffusion et même de consommation de l'information a beaucoup évolué. Avec l'avènement de l'Internet, on avait crié pour dire que la presse écrite allait disparaître. Après, c'est la télévision, c'est la radio. Mieux aujourd'hui, au lieu de disparaître, elles ont réussi non seulement à s'adapter, mais à faire évoluer. Oui. Donc, certains pays ont commencé à prendre cette avance-là en intégrant dans l'encadrement et la régulation cette évolution technologique. Donc, je pense que dans cette dynamique, le Tchad ne peut pas rester en marche. Il faut qu'on puisse arriver également à suivre cette évolution en revoyant un peu les dispositifs réglementaires et juridiques pour intégrer ces questions, mais aussi en investissant dans la formation. Il nous faut beaucoup former, aussi bien les professionnels, ceux qui produisent de l'information mais qui ne sont pas professionnels, mais aussi le public qui consomme. Parce qu'aujourd'hui, sur les réseaux sociaux, c'est tout le monde qui publie. À tort, ils sont tous assimilés aux journalistes ou aux professionnels des médias, alors que ce n'est pas le cas. Ensuite, vous avez le public qui consomme. Aujourd'hui, c'est très difficile pour un citoyen lambda de pouvoir faire la différence entre une information, une communication ou un pic qu'on a lancé comme ça et qui fait le tour parce que c'est sur les réseaux sociaux. Donc, il nous faut aussi investir dans la révision du dispositif réglementaire et juridique. Il faut investir dans la formation et le développement des compétences numériques au niveau national et continental. Et ensuite, il faut aussi beaucoup investir dans la formation du public et les assimiler aux journalistes, aux communicateurs, pour qu'on puisse créer une dynamique qui accompagne, pour que l'évolution de la technologie ne soit pas un mal, mais qu'on puisse aussi maximiser les avantages et peut-être renforcer notre système de communication, accompagner le secteur de la presse et des professionnels des médias. Je pense que ça, c'est la dynamique aujourd'hui qui est à la limite mondiale. Le Tchad ne peut pas rester en marge de cette dynamique-là.
0: D'accord.
3: Je voulais juste ajouter un mot. Oui. Parce qu'aujourd'hui, c'est la manipulation de l'information. Et c'est très dangereux. Comme la présidente l'a dit, il faut un travail de fond.
0: Tout à fait.
3: Pour encadrer les journalistes, qu'ils vérifient d'abord la fiabilité de l'information. Aujourd'hui, quand quelqu'un a une information, il balance. Et les autres aussi, ils copient la même information. Ça fait le tour. C'est très dangereux. Il faut faire ce qu'on appelle former les jeunes, fact-checking, etc., pour qu'ils s'assurent que l'information là est vraie avant de publier.
1: C'est ça. L'information, c'est des rumeurs.
3: Voilà.
1: Et une fois que c'est parti, on ne récupère plus.
3: Mais voilà, c'est ça.
1: Et aujourd'hui, avec l'intelligence artificielle, les deepfakes, là, chaque matin, vous avez des images tripotées, des images truquées, faussées. Mais il faut préparer le public à ça.
3: Oui. Voilà, et je pense que malheureusement, là, Hamas n'a pas les moyens de sa politique. Mais si Hamas a les moyens de sa politique, il faut qu'elle s'investisse, elle, sérieusement, pour relever ce défi-là. Parce que c'est vraiment un défi. Hein. Aujourd'hui, tout le monde est manipulable.
0: Tout le monde est journaliste.
3: Voilà, tout le monde est journaliste.
0: Et il écrit une phrase sur les réseaux sociaux, il pense que les journalistes.
3: Voilà, et c'est ça, l'amalgame entre l'information et la communication.
0: Et le public prend ça automatiquement en compte. Hein.
3: Voilà, alors que le communicant, il est là pour vendre l'image. Le journaliste, lui, il est là pour le dysfonctionnement. Donc, c'est un autre problème. Peut-être il faut arriver à faire le distinguo.
1: D'accord. Je pense qu'il faut que ça aille au-delà de la rame. Il ne faut pas que ça soit que le travail du régulateur. Aujourd'hui, je pense que c'est des dynamiques nationales, continentales et mondiales qu'il faut arriver à créer pour qu'au-delà du régulateur, tout le monde se sente concerné et qu'il s'implique à son niveau. Ça peut être les acteurs du numérique, le monde des télécoms, le monde du droit, l'enseignement supérieur, la société civile. Je pense que c'est une dynamique multi-acteurs qu'il faut arriver à développer pour qu'au final, c'est la société en fait qui va bénéficier de ce travail-là qui va se faire. Et je pense que ça donnera aussi moins de difficultés aux régulateurs et peut-être on aura moins de procès. Un public qui saura faire la différence entre l'information, la rumeur, les appels à la haine et autres.
0: C'est ça, monsieur le président.
2: Juste, je voudrais dire, Narcisse a parlé de communicateurs, la différence entre communicateurs et journalistes, mais il ne faut pas oublier aussi, aujourd'hui, il y a les influenceurs, les créateurs de contenu qui... le TikToker qui prend la place du journaliste. Oui. Et c'est très dangereux, c'est très parce dangereux. Que nous avons notre code d'éthique, nous avons les lois qui nous encadrent. Mm-hmm. Mais chacun avec un smartphone, avec Internet, il a des followers, il publie n'importe quoi. Ouais. Et donc la régulation de ça, c'est très important et nécessaire. Mm-hmm. La collaboration, comme la présidente de la Hama l'a souligné, c'est la responsabilité de la société. Mm-hmm. Et le journaliste dénonce aujourd'hui que le responsable, aujourd'hui, préfère être accompagné par ses influenceurs et ses créateurs de contenu que des journalistes professionnels. Mmh. Et là aussi, c'est dangereux. Quand des responsables préfèrent les influenceurs que d'être accompagnés par les journalistes, c'est ça aussi.
3: Ça va au-delà. Ça parfois, ils utilisent pour se régler les comptes. Oui.
0: Voilà. Ça va au-delà parce que même dans le milieu artistique, il y a également certaines entreprises qui préfèrent avoir des influenceurs que d'avoir des artistes.
2: Exactement. C'est vrai, ils ont leur rôle, mais ils doivent être encadré. Ouais. Donc c'est la réflexion.
1: Il faut arriver à dissocier les rôles. Le professionnel, les médias, leur rôle, c'est d'aller chercher, traiter et mettre à disposition l'information. Mm-hmm. Donc en faisant un traitement, on sait qu'est-ce qu'il faut mettre à la disposition du public, de quoi le public a besoin. Et c'est une information vérifiée. Par contre, c'est lui qui fait de la communication ou ceux qui se font appeler influenceurs et ils communiquent. Donc ils n'ont pas pour préoccupation première de chercher une information ou de la vérifier. Et c'est de créer un buzz parfois sur assurer de la visibilité parce que tout simplement ils ont un nombre de followers et ça crée cette visibilité. Donc les responsables ont tendance à aller vers eux au détriment des médias qui ont plutôt un rôle central dans la vie quotidienne des communautés, des populations. Donc je pense qu'il faut arriver à dissocier ce rôle-là et mettre les garde-fous en appliquant la réglementation qui est en vigueur.
0: Tout à fait. Monsieur le Président, façonner un avenir en paix est le thème de la célébration de la Journée mondiale de la liberté de la presse de cette année. Dites-nous que rêvait ce thème et également en termes de législation, quelles réformes souhaiteriez-vous avoir pour que les médias tchadiens puissent fonctionner correctement?
2: Vous avez posé des
0: questions. Deux questions, oui.
2: Je commence d'abord par le thème choisi par l'UNESCO cette année, passionner un avenir en paix. Comme vous le savez, les médias jouent un rôle très important dans d'abord la gestion des conflits. Narcisse a cité tout à l'heure le cas de la radio Mille Collines au Rwanda en 1994 et la suite est connue. Donc la radio, d'une manière générale, le média joue un rôle très important dans la gestion des conflits, dans la consolidation de la paix, dans le renforcement de la cohabitation pacifique, etc. Ouais. Et donc c'est un thème très important et un thème d'actualité, surtout au Tchad. Aujourd'hui, au moment où nous parlons, il y a un conflit à l'est du Tchad. Donc quel rôle les médias doivent jouer afin de sensibiliser, afin de prévenir, afin de consolider la paix sociale qui est là? Et je pense que l'UNESCO a choisi ce thème, c'est pour renforcer le rôle, c'est pour valoriser le rôle des médias dans la sensibilisation pour façonner un avenir en paix. Et au niveau national, nous avons aussi fait de sous-thèmes pour animer des débats dans les universités. C'est Roi Faisal, N'Djamena et Emic aussi. On aura aussi un panel de haut niveau ici, à l'ONAMA, le 2. C'est aussi pour parler de ce thème-là. En ce qui concerne la deuxième question sur les réformes souhaitées.
0: Tout à fait.
2: Je pense qu'en 2022, en prélude du dialogue national inclusif et souverain, les professionnels de la communication au Tchad ont travaillé pendant 4 ou 5 mois pour proposer des réformes, notamment les lois, les différentes lois qui régissent le secteur. La loi sur la communication audiovisuelle, la presse écrite et électronique, la loi sur les attributions de la Hama. Et nous avons porté ça au niveau du dialogue national inclusif. Le dialogue, je pense, a accepté, a fait une recommandation parmi les recommandations sur la liberté de la presse. Nous avons, au niveau de l'IJT, déposé toutes ces recommandations au niveau du gouvernement. Ça a pris un peu de temps. On garde toujours l'espoir. Mais ce que nous avons souhaité comme réforme, c'est l'exercice de métier et les conditions d'exercice de métier en ce qui concerne la régulation, en ce qui concerne l'accès à l'information, tous les problèmes que j'ai cités au début de notre émission. Voilà, donc la ratification des conventions de Florence, la sécurité, la protection des journalistes, l'aide à la presse, la professionnalisation des journalistes. Je pense que ce sont les questions majeures souhaitées par le journaliste lors de ces assises.
0: D'accord. Monsieur l'administratrice, dites-nous, quel impact peut avoir l'intimidation et le harcèlement dans l'exercice de ce métier?
3: Par rapport au travail du journaliste, c'est un métier contraignant qui a ses règles. Mais lorsque vous dérapez, certainement qu'on va vous interpeller.
0: Tout à fait.
3: Bon, les intimidations, ça existe, mais ça ne peut pas empêcher le journaliste de faire son travail. Le harcèlement aussi, ça peut exister, mais ça ne peut pas empêcher le journaliste de faire le travail, parce que Albert Londres même a dit que nous sommes là, on n'est pas des enfants de cœur. On est là, c'est pour porter la plume dans la plaie. Donc, quand vous appuyez là où ça fait mal, c'est normal que les gens réagissent, mais ça ne peut pas vous empêcher de faire le travail. Mais je pense que il y a quelques années, la AMA avait organisé même des ateliers avec les journalistes et les administrateurs. Le plus souvent, c'est les gouverneurs, c'est les préfets, les sous-préfets là, qui menacent. Quand ces gens-là arnaquent et que vous dénoncez ça, ils pensent que c'est un crime de lèse-majesté, donc ils vous menacent. Le journaliste, il est toujours à la recherche de la vérité. Il est la voix de 100 voix. Donc il fait son travail. Si les journalistes ne font pas ça, vous voyez ce qui se passe dans les provinces. C'est très grave. Donc moi, je crois que la Hama, à l'époque, avait même interpellé certains responsables administratifs que le journaliste, là, il fait son travail. Vous aussi, vous faites votre travail. Lui, son travail, c'est d'informer. Vous, c'est de gouverner. Vous êtes les représentants de l'État. Vous êtes là pour assurer la sécurité des personnes et de leurs biens. Les journalistes ne sont pas vos ennemis. Je crois qu'à l'époque, on a attiré leur attention. Mais le système continue parce que certains administrateurs, bon, c'est des gens qui ne maîtrisent pas aussi le pedigree administratif. Donc, parfois, ils outrepassent leurs compétences et quand le journaliste dénonce, ça devient un problème. Parfois, c'est pour des règlements de compte aussi. Donc, ça ne doit pas empêcher le journaliste de faire son travail normalement. Ils doivent être même des collaborateurs. Quand il y a un événement, le journaliste doit aussi venir vérifier auprès de l'administrateur d'abord. Mais il y a un défaut qu'il faut relever, c'est que nous, les journalistes aussi, parfois, dès qu'on a l'information, on cherche aussi à nuire. Parfois, ça retombe. Mais il faut vérifier les sources. Tu peux avoir une information auprès des gens, sources indépendantes, tout ça. Mais il faut aller aussi vers l'autorité. Prendre aussi sa version des faits et équilibrer l'information. Parfois, on n'arrive pas à équilibrer. Il y a un parti pris. Lorsqu'il y a un parti pris, ben, parfois, ça peut retourner contre vous. Donc, on doit faire en sorte que tout se passe de manière professionnelle.
0: Mais est-ce que le manque d'accès à l'information...
3: Ah, ça, c'est l'information. Voilà, le manque d'accès à l'information officielle. Je crois que le président de l'Union des journalistes, Tchadien, l'avait déploré tout à l'heure. Il l'a relevé pour le déplorer. C'est vrai, ça, c'est un réel problème. Et c'est partout, hein, c'est pas seulement au Tchad. Surtout, on se méfie des journalistes. Surtout ceux qui évoluent dans le privé. On se méfie d'eux. On les considère comme des opposants. Puisqu'on est dans un pays où l'opposition a démissionné, donc c'est la presse privée qui fait un peu le travail à sa place. Donc vous voyez un peu, c'est ça qui crée un peu de problème. Mais sinon, le journaliste, lui, il est dans sa posture, il est dans son rôle. En tant que chien de garde de la démocratie.
1: Je pense que l'exercice de la liberté de presse, là, c'est en fait une quête perpétuelle. Chaque jour, on fait que cette liberté-là puisse perdurer, qu'elle puisse s'exercer pleinement. Ça impose quand même un certain nombre de comportements et de préparation. Je pense qu'en tant que régulateur, la HAMA continue en tout cas de faire le travail d'information et de sensibilisation, que ce soit des administrateurs ou des forces de défense et de sécurité, sur la nécessité de faciliter l'accès aux sources d'informations, sur la nécessité de protéger et de garantir la sécurité des professionnels dans l'exercice de leurs fonctions. L'administration, c'est aussi un éternel renouvellement, recommencement. Donc je pense qu'on ne doit pas s'arrêter. On doit continuer à informer, à sensibiliser. Je crois que la dernière action qu'on avait faite, c'était l'année dernière lors du séminaire national sur la décentralisation. On a rappelé un peu aux différents responsables de l'administration au niveau des consentés, que ce soit les gouverneurs, les préfets, les sous-préfets, les conseils provinciaux et autres, sur la nécessité de s'appuyer même sur les médias pour pouvoir faire leur travail. Parce que la presse n'est pas l'opposition de tout ce que les pouvoirs publics font. Elle doit plutôt s'appuyer sur le travail de la presse pour pouvoir mener au mieux leur travail sur le terrain. Parce que via les médias, via la presse, ils peuvent informer, sensibiliser sur les politiques publiques mises en œuvre pour les populations. Le travail de la presse peut aider à rectifier les tares qui se révèlent être dans le quotidien de la population. Le travail de la presse peut accompagner ces gouvernants-là à mieux évaluer la mise en œuvre des politiques publiques, déceler les problèmes et réagir au mieux pour les réparer. Et de l'autre côté, au niveau de la presse aussi, je pense qu'il y a des relations de confiance qu'il faut arriver à créer. L'Aljim parlait tout à l'heure de l'empressement, peut-être que certains ont pour publier des informations, mais moi j'irai au-delà de cela. Il n'y a pas que ceux qui sont pressés de publier une information, mais ces derniers dernières années, on a l'impression que certains professionnels se sont mis dans une bulle de super citoyens qui sont un peu au-dessus de la loi. Dès qu'on touche à quelqu'un, on ne cherche même pas à savoir est-ce qu'il a tort ou pas, mais c'est tout le monde qui se met à le soutenir, à crier, à dénoncer. Donc moi, je pense qu'en tant que citoyen, les professionnels des médias ne sont pas des super citoyens. Ils ne sont pas au-dessus de la loi. Ils doivent plutôt être les premiers à respecter les textes, les premiers à créer des relations de confiance pour pouvoir mieux faire leur travail. Et je pense que du coup, que ce soit les administrateurs ou les forces de défense et de sécurité, vont plutôt les accompagner pour mieux accéder aux sources d'informations, pour assurer leur sécurité, pour garantir leur protection. Et en tant que régulateur, on va continuer ce travail-là aussi bien du côté des professionnels que du côté des pouvoirs publics pour garantir un exercice, en tout cas, de plus serein à la presse. Mais il faut que, en tant que professionnel, on ne se mette pas dans cette bulle de super citoyen au-dessus de la loi pour faire même à la limite des chantages. Ça, je pense qu'il faut qu'on arrive à évoluer. Mais c'est une quête perpétuelle. Ce n'est pas seulement au Tchad, c'est partout dans le monde. Hein. C'est une lutte quotidienne que les professionnels mènent pour avoir accès à l'information, pour bénéficier de la sécurité ou de la protection nécessaire. Mais je pense que les pouvoirs publics ont aussi à gagner en facilitant l'accès. Parce que quand vous permettez à des professionnels des médias d'accéder aux vraies sources, ils ont la bonne information, je pense que du coup, il n'y a plus de la place pour les rumeurs. Or, quand on n'arrive pas à accéder à une information, les sources sont fermées, du coup, il y a une rumeur qui se développe et elle s'amplifie. Et même si c'est l'opposé de l'information vraie, bon, c'est ça qui va. Donc, tout le monde gagnera en allant dans ce sens-là.
0: Merci, la présidente a répondu à ma dernière question, sans toutefois que... On va faire un tour de table, si on est arrivé à terme de notre...
2: J'adhère à cette réflexion.
0: Oui.
2: Nous avons tous intérêt de donner la vraie information.
0: Mm-hmm.
2: Quand la vraie information est là, on n'a pas besoin d'aller courir derrière les rumeurs.
0: C'est ça.
2: Donc le responsable qui a l'information n'a qu'à donner l'information à la presse, collaborer avec la presse pour donner la vraie information, pour ne pas fermer hermétiquement la porte devant la presse. Dernier mot, je devrais saluer la présence de la présidente Rahama avec nous. Elle est d'ailleurs ancienne présidente de l'UJT, donc elle connaît très bien les préoccupations du journaliste tchadien. Et je salue la synergie qu'elle a entre l'organe de régulation.

0: demande la collaboration et qu'on va dans la même direction. Et depuis qu'elle est là, on est dans la même direction et j'ai salué cette initiative. Je profite de la journée de la liberté de la presse pour rappeler aux journalistes sur leurs responsabilités, les responsabilités sociales, les responsabilités professionnelles. La première responsabilité, c'est de respecter le code d'éthique. C'est notre boussole, c'est notre guide. Ouais. Aujourd'hui, si les gens ne nous respectent pas, si les gens pensent qu'être journaliste, c'est quelqu'un qui fait le chantage pour gagner de l'argent ou quelqu'un qui déforme l'information pour avoir de l'argent, cela déshonore notre métier, notre honneur collectif. Donc, le 3 mai, c'est l'occasion de se rappeler, aussi de dire la vérité aussi, et que chacun assume sa responsabilité, que ce soit responsable des médias, journalistes, régulateurs, autorités, chacun a un rôle à jouer afin de protéger cette liberté de la presse.
1: Merci beaucoup. Monsieur Narcisse, avant qu'on ne prenne les impressions de la présidente.
2: Oui, je voudrais appuyer ce que la présidente a dit tout à l'heure. C'est très important. Il faut arriver à créer un climat de confiance entre le journaliste et les autorités. Pour qu'en cas de quelque chose, que les autorités aussi informent objectivement le journaliste, là il n'y aura plus de diffamation, il n'y aura plus de la manipulation. Donc il faut qu'il travaille, parce qu'on est tous au service du Tchad éternel, hein. On fait pour le Tchad éternel, on ne fait pas pour les beaux yeux de quelqu'un. Le 3 mai, bon, c'est la journée des journalistes, hein. Donc il faut que les journalistes s'investissent, ils doivent se regarder aussi dans le rétroviseur et corriger certains tares et évoluer beaucoup plus vers le professionnalisme que de tomber dans certains pièges, que de tomber dans certaines diffamations, etc., etc. Donc, quand on fait le travail de manière professionnelle, mais on ne sera jamais inquiété. On ne sera jamais inquiété. On ne sera jamais interpellé. On fait son travail. Parce que le journaliste, il appartient aussi à la société. J'avais dit tout à l'heure qu'il est la voix de sans voix. Lui, il doit contribuer à l'apaisement. Il ne doit pas jeter de l'huile sur le feu.
1: C'est ça.
2: Son travail, là, c'est d'aider les gens à comprendre. Je vais reprendre encore un peu ce que la présidente a dit par rapport à la décentralisation. Il n'y a que les journalistes qui peuvent sensibiliser à travers les émissions, à travers les invités, des experts et autres, pour que la population arrive à s'approprier ce concept-là. Parce que c'est un concept nouveau, hein.
1: D'accord, merci beaucoup. Madame la Présidente.
3: Merci beaucoup. Moi, je voudrais peut-être pour finir souhaiter une bonne journée de la liberté de la presse à l'ensemble des professionnels du Tchad et du monde. Je voudrais demander aux professionnels de profiter en tout cas de cette journée-là pour faire une introspection, chacun à son niveau, pour qu'on puisse être les plus professionnels possibles, qu'on puisse redonner les lettres de noblesse de notre profession. La presse est un secteur organisé qui a un rôle central, aussi bien dans le renforcement de la démocratie dans nos pays que de la cohésion sociale, de l'unité nationale. Des efforts sont réalisés pour le progrès et le développement de nos pays. Nous sommes tous conscients qu'il y a des difficultés. Et les difficultés, elles sont inhérentes à la vie, hein. Donc, en tant que régulateur, nous continuerons à faire le travail de régulation, pas qu'en sanctionnant. Nous voulons faire une régulation plus pédagogique. Ça suppose que le travail de plaidoyer, de sensibilisation continuera pour que les pouvoirs publics puissent soutenir et accompagner au mieux les professionnels en facilitant l'accès aux sources d'information, en leur garantissant protection et sécurité dans l'exercice de leur profession, en investissant dans la formation, en renforçant les développements des compétences nationales pour accompagner ce développement de la technologie, mais aussi en créant des conditions idoines pour que les professionnels puissent exercer dans ces conditions-là et en continuant la réflexion avec l'ensemble des professionnels pour qu'on puisse avoir des entreprises de presse viables et qui feront la fierté du secteur des médias au Tchad. De l'autre côté, je pense qu'on va tous très regardant dans le respect des textes. Le président de l'UJT a parlé du code d'éthique et de déontologie. C'est notre boussole, c'est notre Coran, c'est notre Bible. Aujourd'hui, la plupart des professionnels ne respectent pas ces dispositions du code. Ils ne respectent pas les textes. Donc moi, je pense qu'il faut qu'ils reviennent à la raison, qu'ils respectent la réglementation et qu'ils essaient d'être le plus professionnel possible. On va les accompagner, mais quand ils vont se mettre en marge de la profession, et Dieu seul sait combien de brebis galeuses nous avons, s'ils se mettent en marge de la profession, ils vont me trouver en tant que régulateur pour sanctionner. Donc, on est dans une dynamique pédagogique, on accompagne pour avoir un secteur viable, mais de l'autre côté, on va être très regardant sur le respect des textes et les conditions d'exercice. On ne doit pas permettre à n'importe qui de pouvoir, au nom de la profession, ternir l'image de tout un secteur.

Merci beaucoup. Mesdames, messieurs, c'est ici que s'achève ce plateau relatif à la Journée mondiale de la liberté de la presse. Et le thème qui nous a réunis aujourd'hui, c'est « La presse tchadienne est-elle libre ?» Et c'est autour de ce thème que le panel s'est penché. Et nous avons reçu sur ce plateau Madame la présidente de la HAMAN, entendue par là, la haute autorité des médias audiovisuels, Madame Halime Assadia Ali. Malgré son agenda chargé, elle a accepté de venir se prononcer sur ce sujet. Nous avons également sur ce plateau Monsieur le président de l'Union des journalistes tchadiens, UJT, M. Mahmoud Abbas, qui a accepté également de venir donner son point de vue, et également l'Aljoumne artiste. Il est journaliste, que vous connaissez très bien déjà. Il a accepté également l'invitation. Je remercie tout le panel d'être venu. Merci également à vous de nous suivre. Restez connectés sur la RNT, car le meilleur reste à venir. À très bientôt.

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2: Mesdames et messieurs, bonsoir et bienvenue dans ce journal. La journée mondiale de la liberté de la presse est célébrée ce 3 mai sous le thème « Façonner un avenir en paix », une édition qui met en avant le rôle des professionnels des médias dans la consolidation de la paix et la cohésion sociale. On en parle avec Harmonie Bialoum.
3: Célébrée chaque 3 mai, la Journée mondiale de la liberté de la presse est l'occasion pour mettre en avant les principes fondamentaux de la liberté de la presse, défendre les médias contre les atteintes à leur indépendance et rendre un hommage aux journalistes qui ont perdu la vie dans l'exercice de leur profession. L'édition 2026, qui est placée sous le thème « Façonner un avenir de paix », revêt une importance capitale, souligne Abbas Mahamoud Tahir, président de l'Union des journalistes tchadiens UJT.
4: C'est un terme d'actualité très important. Choisi par l'UNESCO cette année pour l'édition 2026. Et nous, au Tchad particulièrement, je pense que c'est un thème très important puisque au moment où nous célébrons cette journée de la liberté de la presse, une partie du Tchad a connu un conflit intercommunautaire. Donc, c'est une interpellation pour les journalistes afin de consolider la paix, l'unité nationale, la cohésion sociale.
3: La Journée mondiale de la liberté de la presse vise également à évaluer les avancées majeures en matière de liberté de la presse à travers le monde. Existe-t-il des indicateurs qui attestent une presse plus libre et pluraliste au Tchad? Halime Assadia Ali est la présidente de la HAMA, haute autorité des médias et de l'audiovisuel.
5: La liberté, elle est consacrée et garantie par un certain nombre de textes qui encadrent aussi bien l'exercice de la profession, qui assurent aussi la protection des professionnels dans le travail qu'ils font quotidiennement sur le terrain. Mais maintenant, la liberté, c'est une quête quotidienne, c'est un exercice, une lutte quotidienne que chacun doit mené à son niveau. L'avantage que nous avons au Tchad aujourd'hui, c'est qu'on a un dispositif réglementaire qui nous permet d'exercer librement. C'est aussi un paysage médiatique pluriel qui témoigne un peu de l'existence de cette liberté. Maintenant, dans l'exercice quotidien, c'est à chaque professionnel, à chaque média, de faire en sorte que cette liberté-là puisse se perpétuer, elle puisse être exercée pleinement, mais dans le respect de l'éthique, dans le respect de la déontologie, dans le respect de la réglementation.
3: Entre défis liés à l'exercice de la profession, contexte social et liberté d'expression, le président de l'UJT, Abbas Mahamoud Tahir, appelle au respect des règles qui encadrent le métier.
4: Un journaliste, il a sa responsabilité sociale, c'est-à-dire il faut mettre les intérêts de la société au premier plan. Nous avons un rôle à jouer d'abord dans la prévention et ensuite dans la consolidation de la paix. Nous avons aussi un rôle à travers la sensibilisation sur les conséquences néfastes des conflits. Donc, nous devons informer sans diviser, sans manipuler. Nous devons informer sans inciter, sans insulter, sans diffamer. Donc, nous avons notre code d'éthique et d'ontologie et nous avons l'obligation de respecter ces codes et les différentes lois sur la communication. Je pense à travers le respect strict de ces codes et des différentes lois, nous pouvons jouer notre rôle en tant que quatrième pouvoir.
3: À l'occasion de cette commémoration, la présidente de la HAMA, Halime Assadia Ali, invite pour sa part à une réflexion sur les questions de liberté de la presse et d'éthique professionnelle.
5: Il faut qu'au-delà de la célébration, on puisse s'arrêter et prendre ce moment-là pour faire une introspection en se disant quel journalisme nous pratiquons, quel est notre rapport à notre société, à nos communautés, qu'est-ce que nous faisons pour faire avancer nos communautés, notre pays, notre démocratie, et est-ce que nous assimilons même notre législation, celle qui nous encadre. Parce qu'aujourd'hui, beaucoup de professionnels, ceux qui se disent professionnels, là, ne connaissent même pas le code d'éthique et de déontologie. Et on a réussi, grâce à la lutte de beaucoup de professionnels, à arriver à une dépénalisation des délits de presse. Mais c'est pas pour faire des journalistes et des super citoyens. C'est pas notre rôle, c'est pas notre mission, c'est pas notre vocation. Il faut que le journaliste se dise, moi je suis dans une profession organisée, avec des règles, des procédures. Maintenant, si je sors des rangs, je dois être rappelé à l'ordre. Il faut que ce moment, ce 3 mai-là, puisse nous permettre de nous arrêter, puis de voir comment mieux se donner la main, mieux mutualiser les compétences, les ressources, les techniques, pour faire que la presse tchadienne dans sa globalité, une presse responsable, professionnelle et debout.
3: Instituée en 1993 par l'Assemblée générale des Nations Unies, la Journée mondiale de la liberté de la presse fait suite à l'appel des journalistes africains qui ont, en 1991, proclamé la déclaration de Windhoek sur le pluralisme et l'indépendance des médias. Une conférence mondiale sur le thème de cette année est prévue ce 4 mai à Lusaka, en Zambie. Elle permettra de poser un diagnostic sur les défis technologiques actuels et proposer des pistes concrètes visant à renforcer les écosystèmes de l'information.
2: la suite du journal. L'association Sahel Développement Initiative devient officiellement une ONG. Sa feuille de route et sa nouvelle stratégie pour le développement durable dans le Sahel ont été présentées au cours d'une cérémonie organisée hier à l'hôtel Radisson Blu. Na Oumadin Natoyala nous fait le point.
6: SADI, Sahel Développement Initiative, est une ONG à but non lucratif, apolitique et non confessionnel. Son but est de contribuer au développement durable et inclusif dans les provinces du Sahel, Bahr El Ghazal, Adjar Lamis, Kanem et Lac, notamment par la mise en place de la gestion et l'animation d'une caisse de solidarité destinée à financer et à accompagner des initiatives à fort impact social économique. Ahmad Abdelkerim Ahmad est le président du comité d'organisation.
7: SADI porte une ambition simple mais forte, contribuer concrètement au développement de nos communautés en mettant l'accent sur l'impact, la transparence et la solidarité.
6: Pour Achta Ousmane Elimi, secrétaire exécutive, l'ONG intervient dans plusieurs domaines.
8: C'est de mettre en place une école d'excellence et de pouvoir également appuyer les établissements scolaires qui existent déjà dans la zone. Au niveau de la santé, ça peut être des appuis en intrant, en rénovation, mais aussi en mise en relation avec des spécialistes internationaux dans des domaines spécifiques pour faciliter justement le partage d'expériences. L'eau, au niveau de la sécurité alimentaire, ça peut être des distributions de kits alimentaires. On peut avoir aussi des projets pour le volet climat-environnement, peut également tout à fait soutenir des projets digitaux.
6: La cérémonie s'est soldée par les interventions thématiques, rôle des chefferies traditionnelles dans le développement local, comment repenser l'éducation et enfin potentiel agro-pastoral dans les provinces du Sahel.
2: Direction province dans le Logone oriental, les autorités ont lancé une campagne de sensibilisation pour la paix et la cohabitation pacifique. C'est suite à la présence de nombreux réfugiés centrafricains dans le département de la Niapindi. L'objectif est de prévenir d'éventuels conflits entre communautés hôtes et les réfugiés. Le centre d'incubation Synergie Sahel Salamat a lancé hier son projet de renforcement de l'innovation dans l'entrepreneuriat agro-pastoral des jeunes et des femmes à Amtiman. La cérémonie d'ouverture a été présidée par le secrétaire général du département du Barazoum Dido Ali Abatia. Détail avec Dima Domita.
9: 292 jeunes et femmes de cette deuxième édition cohorte des parcours d'incubation et d'accélération qui seront outillés en entrepreneuriat, au maraîchage, élevage des petits ruminants et volailles pendant 3 mois. La coordinatrice du projet renforcement de l'innovation dans l'entrepreneuriat agro-pastoral des femmes et des jeunes, Khadija Kadi Kriga, a relevé que ces hommes et femmes porteurs de rêves, d'idées et d'ambitions, mais souvent sans les outils pour les concrétiser. Khadija Kadi Kriga a jugé le bilan de la première édition satisfaisante.
10: Ce que nous célébrons aujourd'hui, c'est bien plus qu'une fin de parcours. C'est la preuve vivante que les femmes et les hommes qui ont été choisis croient en eux, en leur activité et en leur département. Et aujourd'hui, ce sont de nouvelles personnes que nous avons avec nous, que nous allons accompagner.
9: Le secrétaire général du département de Bahr Hazoum, Dido Ali Abatia, a informé que le développement économique de son département passe par la valorisation de ses ressources agro-pastorales et agro-business. Il a exhorté les bénéficiaires de la première édition à mettre en application les connaissances acquises durant leur formation. Dima Dumita, Amtuman, pour la Radio Tchad.
2: Dima Dumita, ici en Djamena. En religion, la paroisse bienheureuse Isidore Bakandia de Waliagouri a lancé ce matin les activités de sa fête patronale prévue du 3 au 10 mai 2026. La cérémonie d'ouverture s'est déroulée au sein de la dite paroisse. Reportage Noudji et Marie, Garadoumro Marik.
11: Pour cette fête patronale, plusieurs activités sont au programme, à savoir le moment d'invocation, de remise de dons de grâce et de confirmation. Cette fête patronale est aussi un moment où la communauté chrétienne honore le saint ou le mystère divin dans la vie de leur église. Pour les fidèles chrétiens, cet événement est l'opportunité de demander l'intervention du saint afin de renforcer leur sentiment d'appartenance et leur foi. Le président du comité d'organisation de cette fête, Pinan Charles Doumta, a souligné que cet événement témoigne la foi et les actions de grâce des uns et des autres pour construire le ministère de Dieu.
12: Cette fête patronale s'inscrit dans le cadre des 27 ans d'existence de l'Église catholique à Walia. Cette église qui était vicariat est érigée en paroisse. Et nous avons cumulé ces deux événements importants-là pour pouvoir manifester notre joie, pour rendre grâce à Dieu pour tout ce qu'il a fait, pour l'enracinement de la foi au niveau de cette église. Mais on veut faire des actions concrètes pour pouvoir construire également notre église. Pour tous les chrétiens, je lance un appel pour qu'ils nous accompagnent dans la prière et que leur soutien seront les bienvenus.
11: Cette cérémonie a été marquée par la messe solennelle, des chants spécifiques et les textes propres à la fête patronale.
2: Merci pour tous ces détails. Parlons culture avant de boucler cette édition. L'obscure patrie et sur les chemins de l'espoir sont les titres de deux poèmes écrits par Arnaud Bamogama, présentés et dédicacés hier au CFOD. La cérémonie a vu la présence des amoureux de la littérature, famille, connaissances et amis. On fait le point avec Oumar Moussa.
13: À travers ces deux poèmes, l'auteur explore les faits sociaux dominés par la misère sociale, l'inégalité, l'injustice et la corruption. Il s'engage à apporter un espoir lucide et contribuer à un avenir radieux de la jeunesse. Par ailleurs, il appelle la jeunesse à un changement de mentalité et de comportement.
14: Mes livres ne sont pas des polémiques. Ils ne cherchent pas le conflit. Ils cherchent la conscience. Ils viennent au moment idéal, à l'heure où nous sommes tous ici présents, les témoins oculaires des maux qui minent notre société tchadienne. Ma poésie est un rappel à l'ordre moral, un appel à l'éveil, un cri de cœur et un hymne de réconciliation. Et mon credo, c'est la paix. Pour beaucoup ici, la littérature par la poésie redonne de la force là où il y a de l'insensibilité. Elle oblige le lecteur à se mettre dans la peau de celui qui ne lui ressemble pas. Un livre écrit avec vérité permet à celui qui est en haut de ressentir les souffrances de celui qui est en bas. Mes livres viennent nous montrer le chemin juste, la lumière qui conduit à la vérité. Ils témoignent des métamorphoses du Tchad actuel.
13: Ces poèmes de Arnaud Bamogama sont préfacés respectivement par Mabar Abdias et Dr Jean-Baptiste Mbaudé. À noter que l'auteur est titulaire d'une maîtrise en littérature et civilisation africaine, lauréat de plusieurs prix de la littérature.
2: Voilà qui met fin à cette édition. Merci de l'avoir suivi. Collaboration technique à Guidi Rigobert. Au micro, je suis Mélan Graciela. Passez une excellente nuit. Au revoir.

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1: Maréchal Mohamed Idriss Déby Itno, président de la République, chef de l'État, bonjour.
2: Bonjour.
1: Pour vous interviewer, nous serons deux sur ce plateau de fortune ici à Igot. Il s'agit de Hassan Abdelkerim Boibri et moi-même Nasr Noujiti. Ici à Igot, deux communautés qui vivaient depuis des temps immémoriaux en parfaite harmonie se sont affrontés. Il y a eu malheureusement mort d'homme. Le différend est parti d'un puits d'eau. Quelle est l'évolution de la situation depuis votre arrivée ici?
2: Vous rappelez que ce n'est pas la première fois que je me déplace quand il y a des événements malheureux, quand il y a mort d'homme. Je suis allé à Béché, je suis allé aussi au Guéra, je suis allé à Kourouboudi, je suis allé aussi au Lac. Quand la nébuleuse Boko Haram à attaquer un de nos postes dans tous ces déplacements et en tant que président de la République, garant de la paix et de l'unité, il est de mon devoir de me rendre sur place pour constater les faits moi-même et prendre des mesures pour que cela ne se répète pas. Voilà pour vous dire que Igot n'est pas un cas isolé. Igot fait partie de notre territoire national.
1: Une équipe ministérielle vous a précédé ici à Igot. Pourquoi avez-vous décidé de faire le déplacement de la zone? Est-ce que les trois membres du gouvernement ont failli à la mission à eux confiée?
2: Absolument pas. Au-delà de la délégation qui est conduite par le vice-premier ministre, même ceux qui sont ici, les autorités militaires et civiles, ils ont fait leur travail. Ils ont bien fait leur travail. Et je voudrais profiter de votre micro, non seulement féliciter nos forces de défense sécurité et les responsables civils qui ont agi très rapidement pour arrêter ces massacres, à Igot en particulier, mais sur l'ensemble des provinces de l'Est. Comme vous le savez, nous avons à peu près 1500 km de frontière avec le Soudan. Il y a quatre provinces, à savoir les lignes du Est, le Wadi Fira, le Wadaï et le Sila. Et ce qui s'est passé il y a quelques jours, c'est lié au conflit au Soudan. Pourquoi? D'abord, en ce qui concerne la circulation des armes. Comme vous le savez, notre frontière est assez immense. C'est difficile à contrôler. Donc, les gens profitent pour amener les armes au Tchad. Et il y a aussi d'autres facteurs, notamment l'armée soudanaise et les FSR. Ils ont tout fait pour que ce conflit déborde au Tchad. Ce conflit qui est entre le président et son vice-président s'est transformé en un conflit intercommunautaire. C'est sciemment orchestré par les uns et les autres pour amener le chaos au Tchad. Et ça, nous ne pouvons pas accepter. Je connais cette zone particulièrement. Et il y a des populations à cheval entre le Tchad et le Soudan. Et donc, le gouvernement soudanais, à chaque fois, il utilise ses fibres ethniques pour créer des problèmes pour notre pays. Ce n'est ni la première fois, et je pense que ce ne sera pas la dernière fois. Donc, si nous ne prenons pas garde, ce conflit ne s'arrêtera pas ici à Igot, mais ça va déborder et ça va amener le chaos sur l'ensemble du territoire national. Et donc, je suis venu, sachant que le vice-premier ministre et tous ceux qui sont ici, en qui j'ai beaucoup de confiance, ont bien fait leur travail, mais je suis venu aussi, moi, personnellement, pour leur donner des instructions fermes, pour que cela ne se répète pas, pour éviter que le conflit au Soudan mène notre pays dans le chaos. Après la discussion avec le vice-premier ministre, les autorités administratives et civiles, les chefs traditionnels, nous avons pris certaines mesures. D'abord, renforcer la frontière entre le Tchad et le Soudan. Et deuxièmement, faire désarmer tous les civils. Parce que tant qu'il y a des armes entre les mains des civils, il y aura toujours des conflits. Et aussi l'unité et le vivre ensemble. Ce sont des choses qui sont très importantes. Et malheureusement, à cause de ce qui se passe au Soudan, et les manipulations de ces protagonistes, mais aussi par certains de nos compatriotes, à travers les réseaux sociaux, ils sont en train de tout faire pour créer des conflits entre les Tchadiens. Donc, j'ai donné aussi des instructions très fermes aux chefferies traditionnelles de ces quatre provinces pour qu'elles prennent leurs responsabilités. Parce qu'ils sont, après tout, des fonctionnaires de l'État. Ils sont les auxiliaires de l'administration. Ils sont nommés par décret. Ils perçoivent leur salaire. Ils ont du goumier. Et ils sont les plus proches de la population. Donc, au-delà de leur mission de gardien de nos us et coutumes, il est de leur devoir d'assumer pleinement quand il y a des problèmes dans leur circonscription, par des préventions et par des sensibilisations. Et cela est valable sur l'ensemble du territoire national. Chacun doit prendre ses responsabilités. Ou ils assument leurs responsabilités, ou ils se retirent.
1: Le message est clair. Ou les chefs traditionnels assument leurs responsabilités, ou ils se retirent.
2: Ou on va les retirer.
1: Avez-vous un message particulier à adresser à nos compatriotes qui vivent le long des frontières communes? J'ai fait ici allusion à la frontière Tchad-Soudan, Tchad-Libye, Tchad-RCA, Tchad-Cameroun, Niger et Nigeria.
2: Le message que je voudrais adresser à mes compatriotes, nous sommes d'abord une nation. Cette terre nous appartient à nous tous. Le Tchad. Nous sommes avant tout des Tchadiens. Quand il y a des conflits dans nos pays voisins, nous ne devons pas nous impliquer. Pourquoi quand nous on a des problèmes ici, les autres communautés qui vivent de l'autre côté ne se sont jamais impliquées? Il faut que chacun se pose cette question. C'est une question de patriotisme. L'amour de notre pays ne doit pas être un slogan, ni des discours vides, ni des paroles vides. Ça doit venir de l'intérieur. Donc je voudrais appeler à mes compatriotes qu'ils prennent garde, ne soit pas manipulé de l'extérieur, quand je dis de l'extérieur des pays qui sont en conflit, mais aussi de l'intérieur par nos propres compatriotes qui sont dans d'autres pays, qui vivent bien, leurs enfants sont inscrits dans des écoles et ils ne rapportent rien à notre pays. Le seul rapport qu'ils font à notre pays, c'est des messages sur les réseaux sociaux à caractère haineux. Et ce qui crée, malheureusement, des conflits. Et ces conflits engendrent des victimes innocentes. Si nous voulons bâtir un Tchad unis dans la paix, le développement. On doit changer ce genre de comportement. On ne peut pas développer un pays sans l'unité et la paix. Assez de mes compatriotes, qui sont à l'extérieur ou à l'intérieur, qui sont manipulés par des officines étrangères à cause de quelques dollars. Je voulais leur dire qu'ils ont trahi leur pays. Ils font fausse route. Et tôt ou tard, ce qu'ils ont fait, ils vont répondre de leurs actes.
3: Marchand, j'aimerais revenir sur quelques aspects par rapport aux éléments de réponse que vous avez donnés, notamment la commission mixte de désarmement. Il y avait par le passé aussi une commission. Quelle est la différence cette fois-ci?
2: Avec l'assassinat de Gaddafi et la guerre civile en Libye, nous avons eu des répercussions, notamment sur le point sécuritaire, où beaucoup de armes ont transité, non seulement au Tchad, mais sur l'ensemble du Sahel. Et si vous voyez aujourd'hui le Sahel est en ébullition, c'est aussi la conséquence directe de ce qui s'est passé en Libye. Donc, dès les premières heures de la transition, nous avons créé la commission de désarmement. Je crois qu'ils ont fait à peu près 2 ans ou 3 ans où nous avons récupéré plus de 15 à 16 000 armes. Maintenant, avec le conflit soudanais, et donc, comme je le disais tout à l'heure, nous avons un long frontière avec le Soudan. Donc, nous avons dû créer encore cette commission sur tout le long de la frontière entre le Tchad et le Soudan. Mais nous avons aussi créé un comité ou bien une commission, comme vous voulez, pour désarmer tous les civils sur les 4 provinces. Et des instructions fermes ont été données à ceux qui sont chargés de prendre des armes. Parce que tant qu'il y a des armes entre les mains des civils, nous n'aurons pas la paix. Tant qu'il y a des armes entre les mains des civils, il y aura toujours des conflits. Donc, c'est une mesure de prévention.
3: Dans le sillage de votre réponse par rapport à la crise soudanaise, quel message que le Tchad envoie vis-à-vis de cette crise dans un pays voisin qui est le Soudan?
2: Dès les premières heures où nous avons senti qu'il y avait un problème entre le président Burhan et son vice-président Hemiti, nous les avons invités à N'Djamena, justement pour éviter la guerre. Nous avons tout fait pour que il n'y avait pas cette guerre. Mais malheureusement, ils ne nous ont pas écoutés. Et voilà les résultats. Aujourd'hui au Tchad, nous accueillons environ 2 millions de réfugiés. Donc, je voudrais encore lancer un message très fort, non seulement aux deux protagonistes, mais aussi aux institutions internationales, notamment les Nations Unies et l'Union africaine. Il faut que la guerre cesse au Soudan. On peut résoudre le problème que par le dialogue. Aujourd'hui, non seulement personne n'agit pour ramener la paix au Soudan, personne agit aussi pour soutenir les réfugiés qui ont fui la guerre, et une grande partie est ici au Tchad, où la communauté internationale les a oubliés totalement. C'est grâce à nos propres moyens, des fois, même pour les accueils, on le fait avec nos propres moyens. Et je voudrais pour cela vraiment remercier nos compatriotes pour leur sens d'hospitalité. Ils ont tout partagé, ils ont partagé tout ce qu'ils avaient avec nos frères soudanais qui ont dû fuir la guerre.
3: Nous voyons que le Sahel fait face à des problèmes, des attaques terroristes dans certains pays, des circuits de migration qui font aussi des victimes. Qu'est-ce que le Tchad peut avoir comme message envers les États du Sahel de façon globale et envers la communauté internationale vis-à-vis de ce qui se passe dans le Sahel en ce moment?
2: Vous vous rappelez, en 2011, fait Marshall paix à son âme, avait dit, je crois que c'était au Sénégal, avait dit que vous avez assassiné Gaddafi, mais vous n'avez pas fait le service après-vente. Et c'est une réalité. Tous nos problèmes résident ici. C'est parce que les autres décident pour nous. L'assassinat de Gaddafi a amené le chaos en Libye. Ce chaos en Libye a dégénéré sur l'ensemble du Sahel, voire beaucoup de pays africains ou des personnes malveillantes ont profité de cela pour s'armer, d'autres pour créer des groupes terroristes, d'autres pour le grand banditisme, le braquage, et puis des cartels organisés pour l'immigration illégale qui a aussi eu des conséquences sur la vie de beaucoup de nos frères et sœurs africains qui ont perdu leur vie dans la mer Méditerranée. Et ça aussi a eu des effets néfastes sur nos pays. Et c'est la même chose au Soudan. C'est toujours la main extérieure à faire tout pour remplacer l'ancien président Omar Béchir, soutenu par des puissances étrangères. Ils sont partis. Ils ont laissé le pays. Et voilà, la guerre civile a commencé au Soudan. Et ça répercute sur le Sahel en particulier, mais sur l'ensemble de notre continent. Donc, je crois que après 66 ans d'indépendance, il est temps pour nous, Africains, de comprendre, d'apprendre de l'histoire et ne pas répéter la même chose. Il ne faut pas qu'on nous manipule à chaque fois. Ils veulent toujours nous imposer leurs principes. Ils ont oublié que nous avons nos principes, nos cultures. Nous sommes des peuples anciens. Nous avons eu des empires, des royaumes, des sultanats, des chefferies.
3: J'aimerais vous poser une question très personnelle avant de passer le pouvoir. Vous prenez des risques personnels en venant dans des zones d'opérations. Marshall, pourquoi vous prenez ces risques-là? Pourquoi vous prenez des risques? Vous mettez votre personne à risque, vous venez dans des zones de conflit, alors que le président il reste dans leur palais, dans d'autres pays. Pourquoi vous faites ça?
2: Un chef, c'est celui qui est toujours sur le terrain. J'ai confiance à tous mes hommes, aux forces de défense et sécurité, aux autorités administratives et civiles, mais la confiance n'exclut pas le contrôle.
1: Maréchal Mohamed Idriss Déby Itno, président de la République, chef de l'État, merci d'avoir consacré un temps de votre agenda pour répondre à nos questions ici à Igotte, dans le département de Dartama. Merci.
2: Je voudrais vraiment vous remercier pour l'opportunité et pour rendre compte à mes compatriotes ce que nous sommes en train de faire ici. Je crois et je foi avec les mesures qu'on a prises, les choses vont s'améliorer si Dieu le veut, Inch'Allah.

0: Franchement dit, ça n'a pas été facile puisque j'étais enceinte quand j'étais en seconde. J'avais des parents très religieux. Quand j'avais attrapé la grossesse, avant tout, j'avais d'abord honte de mes parents et de mes amis parce que là, moi-même, j'étais une grande choriste à l'église, tout ça. Mais bon, comme c'est par erreur, j'ai attrapé cette grossesse, ça m'a fait tellement honte à tel point où je ne venais pas à l'église. J'étais juste à la maison seulement.
1: Mesdames, messieurs, merci de suivre cette émission consacrée à la vie et situation des filles mères. À la présentation, je suis Anna Madseline. Le phénomène des filles mères au Tchad prend une ampleur préoccupante et alarmante. Ce n'est pas un phénomène nouveau. D'aucuns le diront, mais on constate de nos jours une forte propension des filles mères dans les hameaux et dans les chaumières. Nombreuses sont celles qui, pour une raison ou une autre, ont interrompu leurs études pour se consacrer à ces minuscules êtres issus d'une grossesse non désirée. Suivez.
0: Ça n'a pas vraiment été facile et même les cours, en temps avec les fatigues, tout ça du début, je n'ai pas pu continuer. Bon, j'étais restée à la maison. Moi-même, j'ai décidé de ne pas aller à l'école. Et juste après l'accouchement, il y avait d'abord ma voisine qui s'est portée volontairement de s'occuper de mon enfant. Mais bon, je n'étais pas d'accord. J'ai dit, moi-même, je vais sacrifier une année. Je vais rester avec mon enfant et après, je vais reprendre avec les cours. Je venais au cours, mais mon esprit n'était pas tranquille. Donc, j'ai accepté de rester pendant un an. Je me suis occupée de mon enfant et après j'ai repris avec les cours. Donc je me suis donnée et en temps ma maman a accepté de prendre mon enfant, s'occuper de l'enfant et l'enfant a tété jusqu'à 1 an et 6 mois, c'est-à-dire 1 an et demi. Maintenant après ça, j'ai sevré l'enfant. Donc je partais tranquillement à l'école, je faisais mes cours et j'ai même mon esprit tranquille parce que c'était ma maman. Je lui faisais confiance, ça ne me dérangeait même pas. Au fait, donc j'ai continué mes cours et après ça, j'ai composé également mon bac. Et bon, en temps, personne n'a espéré que voilà, moi un jour à l'autre, je vais arriver à cette staff, au fait. Mais bon, je me suis dit que c'est juste l'erreur et un être humain n'est jamais parfait. Et j'ai reconnu mes erreurs, j'ai demandé pardon à mes parents, j'ai repris avec mes activités de l'église, tout ça, de l'école et... À l'heure où je vous parle, maintenant, je suis en 3e année à l'université. Même si j'ai dit aux gens que je suis fille mère, beaucoup plus, les gens ne me comprennent pas. Et ce qui est bon, de mon côté, les parents m'ont accepté. Et ils ont compris que c'était juste par erreur. Et mes grands frères, ma maman et tout ça, ils m'ont compris et ils m'ont accepté dans la famille. Et c'est ça qui m'a permis également de continuer mes études aujourd'hui.
2: Au début, c'était vraiment triste, c'était vraiment très difficile pour moi parce que mon partenaire m'avait lâché et les parents également. J'ai fait 10 jours chez mes amis. Je ne mangeais pas très souvent et c'était là-bas que mon papa il m'avait appelé de retourner à la maison. Moi, j'étais retournée à la maison. C'est lui qui s'occupait maintenant de tout. De la consultation prénatale jusqu'à l'accouchement, c'était mon papa. Il a tout fait, même faire la valise de l'enfant. Je me bats pour m'occuper de mon enfant. Maintenant, je ne compte pas sur les parents parce que mon papa a déjà beaucoup fait. Il est déjà même retraité. Il a fait de son mieux pour payer les études. Même quand j'avais accouché, il a fini la scolarité. Parce que j'ai étudié là-bas à l'université Emi Koussi. Il a tout soldé. Dieu merci, j'ai fini. Et mon enfant, déjà, il est grand. Donc, oui, au début, j'avais suivi. Mais maintenant, je crois que ça va quand même. Quand je vois mon enfant, j'oublie tout. Il me donne de la joie. Je ne sais pas si je serai encore triste. Parce que même quand je vois l'homme, là, j'ai envie de le ranger. Ça va. J'ai envie de le manger tout plus. Un peu, non. Au début, j'avais souhaité beaucoup de choses sur lui, mais après... C'est bon.
3: Et là, maintenant, vous avez fini vos études et qu'est-ce que vous faites?
2: J'ai fini les études depuis 2 ans. Je suis à la maison, je ne fais rien. J'ai déposé partout, mais je n'ai pas encore eu de chance.
3: Comment organisez-vous pour s'occuper de l'enfant?
2: Je fais juste les petits business là. Je vends les œufs à la maison. Je prends avec les grossistes et je viens livrer aux gens du quartier. Et c'est là que je trouve un peu d'argent pour habiller mon enfant et le nourrir avec.
3: Donc pour l'instant, il n'y a pas un soutien venant de vos parents.
2: Mes parents même contribuent, mais du côté de mon partenaire, là, personne ne nous vient en aide. Bien sûr, sa maman vient très souvent, mais elle est très malade. Quand elle venait, si elle a quelque chose, elle nous donne et puis elle part. C'est elle, la seule qui vient très souvent nous rendre visite. Les restes, personne ne vient. Ils disent que voilà, le gars est là, donc c'est lui qui doit s'assumer, pas eux.
4: Bien sûr, au début, ça n'a pas été d'abord facile, vu que les parents n'étaient pas d'accord et ça a causé vraiment des problèmes et autres, mais par la suite, ils m'ont compris et c'était bien passé.
3: Donc, vous vivez chez eux?
4: Oui, je vis chez eux, mais actuellement, je suis à Yaoundé. Donc, je suis étudiante là-bas, en droit. Bon, là, c'est la maman qui s'occupe de mon enfant et ce sont mes grandes sœurs qui s'occupent de moi aussi à Yaoundé.
3: Quel regard porte la famille sur vous, votre entourage?
4: Au début, ça n'a pas été facile, mais pour le moment, la famille compte sur moi plutôt. Et mon entourage aussi, maintenant, ça va. Je pense comme j'évolue aussi bien à l'école.
3: Avez-vous un projet dans l'avenir?
4: Je veux faire dans l'entrepreneuriat du Cameroun et tchat, vendre des articles et autres. Autre homme comme femme, c'est ça mon projet.
5: Au départ, ce n'était pas facile avec moi, mes parents et mon entourage également. Et avec le temps, je me suis habituée puisque j'avais un enfant et j'étais encore sur le table banc de l'école. Comment faire pour m'occuper de l'enfant, tout ça, mes soucis et voir également mes études. Mais grâce à Dieu, je me suis donné un corps et âme comme je ne peux pas abandonner un cadeau que Dieu m'a donné puisque autant de gens cherchent mais n'en trouvent pas. Je m'estime heureuse d'être fille mère parce que j'ai un enfant aujourd'hui et je me suis donnée pour m'occuper d'elle. Si le papa l'a abandonné, moi également je ne peux pas faire de même que lui. C'est un être humain comme moi, donc je dois m'occuper d'elle tout en tenant compte également de mes études. C'était comme ça, j'exerçais une petite activité génératrice de revenus qui m'a permis de m'occuper de ma fille et mes études.
3: Là maintenant vous êtes à quel niveau?
5: J'ai fini avec ma licence en comptabilité financière.
3: Quel regard porte la famille sur vous?
5: Bon, ma famille a une vision très positive envers moi.
1: Selon les données immédiates, la situation des filles mères frise le désespoir. Mais pourtant, l'optimisme est de mise. Pour Madame Zileha Mukhtar Difan, directrice de la législation et des droits des femmes, il est opportun de marquer un temps d'arrêt pour essayer de comprendre, expliquer et corriger cela.
6: Ce phénomène est vraiment récurrent ces derniers temps, ici au Tchad en général et puis dans les provinces, surtout dans le monde rural. Nous constatons beaucoup de facteurs qui ont engendré ces phénomènes-là. Parmi lesquels nous avons le phénomène de la pauvreté, nous avons le manque d'éducation et surtout les pratiques qui sont néfastes, les présentateurs socioculturels. Donc ces facteurs-là font qu'il y a un taux vraiment élevé des filles mères dans notre pays.
3: Quelles sont les stratégies développées par l'action sociale pour l'encadrement de ces filles mères?
6: Le ministère de la Femme a développé beaucoup de stratégies pour l'encadrement de ces filles mères. Parmi lesquels nous avons surtout la sensibilisation qui est vraiment une arme qui peut encadrer ces phénomènes, surtout sur la promotion et la protection des droits de ces filles. Nous avons aussi la mise en place des activités génératrices de revenus parce que ces genres d'activités peuvent aider les filles à se prendre en charge, à continuer leurs études ou bien à s'autonomiser. Nous avons aussi les programmes et les projets au niveau du ministère et plus particulièrement le projet SWET. C'est un projet d'autonomisation des femmes et des dividendes démographiques. Ces projets appuient beaucoup plus les filles déscolarisées ou non scolarisées et surtout les filles mères. Et là, récemment, le 18 mai 2022, le ministère de la Femme, de la Famille, c'était l'initiative de l'Association des jeunes pour l'entraide sociale et le développement, donc en collaboration avec le ministère de la Femme, le ministère de la Jeunesse, du 18 au 20 mai, a lancé à la Maison nationale de la Femme un forum dédié aux filles mères. Donc ce forum vise leur réinsertion sociale et surtout vise à sensibiliser ces filles, à les former ou bien à leur prodiguer des conseils pour d'éventuelles possibilités d'améliorer leurs conditions de vie et surtout des moyens d'autonomisation. Le ministère, avec ses partenaires ou bien les associations féminines, vise à pouvoir aider ces filles-là pour se prendre en charge et surtout à mettre un accent sur l'éducation.
7: Quel est votre message à l'endroit des parents qui vous écoutent, surtout les parents des filles mères?
6: D'aider les filles à continuer leur éducation, surtout le renforcement de l'éducation. Il ne faut pas aussi que les parents donnent en mariage précocement leurs filles. Le ministère combat vraiment le mariage précoce ou bien le mariage d'enfants. Et là, il y a une loi aussi, la loi interdisant le mariage d'enfants. On appelle les parents à prendre conscience, surtout des conséquences qui peuvent survenir, des conséquences graves parmi lesquelles nous avons les fistules, les IST ou bien les infections liées à la santé de la reproduction. Donc là, nous appelons les parents à prendre conscience, à éduquer vraiment les enfants pour un avenir meilleur. À l'endroit des filles mères, nous leur disons de continuer à poursuivre leurs études, à développer des stratégies elles-mêmes avec l'appui du ministère. Et nous sommes là disposés à travers les projets à financer les micro-projets de ces filles-là pour qu'elles puissent s'autonomiser. Il faut qu'elles prennent conscience de leur éducation.
1: Être fille mère n'est pas si désespéré ou une fin en soi. Les filles mères peuvent encore jouer un rôle de premier plan dans la société. Soutien Dewala Bonta Pauline, présidente de l'association des filles mères pour l'entraide sociale et le développement.
8: Nous avons eu l'idée d'organiser cette association vu la situation des filles mères. L'idée principale est la réinsertion de ces filles, vu que ces filles mères sont les couches vulnérables et oubliées par la société, abandonnées, rejetées par leur famille. De deux, la fille maintenant, voyant qu'elle a un enfant, elle ne peut pas faire autre chose, soit disant que l'enfant est une faiblesse, la négation quoi. Donc on veut lutter pour les filles et leur montrer que l'enfant n'est pas une faiblesse, mais avoir un enfant c'est une force en soi.
7: Vous avez combien de filles dans l'association?
8: La ville de N'Djamena est une ville à moitié féminine. Lors de la sensibilisation, nous avons remarqué que c'est les filles mères seulement qui sont nombreuses dans la ville de N'Djamena.
7: Quelles sont les conditions d'adhésion?
8: Il suffit que tu sois jeune fille, active, que tu veux travailler avec nous, tu vas venir nous avoir une carte d'adhésion, deux photos et puis c'est tout. C'est le bureau, c'est moi qui fais la cotisation et non les membres.
7: Qu'est-ce que vous avez comme activité au sein de votre association?
8: La scolarisation des filles, la lutte contre les mariages précoces et maintenant nous sommes basés sur le thème de la réinsertion des filles mères dans la société. Avec le Covid, nous étions arrêtés avec ça et maintenant qu'on a fait le relance de nos activités avec la suite réinsertion des filles mères.
7: Votre secrétaire aussi ajouter concernant les activités menées au sein de l'association.
9: Moi, c'est Yahya Vessidan Echanta. Nous avons généralement les sensibilisations que nous faisons dans les différents lycées, les arrondissements de la ville de N'Djamena. Nous avons aussi des causeries, débats, des tables rondes, de temps à autre. Tout ça, ce sont des activités que nous menons pour atteindre des objectifs que nous nous sommes fixés.
7: Est-ce que les filles apprennent quand même quelques métiers là?
9: Oui, effectivement, l'objectif c'est de conscientiser les filles, de leur redonner courage afin qu'elles-mêmes là, elles prennent leur vie en main, son fille mère, cette main. Elles peuvent, bon, en fait, jouer un rôle dans la société. Il y a certaines qu'on les aide à revenir à l'école. Il y a d'autres qu'on les forme pour les AGR, les activités génératrices de revenus.
7: Vous nous donnez un exemple?
9: Nous avons donné des fonds aux filles pour lancer des petits commerces. Pour ce forum que nous sommes en train d'organiser. Nous avons bien voulu aider ces filles à se lancer aussi dans les AGR. On a prévu dans nos débats, donc nous allons cibler quelques activités parlant par exemple de la couture, même la coiffure, les petits commerces et tout ça. On a laissé la nature.

0: ensemble. Vous avez eu des partenaires pour ce forum, la présidente?
1: Pour ce forum, nous n'avons pas eu les partenaires, c'est le partenaire technique. Financièrement, c'est seulement le staff qui a cotisé pour ce forum.
0: Là, vous n'avez pas tenté ou bien comment se fait-il que vous n'ayez pas de partenaires financiers?
1: C'est un forum que nous avons eu l'idée il y a de cela 6 mois. On a déposé dans toutes les institutions. Quand on vient, on fait le suivi. Personne ne nous dit, il faut que nous l'oublions. Votre dossier avec ci, avec ça. Donc, on a compris que financièrement, personne ne veut nous aider. Raison pour laquelle on s'est venu nous-mêmes faire une cotisation et puis organiser ce forum. Sinon, on a déposé il y a de cela 6 mois, mais on n'a rien reçu comme financement.
0: Et là, vous avez des collaborations avec d'autres associations de femmes?
1: Des associations féminines qui sont là. Quand il y a un travail, on demande toi-même, tu as une association féminine. Donc, chaque association donne ses éléments pour chaque événement. C'est comme ça que nous, on travaille. Donc, nous sommes en collaboration avec eux, avec un groupe WhatsApp. À chaque quelque chose, on se communique rapidement.
2: Des filles scolarisées se retrouvent dans cette situation fâcheuse par désespoir ou du manque de soutien de la société. Nadji Panganampou, Francis, sociologue.
3: Fermer les fumeurs, faut le définir simple. Sur le fait d'avoir un enfant hors mariage, puis souvent c'est cette définition un peu vulgaire qui est acceptée. Effectivement, il y a beaucoup de facteurs qui sont au fondement de ce phénomène-là. Premièrement, il y a un peu de violence qui conduit à un suivi. Lorsque une fille arrive à un certain nombre d'âge, il y a cette propension de ressembler à sa père. Et voulant ressembler à sa mère, c'est vouloir entrer dans la vie maritale très tôt. Et lorsque cette tendance est vite épousée, on se retrouve dans une situation de grossesse où l'auteur n'est pas prêt à l'accueillir dans un foyer. Et du coup, surtout de ses parents, il accouche l'enfant et on les coûte facilement les petites éphémères. Ça, c'est le premier facteur. Le deuxième facteur, donc parfois c'est volontaire et on paye ses erreurs. C'est pas accidentel, ça arrive et puis on assume. Donc, il n'y a pas une volonté affichée au départ, mais on a fait des mauvais pas dans la vie, des grossesses parfois indésirées. Parfois qu'on ne connaît même pas l'auteur de la grossesse. Parfois, on connaît, mais l'auteur s'est décliné à décliner sa responsabilité. Mais on se retrouve dans cette situation où on devient éphémère, c'est-à-dire on a un enfant, mais dont le père n'est pas là. On nous colle facilement également l'étiquette des filles-mères. D'autres qui justifieraient que, à force d'attendre le mariage, tard à venir, il est important que je marque ma féminité en disant que je ne suis pas stérile, il faut que j'accouche le plus vite possible aussi. Donc là également, ce sont des excuses parfois pour dire que bon, le mariage tarde à venir, donc en attendant, je peux faire un enfant. Et plus tard, peut-être que je me trouverai quelque part pour me caser. Du coup, également, je me trouve dans une situation. Et dommage qu'aujourd'hui, c'est un peu élevé. Donc ça mériterait encore davantage des études là pour comprendre.
0: Et quelles sont les représentations sociales relative à ces catégories?
3: Dans nos sociétés, encore avec assez de valeurs africaines, faire un enfant en dehors du mariage, c'est considéré comme le domaine de la honte. Vous voyez, n'est-ce pas? Donc, du coup, il y a cette stigmatisation, ce regard, ces préjugés défavorables. Comme quoi, cette fille qui a accouché sans peut-être consentement ou bien sans régulation sociale, sans toutefois répondre à ce que la société attend, c'est-à-dire d'autres mariages, voilà, tout ça, c'est considéré comme hors norme, non, c'est-à-dire une déviance. Donc, du coup, voilà, c'est considéré comme une éducation ratée. Donc, c'est associé à tout ce qui est considéré comme une fille facile, comme une fille mal éduquée, une fille incontrôlable, une fille de la rue, une fille bordel. Voilà, on trouve assez de noms d'oiseaux là pour qualifier ces catégories sociales-là. Ça, c'est la première représentation sociale. La seconde représentation sociale que la société affecte à ces catégories de personnes, c'est le fait de les considérer comme des pressés de la vie, des gens qui veulent vite arriver. Même ça, également, dans nos contextes africains, on nous a toujours appris à se préparer au mariage, à se préparer à entrer dans la vie maritale. Donc là également, on considère à ce niveau comme des gens qui se sont révoltés contre ce que recommande la société. Donc ce sont des rebelles du coup. Donc il dit une fille mère, elle s'est rebellée contre les normes de la société, elle s'est trouvée dans cette situation-là. Donc c'est cette deuxième figure, mais cette deuxième représentation sociale, on les considère comme des femmes rebelles de la société qui ne respectent pas ce que la société a mis comme disposition à la préparation au mariage. La troisième représentation sociale, effectivement, on considère parfois également comme l'effet de la pauvreté. Là, il faut également le signaler. Dans la plupart des cas, on considère que ce sont des gens qui n'ont pas assez de soutien, vous voyez, n'est-ce pas, qui à un certain niveau ont compté peut-être sur la bonne volonté d'un homme qui, en leur demandant peut-être de faire, répondra à certains nombres de leurs attentes de la société, de leurs besoins, répondra à certains de leurs besoins, et du coup, on se trouve dans une situation où la grossesse arrive, et parfois le monsieur n'assume pas, on se trouve dans cette situation-là.
0: Dites-nous, quelles sont les dispositions pour plus d'intégration de ces catégories dans la société?
3: Il y a deux dispositions possibles. La première disposition commence par les sensibilisations, ça c'est être même à titre préventif. Hein. Donc en amont, on agit sur ce phénomène-là, pas de sensibilisation, pour plus de conscientisation des filles même d'abord, de leurs parents également à prendre des dispositions pour plus d'éducation à la vie sexuelle de ces filles, afin qu'ils ne puissent pas être dans cette catégorie-là. La phase sensibilisation. Mais déjà, lorsque le mal est là, c'est le dispositif peut-être curatif en quelque sorte. Donc là, c'est beaucoup plus la compréhension.

0: moins psychosocial, pour essayer à un certain niveau de réintégrer ces filles dans la société. Dès lors que parfois on accouche et que le père se désengage, parfois ces filles tombent dans la démotivation, le désarroi, vous voyez, n'est-ce pas? Donc il faut un accompagnement psychosocial pour dire que la vie ne s'arrête pas à ce niveau-là. Que voilà, c'est pas le fait d'avoir un enfant qui peut arrêter mes études, c'est pas le fait d'avoir un enfant qui va arrêter certains de mes projets, entreprendre, etc. Donc c'est un accompagnement psychosocial à ce niveau-là. Il y a également d'autres qui vont un peu loin pour plus d'autonomisation encore de ces filles. Donc, il y a également des projets, on voit des ONG le font, d'autres, des personnes de bonne volonté également le font. Donc il y a également des projets pour accompagner ces filles à plus d'autonomie, parce que, et là c'est beaucoup plus au niveau de troisième catégorie de présence sociale, lorsqu'on pense que c'est la pauvreté qui a amené ça, c'est le manque de moyens qui a amené ces filles à coucher. Donc on met en place des projets pour les accompagner à être autonomes à travers des activités gratuites devenues, parfois à travers des formations professionnelles débouchant sur des métiers précis. Donc, voilà, ce sont les dispositions qu'il faut prendre.
1: Merci messieurs pour votre disponibilité.
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